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2: Merci d'avoir choisi RFI pour vous informer. Il est 4h en temps universel, 6h à Paris. Un nouveau journal international. Bonjour Marion Kazanov.
3: Bonjour Vincent Dublange.
2: Et à la une de cette édition, le défilé des dirigeants mondiaux à la tribune de l'ONU.
3: Donald Trump, Emmanuel Macron, Andy Burnham, les discours s'enchaînent. L'Iran et l'intelligence artificielle seront particulièrement au centre des discussions à venir ce mercredi. Les hostilités se poursuivent dans le Golfe entre les Houthis du Yémen et l'Arabie Saoudite. Des affrontements qui font des dizaines de milliers de déplacés au Yémen, pays déjà confronté à un drame humanitaire depuis plus d'une décennie. En République démocratique du Congo, le camp au pouvoir organisait des rassemblements de soutien hier, soutien au président Tshisekedi et au projet de changement de la constitution. Reportage à Kinshasa dans ce journal. Et puis la grogne autour des prix du carburant en France. Le gouvernement tente d'enrayer cette colère et prolonge les aides jusqu'à la fin de l'année. Les chefs d'État du monde entier se succèdent à la tribune de l'ONU. Hier à New York, le président français a mis en garde contre le retour de la loi de la jungle dans le monde. Emmanuel Macron visait notamment les États-Unis, la Russie ou la Chine. Un peu avant justement, son homologue américain prenait la parole. Donald Trump a notamment menacé d'anéantir l'Iran, tout en affirmant qu'un accord était possible pour mettre fin au conflit démarré fin février. L'Iran occupera d'ailleurs le centre de la scène diplomatique ce mercredi, puisque le président Massoud Pezeshkian prendra la parole. Il a atterri à New York il y a moins de 2 heures. Au cœur des discussions ce mercredi aussi, l'intelligence artificielle, perçue comme une menace pour la sécurité internationale. Les grands patrons du secteur vont rencontrer les membres du Conseil de sécurité de l'ONU. Hier, la France, l'Espagne, l'Australie et le Kenya ont présenté les objectifs de la coalition qu'ils ont fondée en juillet pour la protection des droits des enfants face à l'IA. Un combat prioritaire pour ces gouvernements. Karine Auton, en 2023, 5000 cas d'abus sexuels sur des enfants ont été générés par une intelligence artificielle. En 2025, ces abus ont dépassé le million.
4: Ils ont laissé les réseaux sociaux inonder la vie des enfants et des ados pendant 10 ans sans les réguler. Ils ont vu les conséquences dévastatrices sur la santé mentale des jeunes et ils ne veulent pas refaire la même erreur. Alors ces gouvernements s'allient pour faire pression sur les propriétaires de l'IA. Ces 4 pays en ont déjà entraîné 23 autres à s'engager à mettre en place des garde-fous tout en restant attentifs à ne pas creuser le fossé digital entre les pays encore plus. Le chef du gouvernement kényan, William Ruto.
5: Safety.
6: Sécurité dès la conception, protection des données des enfants, lutte contre les contenus pédopornographiques générés par l'IA et les deepfakes, vérification efficace de l'âge. Le vécu des enfants en Afrique ainsi que dans les pays à revenus faibles doit être pris en compte, tant dans les données que nous recueillons que dans les solutions que nous élaborons.
4: Pour la coalition, aucun modèle d'IA ne devrait être accessible par défaut aux enfants avant d'avoir été testé, évalué. Et autorisé. Karine Auton, New York RFI.
3: L'intelligence artificielle au cœur des discussions à venir donc ce mercredi à l'ONU, au cœur aussi de la présidence britannique du G20. C'est ce qu'a promis tout à l'heure Andy Burnham. Le Premier ministre britannique s'exprimait à la tribune des Nations Unies. Son pays prendra la présidence du G20 l'an prochain et il va proposer donc de travailler lors de ce sommet à des standards de sécurité pour encadrer cette technologie. Andy Burnham a aussi annoncé la préparation d'un partenariat avec les États-Unis contre les cyberattaques d'infrastructures clés. Les infrastructures britanniques de santé ont déjà été la cible de plusieurs cyberattaques d'ampleur. Elles ont notamment touché des dizaines d'hôpitaux en 2017 et 2024. Certaines ont été attribuées à des groupes affiliés à la Russie. Les affrontements se poursuivent dans le Golfe. Les rebelles houthis du Yémen ont accusé l'Arabie Saoudite voisine d'avoir mené de nouvelles frappes meurtrières hier. Des frappes quotidiennes de Riyad qui tentent de faire reculer les Houthis, alliés de l'Iran. Ces hostilités ont provoqué le déplacement de dizaines de milliers de personnes, plus de 130 000 depuis le début du mois, selon le Haut Commissariat de l'ONU pour les réfugiés, qui en prévoit en tout 230 000, Guilhem Deltey.
7: Depuis le début de la guerre en 2014, des millions de Yéménites ont dû fuir les combats et aujourd'hui, nombre de déplacés sont à nouveau contraints de prendre la route. Thomas Jani est le directeur Moyen-Orient de l'organisation humanitaire Solidarité Internationale.
8: La grande majorité des 130 000 personnes qui sont sur les
5: Beyrouth, qui cherchent un refuge et qui ont besoin d'aide humanitaire aujourd'hui, c'est des populations qui s'étaient établies dans des campements plus ou moins informels, qui bénéficiaient d'une aide humanitaire, qui essayaient

0: sanitaire est très important. Déjà avant la reprise des combats, un début d'épidémie de choléra avait été constaté.
1: Et ce conflit a aussi poussé des milliers de personnes à quitter le pays. 3000 personnes sont à ce jour réfugiées à Djibouti. Selon le Haut Commissariat de l'ONU pour les réfugiés, le HCR, qui s'attend à ce que ce chiffre grimpe à 10 000 dans les prochains mois. RFI 5h06 à Kinshasa, en République démocratique du Congo. Des manifestations de soutien au gouvernement. Le camp au pouvoir a organisé hier plusieurs marches à travers le pays pour défendre le projet de modification de la Constitution. À Kinshasa, le rassemblement commencé devant le siège de l'UDPS, le parti au pouvoir, a enregistré une forte mobilisation. Sur place, le reportage de Pauline Azidi.
2: Des chants, des danses et surtout beaucoup de monde pour ce rassemblement du parti au pouvoir, l'UDPS et ses alliés à Kinshasa. Une marche pour soutenir la politique du président Tshisekedi.
3: Nous sommes là aujourd'hui pour soutenir les changements de la Constitution et aussi pour le dialogue national promulgué par les chefs de l'État.
4: Nous sommes sensibilisés pour soutenir les institutions du pays et puis pour soutenir les chefs de l'État pour la révision de la Constitution.
5: Le peuple veut le changement de la Constitution, le peuple veut la liberté, le peuple veut la paix.
2: Pour d'autres comme Béni, c'est aussi l'occasion de rappeler qu'une partie du pays vit encore sous occupation.
6: Pour dire non, n'est-ce pas, à l'agression rwandaise, parce que depuis plus de 30 ans, le Congo ne fait que perdre les siens. Et nous sommes déterminés, derrière la vision du chef de l'État, Félix-Antoine Tshisekedi Tshilombo, pour mettre fin à cette agression. Vous avez vu combien il a eu à effectuer autant de voyages diplomatiques. C'était en vue de pallier à cette situation.
2: Pas d'incident, pas de débordement lors de ce rassemblement qui était encadré par un important dispositif des forces de l'ordre. Pauline Azidi, Kinshasa, RFI.
1: La RDC, où un haut magistrat a été assassiné, Vincent Moana Mulenda, juge président à la cour d'appel du Haut-Katanga, a succombé à ses blessures après une attaque à son domicile de Lubumbashi dans la nuit de dimanche à lundi. Le Conseil supérieur de la magistrature réclame des enquêtes. Le Rwanda et la Belgique rétablissent leurs relations diplomatiques, annonce faite il y a quelques heures en marge de l'Assemblée générale des Nations Unies. Leurs relations avaient été rompues l'an dernier, Kigali accusant Bruxelles d'avoir pris parti pour Kinshasa dans le conflit en cours dans l'est de la RDC. Les deux pays comptent rouvrir leurs ambassades respectives, je cite, dans un délai rapproché. En France, le gouvernement tente de contenir la colère sociale autour de la hausse des prix du carburant. Les aides seront prolongées jusqu'à la fin de l'année pour les grands rouleurs. Le nombre de bénéficiaires va aussi être élargi. Mais pour les agriculteurs, ces aides ne sont qu'une goutte d'eau alors que leur profession fait face à d'autres grands défis comme le changement climatique. Loïc Scalabrino est secrétaire général national des jeunes agriculteurs, éleveurs laitiers dans le Doubs, dans l'Est.
7: Le prix du carburant explose. Aujourd'hui, on se retrouve dans des situations économiques extrêmement compliquées au niveau de nos exploitations, puisque voilà, la sécheresse a frappé l'ensemble du territoire cette année. Les récoltes ont été catastrophiques, quelles que soient les filières. On a des gros manques de trésorerie. C'est simple, écoutez, qu'aujourd'hui, vous avez allé, on va dire, les carburants divisés par 400 000 exploitations, ça représente 3 500 euros par exploitation. Aujourd'hui, quand vous avez des pertes liées à la sécheresse qui s'élèvent à 70 000, 80 000, 90 000, 100 000 euros, 3 000 euros, c'est une goutte d'eau dans un océan. C'est pas 3 000 euros d'aide qui vont réussir à restructurer, à sauver les exploitations. Donc, l'effort, il est peut-être important de la part de l'État, mais quand on divise cette somme globale par le nombre d'exploitations, ça représente une somme complètement dérisoire par rapport à la gravité de la situation. C'est mettre un pansement sur les hémorragies.
1: Loïc Scalabrino, secrétaire général national des jeunes agriculteurs éleveurs laitiers dans l'Est de la France, il répondait aux questions d'Agnieszka Kumor. Et les candidats à la présidentielle s'emparent, entre autres, de ce sujet de la hausse du carburant. La campagne pour l'Élysée a démarré depuis quelques semaines déjà, et pour certains, c'est déjà donc la campagne pour l'Élysée. Pour d'autres, c'est la campagne pour une primaire. Celle de la gauche se tiendra le mois prochain. 5 candidats vont s'affronter, dont Ségolène Royal qui s'était qualifiée pour le second tour en 2007. Hier soir, elle organisait sa première réunion publique en banlieue parisienne, et l'engouement est pour l'instant limité autour de cette candidate, Charlotte Urien-Tomaca.
8: C'est dans le palais des sports d'Alfortville, en banlieue parisienne, qu'environ 200 personnes sont venues écouter Ségolène Royal. Une affluence qui tranche avec les dimensions de la salle, particulièrement vaste pour un meeting, qui ce soir-là donne plutôt l'image d'un lancement en petit comité. Pendant près de 30 minutes, la candidate a déroulé les grandes lignes de son programme, mais aussi son slogan.
9: L'ordre juste dans une France tranquille, cela consistera d'abord à rétablir le bon fonctionnement de l'État et des institutions. C'est remettre des règles.
8: Au cœur de son discours, la jeunesse, présentée comme une priorité, mais aussi les droits des femmes.

0: et ceux des enfants. Autre axe mis en avant, l'écologie.
1: Nous devons réparer le climat de la Terre et le climat social. Car c'est cela la promesse du socialisme.
0: À Alfortville, bastion historique du socialisme, Ségolène Royal est ici en terrain conquis. Le maire, Luc Carvonas, qui la soutient depuis longtemps, a largement contribué à mobiliser le public venu assister à cette réunion. Éric est militant socialiste.
2: Je suis assez sensible aussi à son propos d'une France tranquille. Je crois qu'elle a cette parole apaisante.
0: La candidate doit maintenant convaincre au-delà de ses soutiens. Dès ce soir, elle pourra défendre ses propositions face aux autres candidats lors du premier débat télévisé.
3: Charlotte Urien-Thomaca, et le premier tour de cette primaire de la gauche, lui, se tiendra les 9 et 10 octobre. La France où les catholiques attendent la visite du pape. Léon XIV arrivera vendredi pour une visite de 4 jours. Il se rendra à Paris, à Lourdes, mais aussi à Metz, dans l'Est. 600 000 personnes se sont inscrites pour la messe en plein air qu'il donnera samedi sur la place de la Concorde et sur les Champs-Élysées. Le président Emmanuel Macron n'assistera à aucune messe de Léon XIV lors de sa visite. C'est ce qu'a précisé hier le palais de l'Élysée. Et puis en Alaska, qui sera l'ours le plus gras? Les bureaux de vote ont ouvert mardi pour une élection pour le moins insolite et qui se déroule chaque année en ligne. L'idée est donc d'élire l'ours brun le plus gras, celui qui a amassé le plus de réserves avant l'hibernation. Un concours organisé par le parc national de Katmai. Les colosses en lice sont présentés en photo dans une biographie qui précise le nombre de kilos pris cet été. On peut aussi les voir en direct sur une webcam installés près de leur garde-manger. C'est une rivière riche en saumon. Ces ours bruns peuvent en effet en avaler jusqu'à 45 kilos par jour. Plus d'un million de personnes votent chaque année pour cette élection. Il est 6h13 à Paris. On poursuit ensemble notre tour du monde de l'actualité.
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3: Et on va partir au Pérou, où le gouvernement reste muet 4 jours après l'assassinat par balle d'une journaliste et candidate aux élections régionales. Silence de la présidente Keiko Fujimori, dont la popularité chute dans les sondages, alors que la criminalité est en hausse. On ira ensuite en Irlande, où un petit village accueillait il y a quelques jours un festival de célibataires. Ils sont des milliers à venir de toute l'Europe pour trouver l'amour, le vrai, en face à face et pas derrière un écran. Notre invité culture, Jeanne Héry, viendra nous parler de son dernier film, Garance, qui retrace le parcours fictif d'une actrice qui souffre d'alcoolisme. Assure également le Conseil Santé et notre tour quotidien dans la playlist de RFI. Tout cela avant le retour de l'actualité africaine. Au Pérou, la population est sous le choc après l'assassinat d'une candidate à des élections locales. Susy Aponte a été tuée par balle samedi alors qu'elle faisait campagne sur un marché de la région d'Ancash dans le nord. La journaliste et candidate dénonçait notamment des irrégularités et des cas de corruption au sein de la police. On y revient avec vous, Martin Chabal. Vous êtes notre correspondant à Lima. Comment, Martin, réagit le gouvernement de Keiko Fujimori qui est entré en fonction il y a 2 mois?
6: Eh bien, il ne dit rien. C'est silence radio pour le gouvernement de Keiko Fujimori qui est présidente depuis bientôt 2 mois. Il n'y a tellement pas de réaction que c'est l'ONU qui a réagi avant Keiko Fujimori. Alors que la présidente du Pérou se trouve d'ailleurs actuellement à New York pour la 81e session de l'Assemblée Générale, eh bien, ce sont les Nations Unies qui ont demandé au Pérou d'ouvrir rapidement une enquête pour éviter l'impunité face à ce type de crime. Pourtant, les vidéos où la journaliste et candidate aux élections régionales, Susy Aponte Polo, se fait tirer dessus sur le marché de Caras, une petite ville des Andes au nord de la capitale, font le tour des réseaux sociaux et les Péruviens demandent logiquement des explications. Surtout que le contexte électoral actuel, avec des élections régionales et municipales au mois d'octobre, tout est encore plus explosif que d'habitude. Tous les partis politiques pointent du doigt Keiko Fujimori et son parti Fuerza Popular qui semblent bien muets face à cette affaire. Certains concurrents demandent la démission du ministre de l'Intérieur, lui aussi sous le feu des critiques, parce qu'en plus, Keiko Fujimori a été élu en grande partie pour ses promesses contre l'insécurité et la violence.
3: Et résultat, Martin, c'est la chute libre dans les sondages.
6: La cote de popularité de Keiko Fujimori s'effondre ces dernières semaines. Alors que le mois dernier, les enquêtes estimaient que 3 Péruviens sur 5 étaient satisfaits de la gestion du pays par Keiko Fujimori, selon les derniers sondages du début de semaine, ils sont maintenant à peine plus d'un tiers à soutenir la présidente. Un vrai coup dur pour la présidente qui ne s'en sort pas et qui fait face à une recrudescence de la violence dans le pays depuis son élection. Rien qu'au mois d'août, pour son premier mois à la tête de l'État, 169 homicides ont été enregistrés par la police.
3: Et oui, parce que depuis 2 mois, Martin, la police est régulièrement impliqué dans des affaires de corruption et d'assassinat, ce qui fragilise aussi la position du nouveau gouvernement.
6: Début septembre, le chef de la police a dû démissionner parce que les scandales s'enchaînent depuis 2 mois. À Trujillo, dans le nord du pays, une prise d'otage et 4 meurtres fin août ont fait scandale dans tout le pays, surtout que la police a précipité l'arrestation de plusieurs suspects, dont certains se sont révélés sans aucun lien avec le crime. Pour le cas de Souci à Ponte Polo, elle avait reçu des appels prévenant qu'un général de la police commanditerait peut-être un attentat contre elle, une menace directement liée à son travail de journaliste. Elle enquêtait justement sur des affaires de corruption impliquant la police et les autorités locales. Tous ces récents scandales font tache pour Keiko Fujimori, qui avait promis de mettre fin à la fois à la violence et à la corruption. Une chose est sûre, pour l'instant, comme les 8 chefs d'État avant elle sur les 10 dernières années, elle ne réussit pas à lutter contre l'insécurité et la corruption.
3: Martin Chabal, correspondant de RFI à Lima, et l'an dernier, 4 journalistes péruviens ont été tués selon la police. Le pays est classé 144e sur 180 dans le classement Reporters sans frontières sur la liberté de la presse. C'est un tout petit village irlandais entre les collines verdoyantes et les falaises découpées de la côte ouest. D'ordinaire paisible, Lisdoovarna, au sud de Galway, voit débarquer chaque année en septembre des célibataires par milliers. Le temps de quelques jours, la localité devient la capitale des rencontres amoureuses. Ici, pas d'application, pas d'algorithme, pas d'écran. Pour trouver l'amour, on se retrouve dans les pubs et sur les pistes de danse. Clémence Pénard s'y est rendue pour nous.
5: Lisdoovarna, 1200 habitants à l'année, voit sa population exploser pendant le Matchmaking Festival. 4 semaines pendant lesquelles les célibataires affluent de tout le pays en quête du grand amour. Et il y en a pour tous les goûts et tous les âges. Eugene, 75 ans, n'en est pas à son premier festival et peut témoigner de son efficacité.
7: Pour moi, ça marche, oui. J'ai rencontré ma défunte femme ici et puis ma partenaire, presque exactement au même endroit.
5: La fête bat son plein et les célibataires viennent de loin pour tenter leur chance. Michael, 34 ans, vient tout juste d'atterrir après plus de 7 heures de vol depuis Chicago.
8: C'est le rêve de tout le monde, rencontrer quelqu'un en dehors des applis. C'est devenu difficile d'aller simplement vers quelqu'un et de lui dire « Salut, comment ça va ?» Les gens trouvent ça bizarre et deviennent vite méfiants.
5: Et en voilà un qui n'est pas non plus très fan des applis de rencontre. C'est aussi son fonds de commerce. À 83 ans, Willie Daly, comme son père et son grand-père avant lui, est le faiseur de couple officiel de Lisdoovarna. Depuis son bureau, installé dans un coin du bar, Willie, qui dit avoir formé plus de 3000 couples mariés, reçoit les célibataires les uns après les autres et la file d'attente ne désemplit pas. Le véritable secret de son succès serait un vieux livre en lambeaux retenu par quelques cordages auquel on prête des vertus magiques. Avec 170 ans d'histoire d'amour compilée à l'intérieur, la légende veut que quiconque le touche soit marié dans l'année, de quoi attirer de nombreuses Américaines.
9: On cherche des agriculteurs irlandais, des hommes solides avec une belle maison.
5: Des agriculteurs, c'est justement pour eux, à l'origine, que le festival a été créé il y a plus de 165 ans. Depuis, les temps ont changé, mais pour certains, septembre reste le mois à ne surtout pas manquer, raconte David, manager du Matchmaker Pub.
10: Il y a un homme qui revient chaque année sans exception. Il réserve une chambre d'hôtel pendant un mois juste à côté et il vient ici tous les jours pour écouter de la musique et discuter avec quelqu'un.
5: Et ce monsieur n'a toujours pas trouvé l'amour ?
10: Eh bien, je crois qu'il en a trouvé un peu trop.
5: Clémence Pénard, de retour de Lisdoovarna, RFI.
3: Un reportage que vous retrouvez sur notre site internet rfi.fr. Je précise que sur notre site, vous retrouvez aussi, vous lisez le dernier volet de notre enquête The Deportation Project, enquête menée par Forbidden Stories avec 26 médias partenaires dont RFI, dans lequel on lève le voile sur les expulsions de masse orchestrées par l'administration Trump. 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Mercredi mardi, ses sorties ciné en France. Parmi les sorties les plus attendues cette semaine, il y a Garance. C'est le titre du long métrage de Jeanne Herry qui a connu le succès avec deux précédents films de groupe, Pupille et Je verrai toujours vos visages. Cette fois, dans Garance, elle dresse le portrait d'une personne, une actrice talentueuse, alcoolique et que l'on suit sur 8 ans, un rôle incarné par Adèle Exarchopoulos. Ce film a déjà été projeté à Cannes et sa réalisatrice, Jeanne Herry, en parle ce matin à Sophie Torlotin.
11: Bonjour Jeanne Herry.
12: Bonjour.
11: Après deux films choraux, Pupille et Je verrai toujours vos visages, vous aviez envie de revenir avec Garance à un portrait d'un personnage.
12: Oui, exactement. Je me suis dit, il ne faut pas se redire. Et j'avais surtout le désir de, ouais, vraiment de faire autre chose, de faire le portrait de quelqu'un. Je trouve ça assez beau, les films personnages, les films qui reposent vraiment sur le parcours de quelqu'un, qu'on suit vraiment pied à pied sans la lâcher. Donc c'était un désir d'aller voir ailleurs, de travailler sur d'autres caractères, mais un principal, vraiment, ouais.
11: Alors vous la suivez sur 8 ans, elle est jeune, Garance.
12: Ouais.
11: C'est une jeune comédienne brillante, mais alcoolique. Ça lui joue des tours. Vous en connaissez des Garances ? Est-ce que vous êtes inspirée de quelqu'un ?
12: Ah, je ne me suis pas inspirée d'une actrice alcoolique. Mais par contre, j'ai rencontré, parce que je m'intéresse aux addictions depuis longtemps, aux mécanismes de l'addiction, une jeune femme alcoolique qui m'a raconté son parcours d'alcoolique jusqu'au sevrage. Qui m'a aussi déplié toute sa vie aussi professionnelle, intime, sentimentale. Elle n'est pas actrice, donc j'ai pu fusionner plusieurs désirs, le portrait d'une actrice et le portrait d'une actrice qui boit, oui.
11: Et le portrait d'une actrice parce que c'est un... Alors je ne sais pas si on peut même parler de métier.
12: Enfin, ah bah si, c'est un métier, tout à fait.
11: C'est aussi une passion, enfin, c'est aussi un engagement qui rend peut-être aussi particulièrement vulnérable.
12: Ouais, bien sûr, je pense qu'il faut être fragile et qu'on est forcément un peu fragile, comme on dit dans le film, pour devenir acteur. Et c'est un mode de vie, le métier d'acteur qui est un métier de déplacement, de mobilité, et forcément manque un peu de stabilité. Donc ça peut renforcer la fragilité. Et puis il faut se battre pour travailler, c'est vraiment un truc où il faut se battre et tout le temps pour aller trouver du travail, pour aller gagner sa croûte et tout ça, même quand on est comme Garance une actrice d'abord qui est bonne, c'est une bonne actrice et qui a du réseau, qui connaît la chanson et qui est connue, mais pour autant c'est tout le temps la lutte un peu, je veux dire, les gens qui reçoivent des projets tout le temps, qui enchaînent et qui passent plus de temps à refuser qu'à accepter, ça existe dans nos métiers bien sûr, mais c'est rare.
13: Garance, t'es une actrice géniale, mais je sais faire encore.
14: Tu sais faire bien sûr, mais tu peux plus.
11: Dans Pupille, vous montriez le processus d'adoption et les personnels de la protection de l'enfance. Dans Je verrai toujours vos visages, c'était la justice restaurative. À travers le portrait de Garance, est-ce qu'au-delà du personnage, c'était le phénomène social de l'alcool, enfin la question de santé publique aussi que vous vouliez montrer?
12: Oui, aussi, c'est vrai que c'est un phénomène social et sociétal. Les addictions en général, vivre, c'est pas si facile, donc chacun trouve des béquilles. Et l'alcool, c'est vraiment l'addiction la plus répandue.
11: C'est en vente libre.
12: Le produit est facile à trouver. Et c'est même presque un peu stigmatisant de ne pas boire dans certains moments. Donc ouais, c'était aussi une façon de raconter les gens en général et un peu de notre époque, c'est vrai.
13: J'ai pensé à toi.
14: Moi aussi.
13: Beaucoup.
14: Presque à peu près tout le temps.
11: Jeanne Herry, votre film Garance, c'est un film très contemporain aussi, dans la façon dont vous montrez la fluidité des sentiments,
12: ouais,
11: et des relations.
12: C'est vrai que Garance, elle est jeune, elle appartient à une époque où c'est un tout petit peu plus ouvert, je pense, pour des femmes d'un certain milieu, d'aller vivre leurs émotions, d'aller vivre leurs troubles, leur sensualité. Effectivement, c'est une femme qui est plutôt hétérosexuelle quand on la découvre et puis qui va tomber très très amoureuse d'une femme. C'était ouais, de la fluidité.
11: Jeanne Herry, merci.
12: Merci.
3: Jeanne Herry qui sort aujourd'hui en salle son dernier film Garance, elle répondait à Sophie Torlotin. Dans quelques minutes sur RFI, ce sera le retour de l'actualité africaine et d'abord on retrouve Caroline Paré pour le Conseil Santé.
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16: Professeur Laurent Chiche, bonjour.
17: Bonjour.
16: Vous êtes chef du service de chirurgie vasculaire et endovasculaire centre aortique tertiaire au CHU de la Pitié-Salpêtrière à Paris. Qu'est-ce qui provoque le plus souvent des varices ?
17: Alors, le plus souvent, probablement l'inactivité, probablement le fait de ne pas faire fonctionner la pompe musculaire du mollet et donc de ne pas marcher suffisamment. C'est une des premières choses. Ensuite, la chaleur, la station debout prolongée, tout ce qui peut causer de l'insuffisance veineuse superficielle. Il y a des tas de facteurs de risque dont on ne soupçonne pas obligatoirement l'existence, mais qui sont importants, dont l'inactivité vraiment qui est à souligner.
16: Ça veut dire que dans la vie quotidienne, en changeant certaines choses, on peut vraiment éviter la récidive, notamment des varices et de l'insuffisance veineuse quand elle n'est pas chronique ?
17: Éviter la récidive, je ne sais pas. Éviter l'apparition, très probablement avec une bonne hygiène de vie, une bonne hygiène de marche, bien évidemment.
16: Et pour les personnes qui sont inquiètes parce qu'elles ont vu apparaître sur leurs jambes des varices, qu'est-ce que vous avez envie de leur dire ?
17: D'abord, toutes les veines qu'on voit apparaître sur les jambes ne sont pas vraiment des varices. On peut avoir des petites veines qui apparaissent, qu'on appelle des télangiectasies, qui sont liées plutôt à des problèmes de circulation sur la peau qu'on voit, mais qui ne traduisent pas une insuffisance veineuse. Donc la première chose à faire quand on a l'impression qu'on est atteint de varices, c'est d'avoir un bon bilan qui comportera une échographie Doppler.
16: Merci professeur Laurent Chiche. 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
3: À tout à l'heure Caroline, pour l'heure il est 6h26. À Paris, c'est l'une des voix montantes de la scène brésilienne, Marie Froès. Elle nous réveille ce matin avec son dernier titre, Rio Lua, et c'est en playlist ce mois-ci sur RFI.

un titre de Marie Froès que vous retrouvez dans la playlist du mois de RFI, à retrouver sur notre site rfi.fr, rubrique musique. Et vous restez avec nous. Dans une minute, c'est le retour de l'actualité africaine.

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4: 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Et c'est le début d'une demi-heure d'actualité africaine. Bonjour Xavier Besson.
5: Ah, bonjour Marion, bonjour à tous.
4: À la une, ce matin, la République démocratique du Congo, après la mort du président de la cour d'appel de Lubumbashi.
5: Le juge Vincent Moana Mulenda, mort après une attaque à son domicile. Pour le Conseil supérieur de la magistrature congolais, cela doit relancer la question d'armer les magistrats. Dans ce journal, également le plan de Denis Mukwege pour l'Est congolais en guerre pour le prix Nobel de la paix 2018. Un dialogue est nécessaire, vous l'entendrez, mais pas suffisant. Le Royaume-Uni, où pour la première fois la justice a inculpé un homme, accusé d'avoir joué un rôle dans le génocide des Tutsis en 1994. Nous serons aussi au Soudan du Sud. Le président Salva Kiir nomme un nouveau gouvernement, officiellement chargé d'organiser les premières élections de l'histoire du pays et en profite pour écarter Riek Machar de la vice-présidence. Enfin, dans une dizaine de minutes, les sports, le journal des sports avec Olivier Pron, à la veille d'une nouvelle session de qualification pour la prochaine CAN. Vous entendrez notamment les sélectionneurs du Congo et du Ghana. C'est donc une nouvelle illustration de l'insécurité à Lubumbashi, la deuxième ville de République démocratique du Congo, où le président de la cour d'appel de la province du Haut-Katanga, le juge Vincent Moana Mulenda, a succombé à ses blessures après une attaque à son domicile dans la nuit de dimanche à lundi. Le Conseil supérieur de la magistrature congolais réclame des enquêtes et relance le débat sur la protection des magistrats. Pascal Moulegua.
6: Vincent Mulenda vivait quasiment comme tous les magistrats civils, sans armes individuelles ni gardes policières. Dimanche soir, ses bourreaux n'ont pas eu de mal à entrer chez lui. Selon les premiers éléments rapportés, les assaillants ont escaladé les murs de la résidence avant de briser des vitres pour entrer dans la maison. Ils auraient réclamé les clés du véhicule et de l'argent avant de tirer sur les juges. Touché à la jambe et grièvement blessé à la tête, il est évacué vers un hôpital où il est déclaré mort. Le ministre de la Justice, Guillaume Ngefa, promet une enquête pour établir les faits et les responsabilités. Dans un communiqué, les conseils supérieurs de la magistrature s'inquiètent face à la montée des actes d'insécurité visant les acteurs de la justice et demandent de renforcer la sécurité des magistrats et de leurs résidences. L'institution relance également les débats sur le port d'armes et des petits calibres par les magistrats prévus par la loi. La magistrature demande au gouvernement de tout faire, je cite, pour que cette dotation soit effective dans les meilleurs délais. Pascal Moulegua, Kinshasa, RFI.
5: À la République démocratique du Congo, où le pouvoir est en train de mettre en place un dialogue national, certes contesté par les opposants, une session de concertation dont les thèmes n'ont pas encore été arrêtés, mais qui pourrait aborder les grands enjeux du pays en ce moment, que ce soit par exemple la volonté de ce pouvoir à Kinshasa de modifier la constitution, ce qui permettrait au président Félix Tshisekedi de briguer un troisième mandat, ou encore le conflit dans l'est du pays, où le groupe armé AFC M23, soutenu par le Rwanda, contrôle une bonne partie des provinces du Nord et du Sud Kivu. Pour Denis Mukwege, ce dialogue ne suffira pas. Le prix Nobel de la paix en 2018 vient de proposer un plan de sortie de crise en 5 volets. Le dialogue en est un donc, mais Denis Mukwege juge aussi nécessaire d'associer contraintes internationales, conférences régionales, réformes internes, justice pour les victimes et assainissement du commerce des minerais. Précisions et explications avec Patient Ligodi.
7: Première particularité, Denis Mukwege place la contrainte avant la négociation. Il demande l'application intégrale de la résolution 2773 du Conseil de sécurité, à savoir cessez le feu, retrait des forces rwandaises, fin de soutien à la FSM-23 et démantèlement des administrations parallèles, avec si nécessaire des sanctions ciblées. Deuxième élément, une conférence internationale sur le Grand Lac, lancée par un État neutre et non voisin de la RDC. Elle réunirait les pays de la région, les organisations internationales, la société civile, mais aussi les investisseurs et les entreprises minières. Concernant le dialogue national, Denis Mukwege pose deux conditions. Des mesures préalables de décrispation politique et le rétablissement de la souveraineté de l'État sur l'ensemble du territoire. Enfin, son plan lie la paix à la justice et à l'économie. Il propose un tribunal spécial pour le Congo, des réparations pour les victimes, une traçabilité internationale renforcée des minerais et davantage de transformations locales. L'idée centrale est donc de traiter simultanément la guerre, l'impunité, la gouvernance et les intérêts économiques qui alimentent le conflit.
5: Patient Ligodi, un conflit dans l'Est congolais, point de divergence l'an dernier entre le Rwanda et la Belgique. Au mois de mars 2025, le Rwanda avait rompu ses relations avec la Belgique, accusant Bruxelles d'avoir pris parti contre lui. Hier, les deux pays ont annoncé le rétablissement de ces relations diplomatiques avec réouverture prochaine de leurs ambassades respectives. Le Rwanda et la Belgique qui disent s'être accordés, je cite, sur la non-interférence, le respect mutuel et l'engagement constructif pour guider leurs relations futures. Kigali satisfait également après cette décision de la justice britannique. Pour la première fois, le Royaume-Uni a procédé à une inculpation pour des actes présumés liés au génocide des Tutsis en 1994. L'homme en question, Vincent Brown, anciennement connu sous le nom de Vincent Baginia. Il avait déjà été arrêté en 2006 puis en 2013, avant que la justice britannique ne refuse son extradition vers le Rwanda. Et il fait partie d'une liste de 5 personnes que Kigali a signalées au Royaume-Uni. Correspondance de Lucie Mouillot.
8: Pour le président de l'association de survivants Ibuka, Philibert Gakwenzire, l'inculpation de Vincent Brown suscite un sentiment mitigé. 32 ans après les faits, c'est une preuve, selon lui, de la lenteur de la justice. Mais l'évolution de l'affaire démontre aussi, poursuit-il, que le crime de génocide est imprescriptible et que tout État est appelé à faire respecter ce principe. Le Royaume-Uni a pendant longtemps été l'un des seuls pays européens à n'avoir ni inculpé officiellement de résidents sur son sol suspectés de génocide contre les Tutsis, ni procédé à des extraditions vers Kigali, un point de friction entre les deux pays. Contacté, le porte-parole du bureau du procureur rwandais Faustin Kouzi affirme que la mise en accusation annoncée cette semaine est une avancée importante. Nous espérons que des mesures similaires seront prises concernant les 4 affaires restantes, poursuit-il, déclarant rester déterminé à poursuivre la coopération. Depuis plusieurs années, le Rwanda a signalé au Royaume-Uni 5 hommes, dont Vincent Brown, suspectés d'avoir participé au génocide. Dans un communiqué, la commandante de la police antiterroriste de Londres assure que plusieurs autres enquêtes sont toujours en cours. Lucie Mouillot, Kigali, RFI.
5: Justice internationale également, c'est aujourd'hui que la CPI, la Cour pénale internationale, doit rendre son verdict concernant Mahamat Saïd Abdelkhani, centrafricain, ancien chef de milice Séléka. Il est poursuivi pour des faits notamment de torture envers des prisonniers commis lorsqu'il dirigeait l'Office central de répression du banditisme, qui est une unité spéciale de la police centrafricaine, au moment où les miliciens Séléka ont renversé le président Bozizé en 2013. D'après le fonctionnement de la Cour pénale internationale, c'est sa culpabilité ou non qui sera établie aujourd'hui. Une peine éventuelle sera prononcée plus tard. La Centrafrique, dont le président Faustin Archange Touadéra, doit s'exprimer aujourd'hui à la tribune de l'Assemblée générale des Nations unies. C'est aussi le cas du chef de l'État burundais ou encore des premiers ministres de la RDC et du Rwanda. En revanche, les choses se compliquent pour le président soudanais Abdel Fattah al-Burhan, chef de l'armée en guerre contre les paramilitaires FSR depuis plus de 3 ans maintenant. D'après l'agence France Presse, les États-Unis refusent de lui délivrer un visa. Dans un communiqué, la diplomatie américaine parle de dirigeants illégitimes du pays qui gouverne par la force seule. Et la diplomatie américaine dénonce aussi leur refus de décréter une trêve à visée humanitaire, trêve effectivement refusée par le président soudanais. Il estime qu'elle ne servirait qu'à renforcer les paramilitaires FSR. Au Soudan du Sud, 3 mois pour préparer les premières élections du pays. Le président Salva Kiir a nommé hier un gouvernement intérimaire chargé d'organiser les scrutins prévus au mois de décembre. Pour cela, il a dissous le précédent gouvernement de transition et d'unité nationale, ce qui lui a aussi permis notamment d'évincer complètement du pouvoir son rival, le désormais ex-vice-président Riek Machar. À Djouba, correspondance de Florence Mietou.
9: C'est une période électorale teintée d'incertitudes qui s'ouvre avec la dissolution du gouvernement de transition. Le déploiement de nombreuses forces de sécurité ce mardi dans les rues de Djouba en témoigne. L'accord de paix ne s'est pas effondré, a tenté de rassurer le président Salva Kiir hier, mais la réforme du code électoral adoptée lundi par le Parlement a octroyé à Salva Kiir le pouvoir de dissoudre le gouvernement de transition tout en restant lui-même à son poste. Son principal opposant, Riek Machar, placé en résidence surveillée à Djouba en mars 2025, a ainsi été définitivement démis de ses fonctions. 4 autres vice-présidents issus de différents bords politiques ont aussi perdu leur poste. Société civile et organisations de défense des droits de l'homme s'inquiètent d'une détérioration possible de la situation sécuritaire. Des élections organisées sans garantie adéquate pourraient alimenter une reprise du conflit, a alerté la Commission sur les droits de l'homme de l'ONU lors d'une visite dans le pays en août. Un gouvernement intérimaire composé de 13 ministres a été nommé mardi dans la soirée. Il est chargé de mettre en place le premier scrutin du pays dans les 3 mois. Florence Mietto, Djouba, RFI.
5: Dans l'actualité des pays africains, ce matin également, le Maroc, jour d'élection législative ce mercredi dans un pays aujourd'hui dirigé par une coalition autour du Rassemblement National des Indépendants et du Parti Authenticité et Modernité. Un pays, le Maroc également, où la campagne électorale a été centrée sur les questions de pouvoir d'achat et d'emploi des jeunes. Cette enquête au Nigeria et aux États-Unis, la plateforme de protection des lanceurs d'alerte en Afrique, affirme que près de 300 biens immobiliers ont été acquis sur le territoire américain grâce à de l'argent détourné des caisses de l'État nigérian. L'organisation met en cause au total une soixantaine de dirigeants du Nigeria. Et puis avant le journal des sports, dans une minute, direction Madagascar, où à peine ouvert, c'est dans plus d'un an que se tiendra la prochaine audience au procès d'idées Boeing 777. À Antananarivo, le pôle anticorruption poursuit 33 personnes pour des accusations allant du faux et usage de faux jusqu'à l'atteinte à la souveraineté nationale. Après que 5 avions immatriculés à Madagascar ont été retrouvés en Iran l'an dernier dans la flotte d'une compagnie iranienne sous sanctions américaines. Sur place, Aurélie Couman.
10: Parmi les inculpés présents, 18 ont demandé une libération provisoire. 6 l'ont obtenue, 12 ont été rejetés. Parmi les 33 suspects se trouvent d'anciennes figures du pouvoir malgache, l'ancien ministre des Transports Valéry Ramon-Zavel et l'ancien sénateur Richard Ravalomananan, mais aussi de simples coursiers, chauffeurs et agents de sécurité, présentés par leurs avocats comme des boucs émissaires. Une longue liste de chefs d'accusation a été affichée hier matin sur les murs du tribunal. Atteinte à la souveraineté de l'État, usage de faux, corruption ou encore blanchiment de capitaux. 2 convocations sont restées sans réponse, celle de l'aviation civile malgache, partie civile, qui ne s'est pas présentée à l'audience, et celle de l'un des principaux prévenus, Mam Ravatomang, proche de l'ancien président et actuellement détenu à Maurice. Le procès a finalement été reporté dans plus d'un an, au 27 octobre 2027, une décision vécue comme une épreuve supplémentaire par les familles des prévenus. Elle relance aussi les critiques sur la lenteur de la procédure. Un an après les premières incarcérations, un détenu est mort en prison en janvier, sans avoir été jugé. Aurélie Couman, Antananarivo, RFI.
5: À Antananarivo, il est 7h42.
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5: À suivre dans Afrique Matin, reportage à l'hôpital de Mora dans l'extrême nord du Cameroun qui a dû se transformer en hôpital de guerre pour prendre en charge les victimes des djihadistes de Boko Haram. On parlera aussi des échanges de plus en plus fluides, échanges commerciaux entre la Côte d'Ivoire et le Nigeria. Et puis quel bilan pour l'Afrique du secrétaire général de l'ONU Antonio Guterres? C'est la question que l'on a posée à notre invité Mahamat Saleh Anadif, ancien chef de la diplomatie du Tchad, mais tout de suite les sports. Les sports avec Olivier Pron. Bonjour Olivier.
12: Bonjour Xavier, bonjour à tous.
5: Et du football au programme ce matin avec le début des qualifications pour la prochaine CAN qui approche.
12: Un grand pas, même J-1 pour la première journée de ces qualifs à une Coupe d'Afrique des Nations dont on espère toujours qu'elle aura bien lieu en juin-juillet prochain au Kenya, en Tanzanie et en Ouganda. 2 journées en tout à disputer en une semaine d'abord et 8 matchs au programme dès ce jeudi, parmi lesquels le déplacement du Congo-Brazzaville sur le terrain neutre sur un terrain neutre à Gaborone, au Botswana, pour y affronter la Namibie avant de recevoir le Cameroun quelques jours plus tard, le 29 septembre. Les Diables Rouges, de nouveau entraînés par Claude Leroy, 11 ans après son dernier passage sur un banc. Le technicien français a dirigé lundi sa première séance d'entraînement avec un effectif pas encore au complet, c'est moins que l'on puisse dire. 15 joueurs seulement présents, des arrivées au compte-gouttes et certains qui n'ont même pas donné de nouvelles malgré leur convocation. Franchement pas l'idéal pour Claude Leroy, évidemment quand même, tout heureux de reprendre du service.
13: Ce que j'ai, c'est la grande fierté de reprendre cette équipe, vraiment. Ce que je regrette, c'est cette préparation invraisemblable, quoi. On va se battre, il va y avoir des guerriers à Gaborone sur le premier match. C'est ce dont je parlais dans un premier temps aux joueurs qui sont là aujourd'hui, puis je regrouperai tout le monde demain. Bon, on sait que tout le monde n'a pas répondu présent à l'appel. On a été un peu court-circuité par certains. Mais bon, ça c'est la vie du foot, il semble que les intérêts de tous ne soient pas convergents. On est content que des joueurs comme le gardien d'Angers, comme Makosso, soient venus nous rejoindre. On sait que certains de ce qu'on appelle les joueurs majeurs n'ont pas répondu à mon appel. Bon, peut-être que certains regretteront après.
12: Oui, peut-être, on ne sait jamais. En qualification surtout, il pourrait le regretter. Il était au micro Claude Leroy de Jean Ruffin. L'OMBA, donc il sera avec les Diables Rouges congolais face à la Namibie. Demain jeudi, c'est tôt, 13h, temps universel.
5: Et demain jeudi, Olivier, parmi les 7 autres rencontres, la Côte d'Ivoire est concernée.
12: Hervé Renard et ses nouvelles troupes reçoivent le Ghana de Carlos Queiroz. Le sélectionneur portugais de 73 ans, finalement toujours en poste, alors que dans un premier temps, il avait donné sa démission à l'issue de la Coupe du Monde, un mondial que les Black Stars avaient quitté à l'issue des 16e de finale. Même technicien donc, et a priori même système de jeu, beaucoup trop défensif et timoré aux yeux de certains, ce qui a eu le don, on s'en doute, d'énerver Carlos Queiroz en conférence de presse.
14: Il y a une chose qui me maintient dans ce métier depuis 47 ans, et ça n'est pas après tout ce temps que je vais changer, c'est la volonté de gagner. Je joue chaque match pour le gagner. Comment le faire? Je décide durant le match avec les joueurs. Quand nous avons le ballon, nous devons attaquer et trouver le moyen de marquer. Vous pensez que pendant la Coupe du Monde, quand on n'avait pas le ballon, c'était mon souhait? Franchement, arrêtez un peu. Quand on ne l'avait pas, je préparais mes joueurs à se battre et se battre encore jusqu'à ce qu'on l'ait de nouveau. Vous appelez ça défendre? Moi non, j'appelle ça se battre et attaquer pour récupérer le ballon et avoir ensuite une occasion de marquer.
12: Pas content, Carlos Queiroz, le sélectionneur des Black Stars du Ghana. Il était avec Tété et Hadji, Côte d'Ivoire-Ghana, donc jeudi 19h TU à Boaké. Parmi les autres matchs demain également de cette première journée de qualification, RD Congo-Guinée équatoriale, Mauritanie-République centrafricaine, Cameroun-Comores et Tunisie-Ouganda.
5: Et un dernier mot, Olivier, de volleyball, la CAN masculine se poursuit en Tunisie.
12: Avec les demi-finales au programme ce mercredi, Tunisie-Maroc d'abord, 17h TU, suivi de Cameroun-Algérie à 20h.
5: Merci Olivier Pron, c'était le journal des sports.
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5: Et l'actualité internationale de ce mercredi 23 septembre, c'est le président iranien qui est arrivé cette nuit à New York. Il doit s'exprimer aujourd'hui à la tribune des Nations Unies à l'occasion de l'Assemblée Générale. Son intervention sera particulièrement scrutée au lendemain de l'annonce par Donald Trump d'une reprise du dialogue avec Téhéran, tout en brandissant la menace d'anéantir le pays. L'intelligence artificielle et ses risques pour la sécurité mondiale seront l'autre grand sujet brûlant de ce mercredi, avec une réunion du Conseil de sécurité des Nations Unies, au cours de laquelle participeront les patrons du secteur. Et dans le prochain journal, dans un peu moins d'un quart d'heure sur RFI, on viendra sur l'intervention à la tribune des Nations Unies hier du président français Emmanuel Macron. Mais avant cela, c'est ce matin le dernier épisode de notre série de 3 reportages consacrés au quotidien des habitants de l'extrême nord du Cameroun et surtout aux conséquences de la présence du groupe armé Boko Haram, des djihadistes qui enlèvent, qui tuent et qui blessent, civils et militaires. Conséquences à Mora, un hôpital de district assure désormais la prise en charge chirurgicale des blessés de guerre grâce à un partenariat avec le ministère de la Santé et l'ONG Médecins Sans Frontières. Reportage d'Emmanuel Juntap.
15: D'un pas alerte, le docteur Abali Maloum, directeur de l'hôpital du district de Mora, nous conduit vers un pavillon.
16: Nous allons visiter le service des urgences. C'est la première porte d'entrée de l'hôpital.
15: Devant nous, la salle des soins où sont disposés trois lits.
17: Des blessés de guerre par balle, où il y a des plaies qui soignent, des hémorragies, tout ça, c'est ici qu'ils viennent directement pour pouvoir être pris en charge.
15: Dans la salle du bloc post-opératoire, tous les lits sont occupés.
17: On reçoit 2 à 3 blessés, au moins, par jour. Et principalement, ce sont des plaies balistiques. Ce sont des patients qui sont immédiatement pris en charge au bloc opératoire. Parce que toute la zone, elle est pauvre. Les gens ne peuvent pas s'offrir le luxe d'avoir des soins coûteux. S'il n'y avait pas MSF, ça serait compliqué.
15: Ibrahima est sorti du bloc opératoire il y a cela 10 jours. Personne en mobilité réduite, il a été attaqué nuitamment à Sandra Wadjiri, un village situé à 11 km de Kolofata, à la frontière avec le Nigeria.
18: Dans la même nuit, après avoir reçu les balles, un membre du comité de vigilance m'a aidé à être évacué vers le centre de santé de Kerawa, à la frontière avec le Nigeria. Et puis en matinée, on m'a porté pour m'emmener ici à Mora pour être pris en charge.
15: Depuis 5 ans, la prise en charge est gratuite, selon certains critères. Docteur Aboubakar Sow, chef du projet MRCF Moura.
19: Nous avons opté pour la prise en charge des cas qui sont beaucoup plus urgents pour au moins toucher la mortalité. Parce que c'est là qu'il faut vraiment agir pour diminuer la mortalité. Quand on parle de sécurité, il y a en même temps la pauvreté qui est à côté. Il y a quand même l'urgence et on a besoin de nous.
15: Plus de 500 interventions chirurgicales ont été effectuées depuis le début de l'année à l'hôpital du district de Moura. La plupart au profit des blessés de guerre civils et militaires. La structure sanitaire est équipée depuis 2024 d'un bloc opératoire flambant neuf offert par Médecins Sans Frontières. Emmanuel Jountap de retour de Moura, RFI.
5: Et les 3 reportages de notre envoyé spécial dans l'extrême nord du Cameroun sont à retrouver sur RFI.fr. C'est l'un des axes stratégiques du commerce en Afrique de l'Ouest. Afrique Économie s'intéresse ce matin au corridor Abidjan-Lagos, autrement dit les échanges entre la Côte d'Ivoire et le Nigeria. Aujourd'hui, d'après la banque d'import-export Afriximbank, il devient de plus en plus facile de commercer entre ces deux pays et par ricochet dans toute la sous-région. Afrique Économie, Alexis Bédu.
20: Ce corridor, c'est plus de 1000 km de route à travers 5 pays, près de 8 postes frontaliers à la fluidité plus qu'incertaine. Malgré les difficultés, les échanges intra-africains du Nigeria et de la Côte d'Ivoire ont progressé de plus de 20% l'année dernière. C'est encore mieux pour le Togo. Des temps de traversée plus courts, cela donne un corridor plus compétitif.
21: Le corridor Abidjan-Lagos n'est pas seulement une route, c'est la colonne vertébrale économique de toute l'Afrique de l'Ouest.
20: L'enseignant-chercheur Youssouf Sangaré travaille depuis 25 ans sur la digitalisation des corridors.
21: Concentre plus de 75% des activités commerciales de la CEDEAO et relie des aires majeures comme Abidjan, Accra, Lomé, Cotonou et Lagos. Nous sommes passés d'une vision purement infrastructurelle à une vision de corridor économique intégré.
20: Le corridor Lagos-Abidjan est devenu un terrain d'expérimentation grandeur nature de la ZLECAF, la zone de libre-échange continentale africaine, sur les règles d'origine mais aussi sur les tarifs préférentiels. Pour Paul Akonde, chargé de programme à la commission de la CEDEAO, c'est un exemple à suivre.
22: La CEDEAO, en tant qu'organisation régionale, facilite ce processus. Elle est en discussion sur le réseau routier qui relie Abidjan à Lagos, avec éventuellement une évolution vers le ferroviaire. C'est donc un très bon modèle.
20: Alors les coûts de friction restent le principal obstacle à sa compétitivité. Tout de même, ce sont toutes ces dépenses, ces pertes financières et retards logistiques qui persistent. Une large étude menée par Local, l'organisation du corridor Abidjan-Lagos, montre que les délais de traversée sur la dizaine de postes frontières testés va de 2 à 47 heures. Elle démontre la persistance des barrages routiers, notamment côté nigérian. Des paiements informels sont également déclarés par les 3/4 des chauffeurs routiers interrogés. Ça va mieux, mais il y a encore du travail selon Youssouf Sangaré.
21: Les déclarations répétitives à chaque frontière commencent à se réduire. Un chargeur ivoirien n'a plus à tout recommencer à zéro à chaque poste frontalier, comme c'était le cas il y a 10 ans. Mais l'interconnexion reste partielle. À Noé et Libou, entre la Côte d'Ivoire et le Ghana, la ressaisie manuelle demeure encore un point de friction.
20: L'organisation du corridor Abidjan-Lagos présente le poste de Noé et Loubo comme enregistrant la baisse la plus nette de temps de passage. On serait passé de 27 à 10 heures. C'est beaucoup plus chaotique pour craquer entre Nigeria et Bénin ou Kodjovia-Kopé à la frontière Togo-Ghana.
5: À Abidjan, il est 4h53. À minuit 53, à New York, quel bilan pour Antonio Guterres à la tête des Nations Unies en ce qui concerne l'Afrique ? Hier, pour son dernier discours à la tribune des Nations Unies en tant que secrétaire général, il a mis en garde, notamment contre les dangers de la pollution et de l'intelligence artificielle. Mais donc, quel bilan en Afrique ? Christophe Boisbouvier a posé la question à Mahamat Saleh Anadif, ancien ministre des Affaires étrangères du Tchad, ancien représentant spécial également de l'ONU au Mali.
1: Moi, je crois que d'abord, c'est injuste de dire que Guterres a échoué. Et je voudrais profiter de votre micro d'abord pour rendre hommage à une personnalité humaniste exemplaire qui a été toujours aux côtés des causes justes. Et depuis qu'il est à la tête des Nations Unies, vous avez vu qu'il était toujours du côté des Africains, il était toujours du côté des femmes. Et quand vous l'avez vu en mars 2024, à la frontière Égypte-Gaza, auprès des enfants de Gaza. Donc c'est quelqu'un d'une personnalité exceptionnelle. D'autres exemples parlant des femmes, pour la première, c'est avec Guterres qu'on a connu des femmes africaines chefs de mission de paix. Vous avez notre Bintou Keïta qui a été chef de mission de paix en RDC. Vous avez Valentine Rugwabiza qui est chef de maintien de la paix en RCA. C'est autant de choses qui sont à mettre au crédit du secrétaire général Guterres. Maintenant, pour ce qui est de la paix, les règles d'engagement, le financement des opérations de maintien de la paix dépendent des membres du Conseil de sécurité. Et malgré tout, les forces de maintien de la paix des Nations Unies ont fait du travail. Et je ne peux pas du tout dire que Guterres a échoué. Au contraire, il a fait ce qu'il peut. Mais s'il y a un échec, il doit incomber aux membres du Conseil de sécurité et non au secrétaire général des Nations Unies.
5: Mahamat Saleh Anadif, ancien ministre des Affaires étrangères du Tchad, l'invité ce matin de Christophe Boisbouvier. Entretien complet dans trois quarts d'heure et sur RFI.fr. Enfin, c'est au Gondwana que l'on termine cette demi-heure ensemble. Maman, vous nous dites ce matin que le Gondwanais lambda se pose des questions sur l'article 13 de la Déclaration universelle des droits de l'homme.
2: Oui, le Gondwanais lambda est un peu déboussolé ces derniers temps. Toute sa vie, il a cru bien connaître l'un de ses articles préférés de la Déclaration universelle des droits de l'homme. Cet article qui dit, notamment dans son alinéa 2, me voici en train de parler comme le ministre de la Justice. Donc, l'alinéa 2 qui dit que, de point ouvrez les guillemets, toute personne a le droit de quitter tout pays, y compris le sien, et de revenir dans son pays, fermez les guillemets. Depuis l'école, on a rempli la tête du Gondwanais lambda avec sa liberté de circulation, droit de partir et de revenir, etc. Mais aujourd'hui, il s'est rendu compte qu'on lui a caché la vérité. Eh oui, on a oublié de lui dire que dans cet article 13, il y a certaines conditions. Ça dépend de ton passeport, ça dépend de ton compte en banque et surtout du gars qui est en train de parler de ton déplacement là. Attends, on dit droit d'aller et de venir, mais aujourd'hui, quand tu écoutes les informations, il y a déplacement et déplacement. Il y a tourisme, immigration et émigration. Expatriation, expulsion, déportation, rapatriement, rémigration, etc. Apparemment, l'être humain peut se déplacer, mais il faut d'abord savoir comment on va appeler ce déplacement-là. Si un Gondwanais quitte le Gondwana pour aller vivre en Bengue, capitale Paris, au Gondwana, on dit qu'il émigre. Mais là-bas, en Bengue, on dit qu'il immigre. En gros, tu es émigré à 21h au départ de Gondwana City, notre belle capitale, et immigré à 6h du matin à l'arrivée à Roissy. Tu as changé de statut à 6 heures de vol, mon ami. Mais si c'est un benguiste qui fait exactement le trajet inverse pour venir au Gondwana, lui, il n'immigre pas, il s'expatrie. C'est un expat, même s'il n'a pas une assurance internationale, une indemnité logement et la prise en charge des frais de scolarité de ses enfants. Ensuite, il y a le touriste. Lui aussi traverse les frontières en avion, en bateau ou en voiture, mais personne ne s'inquiète parce qu'il a déjà son billet retour, une chemise à fleurs, une réservation d'hôtel et surtout une carte bancaire. Et il participe au développement économique de ton pays, soi-disant pour te permettre de ne pas émigrer, cher Gondwanais lambda. Bon, ces déplacements qu'on vient de voir là, c'est de ton plein gré que tu les as faits. Il y a d'autres fois où c'est l'État lui-même qui décide de ta liberté de circulation. Et là, le gars qui parle utilise d'autres mots. Expulsion, déportation, éloignement, reconduite à la frontière, retour guerres forcées, déguerpissements, etc. Parfois, ces déplacements dus à l'État par l'entremise de son bras séculier sont présentés comme la conséquence de ton premier déplacement que tu as fait sans dire à personne là. Tu étais venu toi-même, on t'aide fortement à repartir. En gros, à l'article 13 de la Déclaration universelle des droits de l'homme, il faut ajouter un alinéa 3. Le riche circule, le touriste voyage, le ministre se déplace, le cadre s'expatrie, l'étudiant part étudier, le pauvre migre et le sans-papier est éloigné. Quant à moi, je ne bouge pas, je reste ici et je vous dis à demain.
5: À demain, merci Maman. Restez avec nous dans une minute sur RFI Le Journal et le début d'RFI Matin, ce mercredi avec Andréane Mellard.
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0: Il est 7h à Paris, 5h en temps universel.
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0: RFI Matin commence. Bonjour à vous. Aujourd'hui, 23 septembre, on vous emmène notamment ce matin en Ukraine, près de Kharkiv, à une vingtaine de kilomètres de la ligne de front. Notre envoyé spécial a suivi une opération d'évacuation à haut risque.
2: Et le bip constant là, que vous entendez, c'est la machine qui sert à détecter les drones.
3: C'est en quelque sorte nos yeux à chaque mission. Elle repère les drones et dans quelle direction ils se déplacent.
0: La suite dans le journal de 9h. Bonjour Arthur Ponchelet.
4: Bonjour à tous.
0: À la une ce mercredi, deux dirigeants, deux discours, deux visions radicalement différentes du monde.
4: Donald Trump et Emmanuel Macron se sont tous les deux exprimés à la tribune de l'ONU, suite de l'Assemblée Générale des Nations Unies. D'un côté, l'exaltation des nationalistes. De l'autre, la défense du multilatéralisme. On sera à New York. La une, c'est aussi l'inquiétude des ONG américaines à quelques heures de la visite d'État de Xi Jinping aux États-Unis. Inquiète que les droits de l'homme soient éclipsés des discussions. La Lituanie qui renforce sa défense face à la menace russe. La suite de notre enquête sur la politique d'expulsion de l'administration Trump. Et puis un Zidane discret mais des bleus aux anges. On est à Clairefontaine pour assister aux derniers ajustements de l'équipe de France avant son match contre la Turquie vendredi.
0: Un discours aux airs de testament.
4: Emmanuel Macron a donc prononcé sa toute dernière allocution à la tribune de l'ONU, prise de parole du président français lors de la 81e Assemblée générale des Nations Unies, une assemblée marquée, on va y revenir, par l'exaltation de la puissance américaine et du nationalisme par Donald Trump. Et face à lui, Emmanuel Macron a au contraire défendu le multilatéralisme face à ce qu'il qualifie de la loi de la jungle. Valérie Gasse, que faut-il retenir de cette prise de parole ?
5: Le monde, selon Emmanuel Macron, c'est un monde dans lequel le droit international devrait primer sur la loi du plus fort. Un monde qui ne correspond pas à la réalité du moment, il le reconnaît.
6: Au Moyen-Orient, en Ukraine, en Afrique, l'industrialisation des crimes de guerre ouvre un nouvel âge de la barbarie.
5: Mais Emmanuel Macron ne veut pas renoncer, c'était son message à l'ONU.
6: Ne cédons pas à l'esprit de défaite, à la fatalité.
5: Et pour lui, l'ONU a encore une utilité.
6: Nous avons besoin du multilatéralisme d'action.
5: Et de citer les actions menées depuis 10 ans pour la paix, le climat, le développement, comme on le fait à l'heure du bilan. La scène diplomatique a été son terrain de prédilection. Il a pris des initiatives comme celle de reconnaître il y a un an l'État de Palestine, pensant faire bouger les choses, mais rien n'a bougé.
6: Devons-nous contempler ce spectacle qui nous fait honte à tous?
5: Emmanuel Macron ne se résout pas à sortir du jeu sans essayer d'avoir encore une influence. Sur l'Ukraine, il propose
6: un double moratoire sur l'énergie et un moratoire sur la mer Noire qui permettra de libérer les céréales.
5: Et sur l'intelligence artificielle, il espère.
6: Ceux au fond qui ne veulent pas devenir les vassaux de l'un ou l'autre des deux grandes puissances mondiales se mettent ensemble pour développer un modèle frontière d'intelligence artificielle en open source que nous partagerions.
5: Un projet comme une dernière ambition. Valérie Gasse, New York, RFI.
4: Un appel à la régulation de l'intelligence artificielle rejeté en bloc par Donald Trump quelques heures plus tôt. À la tribune, le président américain a pêle-mêle appelé ses partenaires à quitter la Cour pénale internationale, promis que le régime cubain allait tomber ou encore menacé d'anéantir l'Iran. Quelques heures plus tard, ses émissaires Steve Witkoff et Jared Kushner se sont entretenus avec le chef de la diplomatie iranienne. 3 heures de discussion durant lesquelles Abbas Araghchi a réitéré ses conditions pour une réouverture du détroit d'Ormuz, la levée du blocus naval américain et le dégel des avoirs de Téhéran.
0: Autre rencontre très attendue en marge de cette assemblée générale, celle entre Xi Jinping et Donald Trump.
4: Visite d'État du président chinois qui doit arriver aujourd'hui aux États-Unis à la veille d'un sommet avec son homologue. 3 jours pour parler économie, droits de douane ou encore vente d'armes à Taïwan, mais sans doute pas de la situation des droits de l'homme en Chine. C'est ce que dénoncent plusieurs ONG qui prévoient d'ailleurs un rassemblement de soutien au peuple ouïghour devant la Maison Blanche. Human Rights Watch craint que ces voix critiques ne soient muselées, Mélissa Barra.
7: Au bureau de New York de Human Rights Watch, on ne se fait guère d'illusions sur la place qu'occuperont les droits de l'homme dans le programme des échanges entre Xi Jinping et Donald Trump.
8: Human rights would not be on the table at all.
7: Ils ne seront pas sur la table, assure Maya Wang, directrice adjointe de la division Asie. L'inquiétude se porte désormais sur la sécurité des opposants au gouvernement chinois. Feront-ils l'objet d'agressions comme ce fut le cas en 2023 lors du sommet de la PEC à San Francisco? De nombreux manifestants avaient été blessés lors d'affrontements avec des groupes venus venu soutenir la visite du président chinois.
9: Le pouvoir chinois a pris pour cible les dissidents à l'étranger par le biais d'intimidation. Sa méthode consiste à encourager la violence des membres de la diaspora fidèles au gouvernement pour que les voix critiques soient réduites au silence, marginalisées et effrayées. Les auteurs des agressions contre les manifestants à San Francisco n'ont jamais été poursuivis.
7: Ces accusations, elle les a portées jusqu'au Congrès à Washington. Human Rights Watch fait état d'un niveau supplémentaire de menaces. Des membres de la diaspora chinoise ont préféré ne pas participer au rassemblement contre la visite de Xi Jinping. La peur désormais est d'être repéré ou même dénoncé auprès de l'ICE.
10: Mélissa Barra.
0: Et si Donald Trump doit rencontrer Xi Jinping dans les prochains jours,

0: de la Lituanie. Vilnius l'assure, l'OTAN est prête à défendre chaque centimètre de son territoire. Déclaration du président alors que les soldats américains sont de retour dans le pays. La dernière rotation avait commencé à quitter la Lituanie en juin. Le secrétaire américain à la défense annonçant un réexamen de la présence militaire de son pays en Europe. Vilnius n'a pas attendu le retour des soldats américains pour muscler sa défense. Le pays de 3 millions d'habitants est même devenu l'un des membres de l'OTAN les plus militarisés. Notre envoyé spécial Franck Alexandre s'est rendu dans le camp de Pabradé, près de la capitale. Reportage.
1: 20 000 militaires soutenus par plus de 30 000 réservistes, 2,5% de la population active lituanienne est donc sous les drapeaux. Une armée dotée des meilleurs matériels, défense solaire norvégienne, chars allemands et canons César français. L'armée a fait sa mue, se réjouit Juliana Romaslaskaya, officier de carrière, elle commande un bataillon d'artillerie.
2: Ça fait 20 ans que j'observe l'évolution de l'armée. J'ai été témoin de changements considérables. À l'époque, il n'y avait qu'un seul bataillon d'artillerie avec de vieux canons de 105 mm. Mais au cours des deux décennies, de nouvelles unités ont été créées, notamment un second bataillon d'artillerie. Maintenant, nous attendons l'arrivée des canons César français. Je suis donc très heureuse de ces progrès majeurs.
1: Avec 48 César commandés, la Lituanie est le premier client en Europe du canon français et ses artilleurs sont aguerris, insiste le lieutenant Ignace.
3: L'armée lituanienne a presque triplé de volume en très peu de temps, avec de nouveaux équipements, de nouveaux personnels et de nouvelles tactiques. Le changement d'échelle est immense et c'est la réponse appropriée face aux dangers auxquels nous sommes actuellement confrontés.
1: Partageant une frontière avec la Russie, la Biélorussie et l'enclave de Kaliningrad, la Lituanie joue la carte de la dissuasion militaire et surtout celle de l'OTAN avec la présence permanente d'une brigade blindée allemande sur son sol.
0: De la dissuasion. Il y a aussi celle des sanctions imposées à la Russie par l'Union européenne. Les 27 les ont renouvelées hier, mais in extremis, la France et le Luxembourg bloquaient les discussions, demandant que deux oligarques russes en soient exemptés. Une question de sécurité nationale, dit Paris. D'après le Financial Times, en échange de cette levée des sanctions, la diplomatie française aurait fait pression pour faire libérer des ressortissants français détenus en Azerbaïdjan. RFI Bruxelles, Pierre Benazet.
4: Sans ce renouvellement in extremis, les sanctions de l'UE auraient automatiquement été levées pour l'ensemble des quelques 2600 personnes frappées d'un gel de leurs avoirs en Europe et d'une interdiction de séjour sur le territoire de l'UE. La Lettonie, jusqu'au dernier moment, a opposé à la réelle politique de la France et du Luxembourg une position de principe, position partagée par l'Ukraine, qui y voit un dangereux précédent, et par la chef de la diplomatie de l'UE, Kaya Kallas, qui préconise la stabilité des sanctions. La Lettonie a fini par s'abstenir, tout en maintenant ses objections. Elle annonce d'ailleurs son intention de mettre en place des sanctions nationales à l'encontre des deux oligarques. En contrepartie de son abstention, la France accepte de renforcer sa présence militaire en Lettonie et le pays balte va pouvoir rejoindre le bouclier français de dissuasion nucléaire avancée. Jusqu'ici, le renouvellement des sanctions avait uniquement été bloqué par le Hongrois Viktor Orban et pour éviter la multiplication des marchandages, le renouvellement ne se fera plus tous les 6 mois, mais tous les 3 ans. Pierre Benazet, Bruxelles. RFI.
5: Et sur RFI ce matin, le dernier volet de notre enquête menée avec un consortium de médias et Forbidden Stories.
0: The Deportation Project, vaste enquête sur la politique migratoire de Donald Trump, ses expulsions et ses accords conclus avec plusieurs pays. Ce matin encore, on vous propose d'aller au-delà des statistiques et des postures diplomatiques et de redonner un visage, une voix, une histoire aux personnes expulsées par les États-Unis. Cette histoire, c'est notamment celle d'Anan, un jeune Ghanéen qui avait fui vers les États-Unis en raison de son orientation sexuelle. L'homosexualité étant criminalisée au Ghana, il a été expulsé vers la Sierra Leone, puis renvoyé de force quelques jours plus tard à Accra. Depuis, il vit en clandestinité, Florence Maurice.
6: This is the place that I've been living.
7: Anan nous a envoyé des images de l'endroit où il se cache depuis plusieurs mois. Un bâtiment abandonné dans un pays dont nous tairons le nom. Il dort à même le sol sur une couverture, sans eau courante ni électricité.
8: La nuit, j'ai la possibilité de sortir pour trouver de la nourriture et recharger mon téléphone, mais je ne mange qu'une fois par jour parce que la journée, j'ai trop peur pour me déplacer.
7: La mère d'Anan avait

0: utiliser toutes ses économies pour financer sa fuite vers les États-Unis.
1: La seule chose qu'elle m'a dite, c'est de ne pas rentrer et de faire tout mon possible pour rester en vie. Et c'est tout ce que je fais. J'étais persécuté par des gens que j'appelais mes oncles, mes frères, mes amis. Quand ils ont découvert qui j'étais vraiment, ils m'ont rendu la vie très difficile. Au Ghana, quand on découvre que tu es homosexuel, on te traite comme un animal. Toi ou un moustique, toi et une souris, c'est pareil. Ils n'ont aucune pitié.
0: Protégé aux États-Unis contre un renvoi vers le Ghana où un juge estimait qu'il serait en danger, Annan est d'abord expulsé vers la Sierra Leone. Moins de deux semaines plus tard, il est finalement renvoyé à Accra. Immédiatement, dit-il, il fuit jusqu'à la frontière.
2: Florence Maurice. Les Marocains, à l'heure du choix, 16 millions d'électeurs sont appelés aux urnes aujourd'hui, élections législatives, pour renouveler les 395 sièges de la Chambre basse. Parmi les grands thèmes qui ont émaillé la campagne, la vie chère. On y revient dans le prochain journal dans 20 minutes. Et puis, J-2 avant le tout premier match des Bleus de Zinedine Zidane. Ce sera contre la Turquie en Ligue des Nations. Premier rassemblement du nouveau sélectionneur. L'ancien numéro 10 a pris les commandes depuis lundi à Clairefontaine. Un Zidane discret, mais des joueurs déjà aux anges, Cédric De Oliveira.
3: Il est arrivé dans un survêtement classique de l'équipe de France, maillot blanc, pantalon bleu. Pour sa première apparition dans son costume de sélectionneur, Zinedine Zidane a voulu faire simple, mais son aura est considérable auprès de ses joueurs. Jules Koundé, 66 sélections, est admiratif.
4: Oui, coach, qui participe, hein, il y a de la qualité. Franchement, c'est cool, on sent qu'il est proche de nous, donc c'est de bon augure.
3: À 54 ans, Zidane n'a évidemment plus le physique d'antan, mais ses qualités techniques sont intactes, ses contrôles de balles sont toujours impressionnant, selon le défenseur Dayot Upamecano, redevenu pour quelques minutes un enfant.
5: C'est dur de le reproduire. On était tous fans de lui quand on était petits. Ça fait plaisir d'apprendre de lui.
3: Les 23 bleus, tous émerveillés de côtoyer l'idole, l'attaquant Esteban Le Poll, appelé pour la première fois en sélection à 26 ans, n'imaginait pas vivre ça un jour.
6: Quoi de mieux que de recevoir quelques ballons de Zinedine Zidane pour un travail devant le but? C'est un rêve éveillé, bien sûr. Tout s'est très bien passé avec lui.
3: À part un syndrome grippal qui a poussé Kylian Mbappé à ne pas participer à l'entraînement, ses premières 48 heures ont été idylliques pour les Bleus. À confirmer maintenant vendredi en Turquie, un premier test pour Zidane.
2: Turquie-France, coup d'envoi vendredi à 18h45, temps universel.
7: Merci à vous, Arthur Ponchelet, RFI Matin, avec vous jusqu'à 10h. Et au programme chronique, reportage, invité dans une demi-heure, Mahamat Saleh Anadif, qui a été tour à tour ministre des Affaires étrangères du Tchad, représentant spécial de l'ONU au Mali. Il brosse un peu le bilan avec nous ce matin d'Antonio Guterres. Le secrétaire général de l'ONU rend son tablier en fin d'année. Mahamat Saleh Anadif parle d'une personnalité exceptionnelle, toujours du côté des Africains et des femmes. Notre grand invité international ce matin, un écrivain à succès, Marc Lévy, vous fera face dans ce studio à 8h20, Arnaud Pontus, à l'occasion de la sortie des Évadés.
8: Oui, les Évadés, c'est son 27e roman depuis son premier Et si c'était vrai, paru en 2000, adapté ensuite au cinéma par Steven Spielberg. Il a vendu plus de 50 millions de livres. Cela en fait l'auteur français le plus lu au monde. Depuis 18 ans, il vit aux États-Unis et il se désole aujourd'hui de voir où la présidence Trump mène son pays d'adoption. Alors dans son dernier livre, qui est d'abord un roman d'aventure, un thriller politique, on trouve en toile de fond la guerre contre les sciences et les dérives d'ICE, la police américaine de l'immigration. Il est question de liberté et de résistance. Et on en parle avec lui dans un peu plus d'une heure.
7: A tout à l'heure, Arnaud, ce matin aussi, la suite de notre enquête menée avec un consortium de médias internationaux et coordonné par Forbidden Stories, The Deportation Project, enquête sur le système d'expulsion de masse de l'administration Trump via des pays tiers. On parle également ce matin des élections législatives au Maroc. C'est aujourd'hui et notre correspondant sur place nous fait vivre ce scrutin. Et puis, les prises de parole continuent à l'ONU dans le cadre de l'Assemblée Générale. On appelle notre envoyé spécial sur place à 8h. RFI Matin, vous avez une partie du programme, on commence.
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7: doit passer 4 jours en France à partir de ce vendredi. Et Léon XIV passera par Paris, Lourdes et Metz. Un moment historique et de nombreux enjeux que l'on vous raconte ici. Cette visite sera notamment sous le signe de la solidarité. Le pape se rendra ce samedi à la Maison Bakita, une association catholique située à Paris, lieu de ressources et d'accompagnement des exilés. Marie Cazadebé s'y est rendue quelques jours avant l'arrivée du souverain pontife.
9: Le pape arrivera par le haut de la rue, fenêtre fermée, ce ne sera pas la papa mobile. Et hop, il rentrera directement dans la maison. Voilà, Maison Bakita, diocèse de Paris.
10: Eh ben, je vous
9: y va.
7: Dans un quartier populaire du nord de Paris, la Maison Bakita accueille depuis 5 ans des exilés de façon inconditionnelle, quelle que soit leur religion, leur statut administratif. Certains viennent y chercher un moment de convivialité, des loisirs, d'autres des cours de français, des formations au métier de la menuiserie, de la couture ou de la cuisine. Valérie Mognot est la présidente de l'association.
9: Voilà, donc là, je pense que nous l'accueillerons avec Monseigneur Ulrich, l'archevêque de Paris, ici. Et il y aura un comité d'accueil avec différentes associations. Et nous allons prendre l'escalier, parce que les ascenseurs, pour les déplacements du pape, on n'aime pas trop ça. On ne sait jamais, un ascenseur reste coincé.
7: Son équipe a eu à peine plus d'un mois pour préparer cette visite, qui ne doit durer qu'une demi-heure. Au détour d'un couloir, elle croise Thierry Desjuseurs.
11: Tu as mis tes lunettes ?
12: Encore ?
7: Il préside l'une des autres associations que Léon XIV vient rencontrer ce samedi. Tous les moments sont bons pour peaufiner les derniers détails.
9: Dans le mot d'accueil, je vais mettre des mots-clés en décrivant un petit peu la association,
12: okay.
9: Mais il y a la tienne et je ne sais pas quel mot.
12: Voilà, nos valeurs, c'est la gratuité, la fidélité, l'inconditionnalité.
7: Son association, Au Captif la Libération, anime l'atelier couture au sein de la Maison Bakita. L'ONG tend la main aux plus vulnérables, les personnes à la rue, les prostituées. Ce jour-là, 5 jeunes femmes, 5 Nigérianes s'affairent sur des machines à coudre. Sunday assemble consciencieusement 2 rectangles de tissu.
13: C'est un étui pour avoir vos lunettes toujours bien protégées.
7: L'atelier Bakita répond à des commandes d'entreprises, de particuliers. En retour, Sunday touche un petit pécule, mais cette activité lui apporte bien plus.
13: Tous les jours, je dois me préparer, venir travailler. Ça m'aide à être occupée, je ne peux plus me permettre de dormir toute la journée. Cela a beaucoup changé mon quotidien.
14: On va bien avancer.
7: Sunday et les autres n'auront pas la chance de rencontrer le pape. Seuls quelques accueillis pourront s'entretenir avec Léon XIV. Une chance inestimable pour Thierry Desjuseurs.
12: Pour les personnes, cette rencontre peut vraiment être un moment de bascule et un déclic dans leur parcours de vie.
7: Même pour les autres habitués de la Maison Bakita, la visite du pape est vécue comme un honneur, une source de joie. Charlotte, une quinquagénaire originaire de Côte d'Ivoire, vient ici chaque semaine suivre des cours de peinture.
15: Le pape va venir à nous. Habituellement, c'est nous qui partons chercher le pape, mais il viendra à nous. Je vais voir ça à la télévision. Mais ça me fait bien qu'il sera ici, quand même. On va marcher sur ses pas. Sa bénédiction va nous contaminer.
7: Des pas qui mèneront le pape jusque dans la salle de convivialité de la maison.
9: Qui est assez vaste, vous voyez. Et là, il y aura une quarantaine de personnes. Mais lui-même fera donc une allocution pour le monde. Et là, c'est ça par à lui. Le message du pape sera très probablement, et en tout cas c'est comme ça que je le comprends moi, de par sa présence simplement dans cette maison-là, oser la rencontre interpersonnelle avec l'étranger, avec le SDF dans la rue. Après, les convictions politiques même de tout un chacun, reconnaissez en l'autre, non pas un problème social, mais un autre vous-même, quoi.
7: Ce message accompagnera Léon XIV jusqu'à Lourdes ce dimanche où il rencontrera plus de 500 personnes en grande précarité.
16: Un reportage à Paris et cette visite du pape Léon XIV en France sera bien sûr à vivre sur RFI avec de nombreux programmes dédiés sur notre antenne.
7: C'est un documentaire qui suit des plongeurs en apnée nettoyant les fonds marins dans la région de Marseille, dans le sud de la France, baptisé Oxygène. Le film était projeté hier au Grand Rex à Paris. Florent Guignard, ce matin, notre question d'environnement. La mer Méditerranée est-elle une poubelle ?
17: Ah, sans équivoque, la réponse est oui. Certains considèrent la Méditerranée comme une décharge, mais pas à ciel ouvert, puisqu'il faut plonger pour s'en apercevoir. Une poubelle sous-marine, invisible, insoupçonnée quand on est sur la plage, comme l'expliquent les héros du film, membres de l'association d'apnéistes Oxygène.
18: Je crois que ça m'étonnera toujours de voir des objets qu'on utilise tous les jours et qu'on retrouve dans des endroits qu'on pensait plutôt épargnés.
19: Les gens ont vraiment pris l'habitude de balancer les trucs dans l'eau et...
11: Mais dans l'eau, on voit plus rien en fait. Hein. Donc, pas que c'est sous l'eau, c'est sous l'eau. Pas vu, pas pris.
19: C'est comme si on avait un joyau, quelque chose de magnifique. Et là, on vient le salir.
16: Et ces plongeurs, Florent, ils ramassent beaucoup de déchets.
17: Aussi peu de tonnes de déchets ramassés en une semaine. On va entendre Hugo Izoard, le co-réalisateur du film.
20: C'est un chiffre énorme, évidemment. Le point de départ de ce documentaire, c'était un peu le mythe de Sisyphe. C'est un peu que les déchets reviennent, en fait. Et on a un peu l'impression que ces gens, ces bénévoles, reviennent un peu chaque semaine et en fait refont un peu les mêmes choses et récupèrent énormément de déchets. Enfin, en période estivale, une tonne, deux tonnes, c'est assez commun, mine de rien.
16: Et quels sont ces déchets ?
17: Alors, il y a vraiment de tout. Hein. C'est un échantillon de la société de consommation qui jonche les fonds marins, des pneus, des sacs plastiques. On a même retrouvé une voiture et un obus de la guerre. Et puis surtout des canettes par milliers, comme nous le raconte l'autre réalisatrice d'Oxygène, Roxane Perrault.
21: À côté des plages du Prado, donc un endroit où sensiblement énormément de gens vont se baigner et on met la tête à peine à 4-5 mètres et c'est des tapis de canettes. Et c'est vraiment la marque de la société, de la surconsommation, du sucre, des sodas, etc., qui se retrouvent dans cet environnement qui n'a rien demandé.
16: Et bien sûr, Florent, la première victime de ces déchets, c'est l'environnement.
17: Ah oui, vous n'aimeriez pas vivre dans une poubelle ? Eh bien, les plantes et les poissons non plus. On retrouve Hugo Izoard et Roxane Perrault.
21: Les apnéistes peuvent même plus retirer les déchets quand un poulpe va vivre dans une canette. Et après, ces déchets se désagrègent en des milliers de microparticules de plastique que les poissons mangent, que les êtres humains après mangent. Donc voilà, c'est une catastrophe écologique, évidemment.
20: C'est vraiment ça le truc un peu terrible des déchets sous-marins, c'est qu'au bout d'un moment, en fait, si c'est trop rongé en fait, par le sel, il y a une vraie difficulté à le recycler, en fait. Donc c'est un peu la double peine.
16: Et oui, ça fait de la peine, hein.
17: Oui, on peut même être un peu abattu par ce film où on voit moins de poissons que de déchets, mais en dévoilant cette poubelle cachée, Oxygène veut nous alerter, nous, simples citoyens, simples buveurs de canettes, mais aussi pouvoirs publics et industriels.
19: Il n'y aura plus de mer, qu'est-ce qu'on va faire ? La mer, c'est au-delà des poissons, au-delà des beautés, c'est le poumon de la planète.
18: Et peut-être qu'il faut se rappeler qu'en la protégeant, on se protège nous-mêmes.
17: Les Romains appelaient la Méditerranée Mare Nostrum, notre mer à tous, notre mer aussi, mais ses enfants sont en train de la saccager.
16: Florent Guignard pour la question d'environnement.
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16: L'accueil qu'on lui a réservé était digne des plus grandes rockstars. Et pour cause, les Britanniques attendaient sa venue depuis très très longtemps. La tapisserie de Bayeux qui raconte la conquête de l'Angleterre par les Normands est désormais visible au British Museum de Londres dans une exposition temporaire complète jusqu'à la fin de l'année. Du prêt accordé par la France au transport de ce joyau du patrimoine jusqu'à la Tapestry Mania, nom donné à cet enthousiasme débordant qu'a suscité l'arrivée de la tapisserie à Londres. Léa Boutin-Rivière nous raconte cette épopée dans notre grand reportage du jour. Tout de suite en extrait.
23: Ici, l'ambiance est feutrée, des dizaines de personnes se pressent en silence autour de la fameuse broderie. L'objet est monumental, il faut presque une minute pour aller d'un bout à l'autre des 68 mètres de tissu et des heures pour repérer ses moindres détails. 58 scènes, 500 animaux et pas moins de 600 personnages humains. Le co-commissaire Michael Lewis a consacré les 30 dernières années de sa vie à la tapisserie de Bayeux. C'est avec émotion qu'il voit cet objet être enfin exposé en Angleterre.
24: La plupart des Anglais connaissent la tapisserie de Bayeux, mais la seule opportunité pour la voir, c'est de se rendre en Normandie. Le fait qu'elle soit à Londres permet d'élargir cette opportunité. Ça rend la tapisserie plus accessible à des personnes qui ne peuvent pas financer un voyage jusqu'à Bayeux. Cet objet a un lien indélébile avec l'histoire britannique. Pour résumer, la tapisserie raconte les événements qui ont conduit à la conquête de l'Angleterre par les Normands en 1066. C'est un des moments les plus importants de l'histoire anglaise. Le pays a drastiquement changé après cela en raison de l'influence des Normands. Et d'une certaine manière, nous sommes les descendants de ces personnes. J'ai la sensation que nous avons un lien de sang avec toutes les personnes qui figurent sur la tapisserie de Bayeux.
23: Mais au-delà de son importance historique, la tapisserie contient aussi tous les ingrédients d'un bon roman. Les yeux de Dr Sue Brunning, archéologue et commissaire adjointe de l'exposition, pétillent lorsqu'elle évoque cet incroyable récit.
25: La tapisserie en tant que
0: objet est une œuvre extrêmement attirante, enchanteuse, captivante. Elle raconte des choses que tous les humains ont expérimentées. La rivalité, être en compétition avec quelqu'un, vouloir quelque chose qu'une autre personne possède. La tapisserie est aussi très actuelle, avec cette notion de guerre et de personnes lambda piégées au cœur d'un conflit. Donc, je pense qu'il y a beaucoup d'éléments dans lesquels les visiteurs pourront se reconnaître. Ces histoires ne sont pas spécifiques au XIe siècle, elles évoquent des choses que tous les humains traversent au cours de leur vie.
7: Grand reportage à écouter en intégralité ce soir sur RFI, 17h10, temps universel, et à retrouver sur toutes les plateformes d'écoute. L'info africaine dans 4 minutes. Mais d'abord, un petit titre extrait de notre playlist du mois. Jackies, chanteur américain, figure du R&B contemporain. Accuse Me sur RFI.

0: Excuse Me, un titre très personnel signé Jackies. C'est à retrouver sur la playlist RFI. Restez bien avec nous à suivre l'information africaine et après le journal des sports. Belle journée, bon réveil sur RFI.
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0: Bonjour Vincent Dublange.
6: Bonjour Andréane, bonjour tout le monde.
0: Dans votre journal, une manifestation des partisans du président hier à Kinshasa.
6: Avec du monde devant le siège du parti au pouvoir dans la capitale pour dire oui au changement de constitution. Le Maroc vote aujourd'hui élection législative pour le royaume. On va surveiller le score de deux des partis actuellement alliés au gouvernement, mais aussi celui des islamo-conservateurs qui avaient subi une lourde défaite il y a 5 ans. À la suite de notre enquête sur les expulsions massives menées par l'administration Trump vers des pays tiers où les déportés sont parfois emprisonnés sans assistance légale pendant des mois. Témoignage d'un Vietnamien qui croupit dans les geôles d'Iswatini. Antonio Guterres, son dernier discours à la tête de l'ONU devant une assemblée générale, c'était hier. On va vous le résumer. Il a à nouveau insisté pour que l'Afrique ait une place permanente au siège du Conseil de sécurité. Notre invité, on va tirer le bilan d'Antonio Guterres avec Mohamed Saleh Anadif, l'ancien ministre des Affaires étrangères du Tchad, qui a été représentant spécial de l'ONU au Mali. Rendez-vous dans 10 minutes. Et puis le journal des sports. Avec les qualifications de la CAN qui débute demain, on a suivi pour vous le dernier entraînement des Camerounais hier à Yaoundé. Des drapeaux de l'UDPS, des t-shirts à l'effigie du président Félix Tshisekedi. Notre journal débute donc avec cette marche pro-pouvoir hier à Kinshasa, une semaine après celle de l'opposition qui s'était terminée dans la confusion. Il y avait d'autres rassemblements dans d'autres villes congolaises. L'idée générale étant de soutenir la réforme constitutionnelle qui pourrait ouvrir la voie à un troisième mandat pour le moment impossible. Reportage dans le cortège quinois, Paulina Zidi.
7: Des chants, des danses et surtout beaucoup de monde pour ce rassemblement du parti au pouvoir, l'UDPS et ses alliés à Kinshasa. Une marche pour soutenir la politique du président Tshisekedi.
8: Nous sommes là aujourd'hui pour soutenir les changements de la constitution et aussi pour le dialogue national promulgué par les chefs de l'État.
9: Nous sommes sensibilisés pour soutenir les institutions du pays et puis pour soutenir les chefs de l'État pour la révision de la Constitution.
10: Le peuple veut le changement de la Constitution, le peuple veut la liberté, le peuple veut la paix.
7: Pour d'autres comme Béni, c'est aussi l'occasion de rappeler qu'une partie du pays vit encore sous occupation.
11: Pour dire non, n'est-ce pas, à l'agression rwandaise, parce que depuis plus de 30 ans, le Congo ne fait que perdre les siens. Et nous sommes déterminés, derrière la vision du chef de l'État, Félix-Antoine Tshisekedi Tshilombo, pour mettre fin à cette agression. Vous avez vu combien il a eu à effectuer autant de voyages diplomatiques. C'était en vue de pallier à cette situation.
7: Pas d'incident, pas de débordement lors de ce rassemblement qui était encadré par un important dispositif des forces de l'ordre. Paulina Zidi, Kinshasa, RFI.
6: Traiter simultanément la guerre, l'impunité, la gouvernance, les intérêts économiques qui alimentent le conflit dans l'Est de la RDC. Voilà l'idée du prix Nobel de la paix, Denis Mukwege, le médecin de Bukavu qui propose un plan pour mettre fin au conflit en commençant par la stricte application des résolutions du Conseil de sécurité de l'ONU sur le retrait des forces rwandaises. Denis Mukwege propose propose une conférence internationale dans un pays neutre et éloigné du sien. Il demande une nouvelle fois un tribunal spécial pour le Congo et enfin une traçabilité internationale renforcée des minerais, davantage de transformation locale aussi. Un magistrat tué à Lubumbashi, dans le sud-est de la RDC, Vincent Moulenda, président à la cour d'appel du Haut-Katanga, a succombé à ses blessures après une attaque à son domicile dans la nuit de dimanche à lundi. Les assaillants auraient réclamé les clés de son véhicule et de l'argent avant de tirer sur le juge qui n'a donc pas survécu. Le Rwanda et la Belgique rétablissent leurs relations diplomatiques. Les ambassades bilatérales devraient rouvrir bientôt, dit un communiqué qui galiveront plus les relations en mars 2025 sur fond de conflit dans l'est du Congo. Il est 5h34 à Rabat. Les élections législatives marocaines se tiennent ce mercredi. Les bureaux de vote ouvre dans 2h30. 28 partis politiques en tout vont se disputer les 395 sièges qui garnissent la Chambre des représentants, la chambre basse du Parlement marocain. Lors des dernières élections, il y a 5 ans, une coalition gouvernementale l'avait emporté, composée du Rassemblement National des Indépendants, le RNI, du Parti Authenticité et Modernité, le PAM, et puis de l'Istiklal, le Parti Royaliste. 5 ans plus tard, ce nouveau scrutin sera particulièrement observé. Les enjeux sont importants, alors que le Maroc a dû faire face à plusieurs événements majeurs ces dernières années, Sofiane Amazian.
12: Premier enjeu majeur, la participation. Alors que 50% des Marocains inscrits se sont déplacés lors du dernier scrutin en 2021, le taux pourrait connaître une baisse importante. La raison, la défiance qui monte vis-à-vis de la classe politique, notamment chez les jeunes, dont le taux de chômage frôle les 30% chez les 15-24 ans au deuxième trimestre 2026. Une partie de la jeunesse marocaine a d'ailleurs manifesté son envie d'avoir une vie meilleure en tentant de franchir la frontière du côté de Ceuta en juillet dernier. Alors que les trois anciens partis de la coalition font campagne majoritairement sur l'éducation ou le pouvoir d'achat, le parti de la justice et du développement, une formation islamiste, veut capitaliser sur cette fracture sociale. 5 ans après sa défaite cuisante, le PJD, qui appelle au vote sanction, pourrait retrouver une place de choix sur l'échiquier politique. Autre question autour de cette élection, le renouvellement des partis, une attente importante de la population marocaine. Les règles électorales ont été modifiées, circonscription régionale réservée aux femmes, incitation financière pour attirer les jeunes. Cette tentative de reconnexion de la classe politique portera-t-elle ses fruits? Première réponse ce mercredi.
6: Et ouverture donc des bureaux de vote à 8h, temps universel et heure locale. La suite et la fin de notre plongée dans la machine à expulser de l'administration Trump depuis le retour aux affaires du président américain. 25 000 personnes concernées en tout avec cette diplomatie de marchandage que l'on vous a décrit ces deux derniers jours. Les détails sont à retrouver bien sûr sur nos applications mobiles, sur notre site internet aussi. Ce matin, on se penche sur ce que deviennent celles et ceux qui sont expulsés. On prend un exemple. Cai Vo, vietnamien de 50 ans. Il est arrivé à l'âge de 8 ans aux États-Unis. Il a été condamné pour une tentative de meurtre lors d'une bagarre. Il a purgé sa peine. Et 18 ans après sa sortie de prison, 18 ans, oui, ICE, la police de l'immigration, est venue l'arrêter, le mettre dans un avion à destination l'Iswatini, en Afrique australe. Donc il y vit maintenant depuis 11 mois dans une prison de haute sécurité. Écoutez son témoignage.
13: À ce moment, je n'ai aucune clue, to be honest with you.
14: Pourquoi est-ce que je suis ici? Je n'en ai aucune idée. Franchement, je ne sais pas. Je demande tous les jours à mon avocat et lui non plus ne comprend pas. L'administration Trump nous présente comme des monstres, mais cela ne correspond pas à mon histoire. J'étais un nouvel homme pendant 18 ans. J'ai eu un travail, une famille, une vie normale. Et depuis, je n'ai plus eu de problème. Alors, est-ce que c'est ça être un monstre? Ce n'est pas la réalité. En plus, je sais qu'aux États-Unis, chaque mois, au moins une centaine de Vietnamiens comme moi obtiennent leurs documents de voyage et rentrent au Vietnam. Alors qu'on m'expulse à l'autre bout du monde, cela n'a vraiment aucun sens et c'est inhumain.
6: Un propos recueilli par Florence Maurice. Au Niger, il avait lui-même annoncé sa convocation sur les réseaux sociaux. L'avocat maître Lirwana Abdourahmane a été placé sous mandat de dépôt hier à Niamey, poursuivi pour diffusion de données de nature à troubler l'ordre public au nom de la loi sur la cybercriminalité. On lui reproche apparemment des publications sur ses réseaux sociaux. Ses soutiens le présentent comme l'un des premiers partisans du CNSP. Lirwana Abdourahmane qui a aussi participé aux assises nationales de février 2025. Au Nigeria, c'est un système de captation des ressources publiques qui est mis au jour par une organisation non gouvernementale, la plateforme de protection des lanceurs d'alerte en Afrique. Elle a enquêté sur ces luxueuses résidences américaines de hauts fonctionnaires et de hauts gradés de l'armée nigériane. 284 propriétés en tout, une quinzaine de personnalités nommées. D'autres pourraient suivre. Des acquisitions qui ont souvent été réalisées en leur nom propre ou en celui de leurs proches. Parfois via des intermédiaires, mais presque toujours en cash, en argent liquide. Une manière de déjouer les mécanismes de contrôle, que ce soit aux États-Unis et au Nigeria. Et cela témoigne de systèmes de détournement de fonds publics bien enracinés au Nigeria. Écoutez Sonia Rollet, la directrice des enquêtes de la plateforme de protection des lanceurs d'alerte en Afrique.
15: C'est vraiment une photo en fait, d'une kleptocratie post-régime militaire. On voit les militaires se recycler dans des postes civils ou alors le secteur de la sécurité où de l'argent était blanchi dans de l'immobilier. On voit aussi quand même qu'il y a le pouvoir coutumier qui travaillait main dans la main aussi avec le régime militaire et qui s'est retrouvé à s'enrichir. Et le secteur aussi du pétrole, bien sûr. On parle vraiment d'officiels nigérians qui ont acheté une partie des États-Unis. Il y a des États qui sont bien déterminés. On le retrouve des communautés nigériennes très, très importantes. Et donc, on se retrouve avec l'impression, en tout cas, que finalement, la démocratie au Nigeria, au lieu de régler ce problème de corruption endémique, de détournement endémique pour lequel les régimes militaires étaient très critiqués, les nouvelles autorités issues des élections ont perpétué, en fait, ce système de captation des finances publiques. Et ça, c'est vraiment quelque chose de fort.
6: Propos recueillis par Lisa Fabian. Il est 1h quasiment 40 du matin à New York. Pour l'instant, ils dorment, mais ils prendront la parole tout à l'heure à l'Assemblée Générale des Nations Unies qui se poursuit. Les dirigeants notamment du Burundi, de la Centrafrique, du Kenya, de la Guinée ou encore de la RDC. L'ONU, à la tête de laquelle Antonio Guterres tire sa révérence. Dans son dernier discours de secrétaire général devant l'Assemblée, le diplomate portugais a défendu hier sa vision d'un monde plus inégalitaire et plus égalitaire. Il a aussi reparler de la réforme du Conseil de sécurité de l'ONU, Karine Otten.
16: Antonio Guterres est longtemps revenu hier sur le manque de réforme des organes de l'ONU, surtout concernant le Conseil de sécurité qui a été créé autour de ceux qui ont gagné la Seconde Guerre mondiale, mais qui, 80 ans plus tard, n'a plus du tout la même légitimité et l'efficacité que réclament les crises d'aujourd'hui.
14: Le monde a fondamentalement changé depuis, mais ce changement est loin d'être reflété au Conseil de sécurité. L'exemple le plus flagrant est l'Afrique. Quand l'ONU a été créée, la plupart de l'Afrique était encore sous domination coloniale. Aujourd'hui, l'Afrique n'a pas de siège permanent au Conseil. Un Conseil de sécurité du 21e siècle. Un Conseil de sécurité du 21e siècle sans représentation permanente de l'Afrique est injuste et indéfendable. Ceci doit changer.
16: Antonio Guterres a aussi conseillé de nouveau aux dirigeants de réformer l'architecture financière internationale et d'alléger les dettes pour plus d'efficacité et de justice. Karine Otten, New York, RFI.
6: Allez, on va terminer en musique avec le choix de RFI ce matin. Il s'agit du Wow Wow Collectif, formation issue d'une rencontre entre des musiciens suédois et sénégalais qui sortent ton troisième album, une trilogie. Le dernier titre s'appelle Teranga, c'est un mot de Wolof qui signifie hospitalité et qui résume bien ce disque, Pierre Vallée.
17: Et l'histoire de cette rencontre démarre en Suède avec Carl Jonas Winquist, un jeune musicien passionné de musique africaine. Il postule et obtient une bourse d'échange culturel entre la Suède et le Sénégal et débarque à Toubab Diallo alors qu'il ne parle ni français ni Wolof. S'ensuit une belle amitié avec Haruna Khan, un bassiste qui possède un petit studio. Tous les deux passent leur soirée à improviser avec les amis de passage. Ils y prennent beaucoup de plaisir et décident logiquement d'enregistrer leur travail. L'un en Suède, l'autre au Sénégal, chacun travaille les morceaux de son côté, puis ils échangent leurs idées en s'envoyant des fichiers MP3 par WhatsApp. Ils invitent aussi d'autres instrumentistes pour arranger les titres, et c'est ainsi que l'on retrouve pas moins de 26 musiciens sur ce disque. Pourtant, cet album se distingue par sa sobriété. Les arrangements sont légers, discrets, mais la magie opère. L'ambiance générale est méditative et on se laisse facilement guider par ce disque de Wow Wow Collectif.
6: Mmh. se laisse guider par les mots de Pierre Vallée qui revient nous en parler tout à l'heure, tout en délicatesse, dans deux heures quasiment sur RFI. Ce sera avec Andréane Mellard.
0: Et le prochain journal sur RFI, c'est dans 20 minutes. On sera en ligne avec New York et notre envoyé spécial Julien Chavanne revient avec nous, notamment ce matin, sur la prise de parole du président américain. On sera aussi au Maroc dans ce journal où on vote aujourd'hui pour les élections législatives. RFI, 7h43, c'est le journal des sports. Bonjour Olivier Pron.
18: Bonjour Andréane, bonjour à tous.
0: Avec vous ce matin, on parle foot et qualification à la prochaine CAN. Elle débute ce jeudi.
18: J-1, en effet, pour cette course à la qualif, pour cette Coupe d'Afrique des Nations. Pour l'heure, hein, toujours annoncée. En juin et juillet prochain, donc en 2027, en Afrique de l'Est, Kenya, Tanzanie et Ouganda, pays qui accuse un certain retard, il faut le reconnaître. 6 mois donc, en gros, pour boucler ces éliminatoires et 2 journées à disputer là, en 8 jours. Et 8 matchs au programme, donc dès demain, jeudi, parmi eux, Cameroun-Comores à Garoua, dans le nord du pays, avant de rallier ce nord, les Lions Indomptables de David Pagou, constitués pour l'essentiel de nouveaux visages. Eh bien, ces Lions Indomptables ont effectué leur première séance d'entraînement à Yaoundé, sous les yeux de qui, hein? Eh bien, de Joël Wadem, bien sûr.
19: Au stade militaire de Yaoundé, près de 800 spectateurs ont suivi une séance d'entraînement entièrement dédiée au premier réglage d'un groupe rajeuni. Parmi les nouveaux visages, le gardien Blondy Nouke, pensionnaire de l'US Boulogne.
20: L'ambiance est très bonne. On a un groupe qui se forme, on a beaucoup de talent et de potentiel. C'est pour ça que le coach nous fait confiance et je pense qu'on a une belle perspective pour l'avenir.
19: Pour les Lions Indomptables, l'objectif est clair. Réussir l'entame de ces éliminatoires. Le défenseur central Kevin Keben, qui évolue à Watford en D2 anglaise, mesure pleinement l'importance de ce premier rendez-vous.
20: On va faire différentes analyses vidéo pour bien préparer chaque adversaire spécifiquement, s'imposer, gagner. Et on a un groupe très jeune, donc c'est très facile de s'entendre ensemble. Top ambiance, franchement.
19: Après cette mise en jambe à Yaoundé, la sélection s'est envolée ce mardi pour Garoua. Pour affronter les Comores puis le Congo, David Pagou a retenu 26 joueurs, mais plusieurs cadres manquent à l'appel. Franz Amboanguissa, désormais retraité, Carlos Baleba, forfait sur blessure, et l'ancien capitaine Nountolo, non convoqué. Le sélectionneur a donc choisi d'accélérer l'intégration d'une nouvelle génération appelée à assumer ses responsabilités dès ce jeudi au stade Roumdé Adja. Joël Wadem, Yaoundé, RFI.
18: Cameroun-Comores, coup d'envoi, jeudi 19h, temps universel à Garoua, où sont arrivées les deux équipes dès hier matin. Les Comoriens sont entraînés, on le rappelle, par le français Hubert Velude, à la longue carrière sur le continent. Parmi les autres rencontres de ce jeudi, Andréane, Congo-Brazza, avec le retour de Claude Leroy sur un banc, 11 ans après, le Congo-Brazza face à la Namibie, Côte d'Ivoire-Ghana, choc à Bouaké, mais aussi RD Congo-Guinée équatoriale, Mauritanie-République centrafricaine et Tunisie-Ouganda.
0: Un dernier mot de volée, la CAN masculine se poursuit en Tunisie.
18: Avec les demi-finales au programme, aujourd'hui mercredi, Tunisie-Maroc d'abord à 17h TU, suivi de Cameroun-Algérie à 20h.
0: Olivier Pron, vous revenez tout à l'heure, 8h13.
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0: Et le caviar ce matin dans notre chronique matière première avec un acteur qui s'est imposé en quelques années comme le premier producteur mondial, la Chine, où on retrouve tout de suite Cléa Brothers. Bonjour Cléa.
21: Bonjour Andréane, bonjour à tous.
0: En ligne de Pékin, Cléa, cette ascension chinoise dans le secteur tient principalement à des méthodes bien précises sur lesquelles on va revenir avec vous. Et aujourd'hui, la production se veut même plus écologique. Vous allez nous expliquer tout ça. D'abord, dites-nous un peu l'ampleur de cette production.
21: Eh bien, plus d'un pot de caviar sur deux produit dans le monde vient désormais de Chine, près de 437 tonnes en 2025, soit 54% de la production mondiale. Yidu est l'un des principaux centres de cette industrie. Plus de 10 000 boîtes en partent chaque jour vers une vingtaine de pays et régions, notamment en Europe et au Moyen-Orient. L'entreprise locale affirme que la ville représente à elle seule près de 30% du marché mondial. Et dans la, je cite, vallée des esturgeons, plus d'un million de poissons sont répartis dans un millier de bassins. Le nouveau centre de transformation ouvert en octobre dernier peut produire jusqu'à 120 tonnes de caviar par an.
0: Et comment, Cléa, la Chine est-elle parvenue à produire autant de caviar ?
21: Eh bien, en raccourcissant d'abord le temps nécessaire à son élevage. Une femelle esturgeon met normalement plus de 10 ans à produire les œufs utilisés pour le caviar. À Idou, des croisements entre différentes espèces ont permis de ramener cette attente à 7 ou 8 ans. Et des chercheurs chinois ont aussi mis au point une méthode qui permet de distinguer plus tôt les femelles des mâles, alors que jusqu'à présent, les éleveurs pouvaient attendre jusqu'à 10 ans avant de découvrir qu'un poisson ne produirait jamais d'œufs. Et avec cette production à grande échelle, les prix ont baissé. Dans certains supermarchés chinois, on trouve aujourd'hui des boîtes à moins de 200 yuan, soit environ 24 euros.
0: Et cette industrie est également présentée comme une réussite écologique.
21: Oui, alors c'est en tout cas le récit défendu par les autorités locales. Dans les années 90, la rivière Qingjiang était couverte de cages d'élevage. Les restes de nourriture et les déjections des poissons étaient rejetés directement dans l'eau qui s'était fortement dégradée. Le retrait des cages a commencé en 2016 et deux ans plus tard ouvrait le premier atelier d'élevage terrestre. Aujourd'hui, 200 000 panneaux solaires fournissent la moitié de l'électricité du site et l'eau prélevée dans la rivière est traitée avant d'y être rejetée. Et le passage à l'élevage terrestre a aussi donné du travail à d'anciens pêcheurs. L'entreprise compte aujourd'hui plus de 70 emplois permanents et environ 200 saisonniers. En tout cas, ce sont les chiffres avancés par l'entreprise et les autorités locales.
0: Cléa Broderst en ligne de Pékin avec nous pour la chronique Matières Premières. C'est en ce moment sa toute dernière Assemblée Générale de l'ONU en tant que secrétaire général. Antonio Guterres tire ses révérences en fin d'année après 10 ans passés à la tête de l'Organisation des Nations Unies. Hier, il a tenu son dernier discours à la tribune et il a mis en garde contre la pollution de l'atmosphère, contre les dangers de l'intelligence artificielle. Il a aussi appelé à réformer le Conseil de sécurité, suggérant une représentation permanente de l'Afrique à sa table. L'occasion pour nous ce matin de nous interroger, quel est le bilan d'Antonio Guterres en Afrique? Est-ce que son successeur pourrait être un Africain? Mahamat Saleh Anadif a été tour à tour ministre des Affaires étrangères du Tchad, représentant spécial de l'ONU au Mali. Christophe Beaubouvier l'a interrogé.
2: Mahamat Saleh Anadif, bonjour.
3: Bonjour.
2: Il est de bon ton de dire qu'Antonio Guterres a échoué dans sa mission de ramener la paix dans le monde. Est-ce que c'est vrai pour l'Afrique?
3: Moi, je crois que d'abord, c'est injuste de dire que Guterres a échoué. Et je voudrais profiter de votre micro d'abord pour rendre hommage à une personnalité humaniste exemplaire qui a été toujours aux côtés des causes justes. Et depuis qu'il est à la tête des Nations Unies, vous avez vu qu'il était toujours du côté des Africains, il était toujours du côté des femmes. Et quand vous l'avez vu en mars 2024, à la frontière Égypte-Gaza, auprès des enfants de Gaza. Donc c'est quelqu'un d'une personnalité exceptionnelle. D'autres exemples parlant des femmes, pour la première, c'est avec Guterres qu'on a connu des femmes africaines chefs de mission de paix. Vous avez notre Bintou Keïta qui a été chef de mission de paix en RDC. Vous avez Valentine Rugwabiza qui est chef de maintien de la paix en RCA. C'est autant de choses qui sont à mettre au crédit du secrétaire général Guterres. Maintenant, pour ce qui est de la paix, la Charte des Nations Unies donne la responsabilité de la paix dans le monde aux membres du Conseil de sécurité des Nations Unies et surtout les 5 membres permanents détenteurs du droit de veto. Le secrétaire général, il ne vote pas et il ne dispose pas de troupes. Je peux considérer qu'il est chef d'orchestre parce qu'il harmonise, il oriente, il coordonne les travaux du Conseil de sécurité. Et si je continue, je peux l'appeler comme un chef d'orchestre sans baguette rigide face à des musiciens qui déclarent toujours leur souveraineté, des musiciens souverains. Et donc, les règles d'engagement, le financement des opérations de maintien de la paix dépendent des membres du Conseil de sécurité. Et malgré tout, les forces de maintien de la paix des Nations Unies ont fait du travail et je ne peux pas dire tout dire que Guterres a échoué. Au contraire, il a fait ce qu'il peut, mais s'il y a un échec, il doit incomber aux membres du Conseil de sécurité et non au secrétaire général des Nations Unies.
2: En 2023, le Mali a exigé le retrait de la MINUSMA car il estimait que le bilan de cette mission de l'ONU était inadapté aux défis sécuritaires du pays. Qu'est-ce que vous en pensez?
3: Malheureusement, le constat aujourd'hui, c'est que l'insécurité s'aggrave. Les gens continuent à mourir. Il faut souhaiter, il faut espérer que la paix revienne dans ce pays que j'ai tant aimé.
2: Alors, quelques mois avant le retrait de la MINUSMA, les Maliens avaient déjà expulsé Guillaume Nguefa, le chef droits de l'homme de cette mission de l'ONU. Est-ce que les autorités maliennes n'ont pas expulsé les casques bleus tout simplement pour qu'il n'y ait plus de témoins de leurs éventuelles exactions contre les populations civiles?
3: C'est sûr que les missions de paix dans les pays défendent un certain nombre de valeurs, parmi lesquelles la question des droits de l'homme. Et souvent, dans les difficultés auxquelles on a eu à faire face, c'est que les pays parlent souvent de leur souveraineté, parlent d'ingérence. Et j'ai toujours dit à nos amis africains que tant qu'on ne consolide pas le front intérieur, tant qu'on ne consolide pas la paix, l'ingérence extérieure va toujours être là. Et donc, il faut en tenir compte. Je dirais tout simplement que la MINUSMA a fait du bon travail. Malheureusement, ça s'est mal terminé et je souhaite que la paix revienne au Mali.
2: Pour la succession d'Antonio Guterres, qui vous paraît le mieux placé pour le 1er janvier prochain?
3: Nous sommes à notre troisième scrutin indicatif et jusqu'à là, ce qui se dégage, c'est que ce sont les femmes qui arrivent en tête de ces votes. Est-ce qu'on ira vers l'élection d'une femme? Est-ce que si le 4e, 5e vote indicatif ne donne pas de résultats, est-ce que tout va être remis à zéro et qu'on fasse appel à d'autres candidats? Tout ça, c'est entre les mains des membres du Conseil de sécurité et il est difficile de se prononcer à leur place.
2: Est-ce que l'ancien président sénégalais Macky Sall a des chances ou pas?
3: Non, il est comme tous les candidats et jusqu'à là, c'est difficile de dire. Je vois tout simplement que l'ancienne présidente de Chili, elle a retiré sa candidature. Le président Macky Sall est encore sur la liste et il faut attendre tout simplement.
2: Donc le scrutin n'est pas encore définitivement joué pour une candidate latino-américaine?
3: Pas du tout. À ce stade, vraiment, il n'y a pas du tout. Parce que quand on le compare aux anciennes élections ou dès le troisième vote, en général, il y a une tendance qui se dégage, ce qui n'est pas le cas pour le moment.
2: Et donc les deux candidats africains, l'Ougandais Olara Otunnu et le Sénégalais Macky Sall, ne sont pas encore hors-jeu?
3: Pas du tout, il y a encore. Une élection n'est jamais gagnée à l'avance et il faut suivre et puis voir un peu quelle en sera l'issue.
2: Mahamat Saleh Anadif, monsieur le ministre, je vous remercie.
0: Mahamat Saleh Anadif, ex-ministre des Affaires étrangères du Tchad, représentant spécial de l'ONU au Mali, répondait à Christophe Boisbouvier et Antonio Guterres, particulièrement impliqué en tant que secrétaire général de l'ONU dans la lutte contre le réchauffement climatique. Il organise aujourd'hui d'ailleurs un sommet sur le climat en marge de l'Assemblée Générale. C'est notre dossier à 9h avec Jeanne Richard. Et dans quelle mesure le sujet du climat apparaît dans les programmes des candidats au poste de patron de l'ONU? Ça, c'était notre question d'environnement d'hier à retrouver sur RFI.fr. Emmanuel Macron aussi a tenu hier le dernier discours de son quinquennat à l'Assemblée Générale de l'ONU. La France doit élire un nouveau président au printemps prochain. Bonjour Guillaume Nodin.
4: Bonjour Andréane.
0: Et chaque candidat à la présidentielle française, il y en a beaucoup, chacun doit se positionner sur les questions internationales. Pas simple, en témoigne ce qui vient d'arriver à l'extrême droite, le Rassemblement National.
4: Apparemment, le parti de Le Pen est désormais un parti européen ordinaire, russophobie et soutien aux nazis de Kiev. La sortie est signée Dmitri Medvedev, habitué des déclarations choc anti-occidentales, l'ancien président russe qui avait assuré l'intérim de Vladimir Poutine entre deux mandats quand la constitution russe ne lui permettait pas de les enchaîner. En cause, un communiqué officiel du mouvement lepéniste qui considère comme une action hostile la prise de contrôle par la Russie d'actifs d'une entreprise française, en particulier qui opérait en territoire russe.
0: C'est un sérieux coup de froid dans les relations.
4: Oui, il est loin le temps où Marine Le Pen, c'était en 2017, était personnellement reçue par le président russe au Kremlin et pourtant depuis qu'elle enchaîne les candidatures à la présidentielle, elle dit vouloir faire de la Russie le partenaire privilégié de la politique étrangère française. Les liens étaient si forts que faute de trouver des banques françaises pour lui prêter de l'argent pour sa campagne, le RN s'était tourné vers une banque russe en 2017. Encore récemment, le RN disait vouloir couper les vivres à l'Ukraine ou au moins réexaminer l'aide française. Mais la guerre hybride de la Russie contre les pays européens a rendu cette position politiquement difficile à tenir. Le Kremlin, qui a constaté qu'un parti clairement pro-russe, avait remporté de larges succès électoraux en Allemagne, exige donc manifestement désormais des choix clairs.
0: Et ce n'est donc pas simple à Moscou, ça ne l'est pas beaucoup plus à Washington.
4: Et ça ne l'a jamais été pour Marine Le Pen. Toujours en 2017, la patronne du RN avait fait le déplacement de New York, patientant en vain au pied de la Trump Tower d'être reçue par l'homme du moment. Il faut dire qu'il préparait sa première investiture. Cela ne s'est pas forcément arrangé avec les années. En février de l'an dernier, Jordan Bardella avait annulé son intervention à la CPAC, la grand-messe des conservateurs américains, après ce qui ressemblait beaucoup à un salut nazi de la part de l'ancien conseiller politique de Donald Trump, Steve Bannon. Ce dernier avait d'ailleurs conseillé à Marine Le Pen de larguer Jordan Bardella, qui semble de fait un peu moins influent depuis que Marine Le Pen a décidé d'être candidate.
0: D'autres, Guillaume, semblent avoir de meilleures connexions.
4: Oui, c'est bien Éric Zemmour qui avait été invité à la deuxième investiture de Donald Trump avec sa compagne Sarah Knafo, qui cultive des réseaux outre-Atlantique. Elle est par exemple ancienne élève de l'Institut Claremont. C'est un centre de réflexion ultra-conservateur dont sont issus les principaux rédacteurs de la stratégie de sécurité nationale américaine, qui recommande de s'appuyer sur des partis dits patriotes pour redresser la trajectoire idéologique de l'Europe. Il n'est pas évident que cette nébuleuse ait fait son choix pour l'élection présidentielle française en 2027, et il n'est pas certain qu'avec son actuel niveau dans les sondages, Marine Le Pen souhaite obtenir officiellement un appui qui pourrait être coûteux sur le plan électoral.
0: Guillaume Nodin pour la Fabrique du Monde, notre rendez-vous qui décortique chaque matin les relations internationales, les ressorts de la diplomatie. C'est à retrouver tous les jours sur notre site RFI.fr et nos différents réseaux sociaux. Vous restez bien avec nous dans un peu plus d'une minute, le journal international de Marion Kazanov. On sera à New York pour parler de l'Assemblée Générale de l'ONU. Ensuite, ce sera le journal des sports à 8h13. Olivier Prou sera de retour avec nous pour parler football. Et puis, je vous rappelle aussi notre grand invité international ce matin à 8h20, l'auteur français à succès Marc Lévy répond aux questions d'Arnaud Pontus. Restez avec nous.
5: Bonjour, c'est Juan Gomez. Kylian Mbappé veut le ballon d'or et il l'assume. Dans un entretien exclusif accordé à RFI, le capitaine des Bleus rappelle qu'il a été le meilleur buteur des plus grandes compétitions de la saison dernière et il estime que ses performances individuelles peuvent faire la différence. Mbappé mérite-t-il le trophée? 33-9 693 693 70.
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24: Mit Pascal Fournier, guten Morgen. Vor der UN-Vollversammlung sprechen heute die Präsidenten der Ukraine und des Iran. Deutschland tritt dem UNO-Hochseeschutzabkommen bei und die Bundesregierung will die Strafen für den Einsatz von K.O.-Tropfen drastisch verschärfen. Das Wetter oft sonnig, nur ab und zu ein paar Quellwolken bei 17 bis 24 Grad. Bei den Vereinten Nationen in New York geht die Generaldebatte heute weiter. Staats- und Regierungschefs aus mehr als 100 Ländern reisen in dieser Woche an, halten Reden und treffen sich hinter den Kulissen. Heute steht unter anderem der Krieg in der Ukraine im Fokus. Aus New York berichtet Giselle Uecker.
25: Es sind vor allem die Europäer, die das Thema Ukraine immer wieder auf die Tagesordnung bei den Vereinten Nationen bringen. Zum Beispiel bei einer Sitzung im UN-Sicherheitsrat, wo die Franzosen aktuell den Vorsitz haben. Am Treffen im höchsten Gremium der Vereinten Nationen wird unter anderem der ukrainische Präsident Volodymyr Zelensky teilnehmen, bevor er im Verlauf des Tages Worte an die UN-Generaldebatte richtet. Auch die Rede des iranischen Präsidenten Masoud Pezeshkian wird mit Spannung erwartet. Vertreter des Irans und der USA hatten sich gestern am Rande der UN-Generaldebatte getroffen. US-Präsident Trump bewertete die Gespräche über den aktuellen Konflikt als sehr gut. Konkrete Ergebnisse nannte er allerdings nicht. Neben Staats- und Regierungschefs aus aller Welt sind in dieser Woche auch hochrangige Gäste bei den Vereinten Nationen eingeladen. Der Chef von OpenAI, Sam Altman, und auch Vertreter des Unternehmens Anthropic wollen im UN-Sicherheitsrat über Risiken von künstlicher Intelligenz informieren.
7: US-Präsident Trump empfängt heute Chinas Staatschef Xi Jinping zu einem dreitägigen Staatsbesuch in Washington. Themen bei den Gesprächen dürften der Zoll- und Handelsstreit der beiden Länder und der sichere Umgang mit künstlicher Intelligenz sein. Trump hatte Xi während seines Besuchs in Peking Mitte Mai eingeladen. Das Treffen könnte nun allerdings von der Grönland-Vereinbarung zwischen USA, Dänemark und der Arktisinsel überschattet werden. Der US-Präsident hatte deren Notwendigkeit damit erklärt, dass so Feinde der USA wie China von Grönland ferngehalten werden könnten. Deutschland ist dem UNO-Hochseeschutzabkommen offiziell beigetreten. Bundesumweltminister Schneider hinterlegte die Ratifizierungsurkunde bei den Vereinten Nationen in New York. Insgesamt hat das Abkommen damit nun 94 Mitglieder. Es schafft erstmals die Möglichkeit, Meeresschutzgebiete auf der Hohen See auszuweisen. Greenpeace und andere Umweltschutzorganisationen nannten den Beitritt einen wichtigen und längst überfälligen Schritt. Kanzleramtschefin Warken hat bekräftigt, dass die Bundesregierung die geplanten Sozialreformen bei Pflege, Krankenversicherung und Rente umsetzen will. Das sagte sie am Abend vor Wirtschaftsvertretern in Berlin. Benjamin Großkopf.
9: Reformen müssten mit großer Geschlossenheit umgesetzt werden und schneller als bisher, sagte Warken. Vor allem über die Rentenreform gibt es aber noch Diskussionen innerhalb der schwarz-roten Bundesregierung. Die SPD pocht darauf, noch einmal zu prüfen, ob die abschlagsfreie Rente nach 45 Beitragsjahren wirklich abgeschafft werden soll. Kanzleramtschefin Warken betonte gestern Abend erneut, alle zugrunde liegenden Vorschläge der Rentenkommission seien als Gesamtpaket, als Gesamtkunstwerk zu sehen und als solches umzusetzen.
7: Die in Afghanistan herrschenden Taliban haben nach Recherchen des Norddeutschen Rundfunks den Druck auf zahlreiche EU-Staaten erhöht, um eigene Diplomaten entsenden zu können. Als Druckmittel dienen demnach die afghanischen Konsulate in Deutschland, die bereits von den Radikal-Islamisten kontrolliert werden. Dort werden Afghaninnen und Afghanen aus EU-Ländern, die nicht mit den Taliban kooperieren, inzwischen neue Reisepässe und andere wichtige Dokumente verweigert. Auf Anweisung aus Kabul. Peter Hornung.
10: Damit werden weit über 100.000 afghanische Staatsbürger aus den europäischen Nachbarländern von wichtigen konsularischen Dienstleistungen ausgeschlossen und deren Regierungen werden damit unter Druck gesetzt, unter anderem Belgien, Frankreich, die Schweiz und Österreich. Das Ziel der Taliban, auch diese Länder sollen Konsularbeamte der Radikal-Islamisten akzeptieren und damit faktisch eine Übernahme der Botschaften durch die Taliban, wie es schon Deutschland vergangenes Jahr getan hat. Derzeit sind die afghanischen Botschaften in diesen Ländern noch in der Hand von Regimegegnern. Diplomaten, die vor der Machtübernahme durch die Taliban im August 2021 entsandt worden waren. Diese Botschaften aber können keine Reisepässe und andere wichtige Papiere mehr ausstellen, weil sie von den Taliban praktisch isoliert wurden. Eine Taliban-Delegation hatte bereits im Juni dieses Jahres bei einem Besuch in Brüssel gefordert, weitere Konsularbeamte nach Europa schicken zu dürfen. Im Gegenzug boten die Radikal-Islamisten an, Abschiebung nach Afghanistan zu erleichtern.
7: Die Bundesregierung will den Einsatz von K.O.-Tropfen künftig härter bestrafen. Wer die gefährlichen Mittel für eine Vergewaltigung oder einen Raub einsetzt, soll laut einem Gesetzesentwurf der Regierung künftig mit mindestens 5 Jahren Haft rechnen. Dazu sollen K.O.-Tropfen juristisch wie eine Waffe oder wie ein gefährliches Werkzeug eingestuft werden. Aus Berlin berichtet Chris Bertrup.
11: Bei der Vorstellung ihres Entwurfs hatte Bundesjustizministerin Stefanie Hubig den Einsatz von K.O.-Tropfen bei Vergewaltigungen als besonders verwerflich bezeichnet. Betroffene hätten oft gar keine Chance, die Übergriffe zu bemerken und abzuwehren. Das sei besonders widerwärtig. Die Regierung reagiert mit ihren Plänen auch auf ein Urteil des Bundesgerichtshofs. Das Gericht hatte vor 2 Jahren entschieden, dass heimlich ins Getränk gemischte Substanzen rechtlich nicht als Waffe zu werten sind. Für eine Verschärfung der Strafen setzt sich auch der Bundesrat ein. Die Länderkammer setzt in ihrem Entwurf aber auf eine andere Formulierung, die sich enger an die bestehende Rechtsprechung anlehnt. Die Bundesregierung kritisiert daran, dass Tätern damit schon beim Verabreichen der K.O.-Tropfen

0: Dort steht das sogenannte Greenhouse. Der englische Begriff heißt zwar wörtlich übersetzt eigentlich Gewächshaus, also das Gegenteil von Kühlung. Gemeint ist aber, dass die Vorderseite des Freiburger Gebäudes komplett begrünt ist. Schon seit 2012. Super, könnte man denken, aber genau diese Fassadenbegrünung soll nun weg. Das haben die Eigentümer des Hauses mehrheitlich beschlossen. Die Mieter wehren sich und auch die Stadt und der NABU haben sich eingemischt und wollen alles dran setzen, dass das Greenhouse auch wirklich grün bleibt. Nico Rein berichtet aus Freiburg.
1: Eigentlich ist es ein Vorzeigeprojekt. In der Bertha-von-Suttner-Straße 14 in Freiburg-Rieselfeld schmiegt sich ein dichter Vorhang aus Pflanzen an die Hausfassade. Auch der Balkon von Isabel Rosenkranz ist von den Pflanzen gesäumt. Ohne die Begrünung wäre der Sommer unerträglich gewesen, sagt die Mieterin. Denn während draußen Rekordtemperaturen herrschten, waren es in ihrer Wohnung angenehme 22 Grad.
2: Dieser Hitzesommer war wirklich für uns super erträglich. Es konnte eigentlich auch immer keiner glauben, der bei uns in die Wohnung gekommen ist, dass es so kühl bei uns ist. Ne? Also ohne das Grün wäre es einfach nicht erträglich gewesen. Und das schattet halt auch schön ab. Das ist so ein Wohlfühlklima.
1: Doch dieses Wohlfühlklima, die Begrünung, soll weg. So wollen es die Eigentümer. Der Grund, die Wurzeln der Pflanzen würden die Hausmauern beschädigen und für Risse an der Decke der Tiefgarage sorgen. Doch Wolfgang Frey, der Architekt des Greenhouse, sagt, diese Behauptung sei falsch.
3: In dieser modernen Bauweise hier in Rieselfeld haben wir wasserdichte Betonwannen als Tiefgaragen. Hier gibt es keine Mikrorisse, in die Wurzeln eindringen könnten. Das ist technisch nicht möglich.
1: Frey hat das Greenhouse vor 15 Jahren extra klimafreundlich konzipiert. Die begrünte Fassade ist Sichtschutz und CO2-Speicher, sorgt im Sommer für Schatten und Abkühlung. Ihre Entfernung wäre energietechnisch fatal, warnt Frey.
3: Zunächst mal würde natürlich der Kühlbedarf exorbitant anschwellen. Die Wohnungen würden sehr warm werden. Wir müssten eine Klimaanlage einbauen. Im Winter würde die Windgeschwindigkeit an der Fassade zunehmen. Das heißt, der Wärmeabfluss wäre höher, es müsste mehr geheizt werden.
1: Auch Isabel Rosenkranz wehrt sich gegen den drohenden Abriss und ärgert sich über die Begründung der Eigentümer.
2: Gerade wenn noch gar kein fachliches Gutachten vorliegt. Also mich macht das fassungslos, wütend und traurig gleichzeitig.
1: Zusammen mit anderen Mietern sucht Rosenkranz den Dialog mit den Eigentümern. Bisher ohne Erfolg. Immerhin, das Thema ist mittlerweile auch im Freiburger Gemeinderat angekommen. Das Umweltschutzamt hat der Hausverwaltung geschrieben und für den Erhalt der Fassade geworben. Doch mehr könne die Stadt nicht tun. Die Eigentümer könnten frei entscheiden, was sie mit ihrem Privateigentum machen. Auch der Naturschutzbund hat sich eingeschaltet und will den Abriss per Eilantrag verhindern. So viel Unterstützung tue gut, sagt Rosenkranz.
2: Egal, was da jetzt bei rauskommt am Ende, wir können sagen, wir haben dann wirklich nochmal alles getan.
1: Das nächste Ziel, ein unabhängiges Gutachten. Das soll prüfen, was das Sinnvollste ist. Etwas Zeit dazu bleibt wohl noch, denn die Bauarbeiten für den Abriss der Pflanzen wurden vorerst verschoben. Und nicht nur Isabel Rosenkranz hofft darauf, dass sie ganz ausfallen.
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0: Handys in der Schule, ein Thema, das immer wieder für hitzige Diskussionen sorgt und in vielen Bundesländern auch für neue Regeln. In Rheinland-Pfalz sind ab dem 1. Februar 2027 Handys und andere digitale Endgeräte an Schulen bis einschließlich Klasse 10 grundsätzlich tabu. Und in Baden-Württemberg müssen Schulen seit Beginn des Schuljahres verbindliche Vorgaben für die Handynutzung aufstellen. Auch in Baden-Baden. SWR-Reporter Patrick Neumann hat sich angeschaut, wie vor dem Unterricht die Smartphones der Schüler weggesperrt werden.
5: Ihr nehmt eure Handytaschen raus, öffnet, wenn der Magnet bei euch ist, die Tasche, verschließt dann euer Smartphone darin und packt es dann bitte zurück in die Tasche.
6: Vor dem Unterricht müssen die Schülerinnen und Schüler am Markgraf-Ludwig-Gymnasium in Baden-Baden ihre Smartphones in spezielle Hüllen stecken. Die werden dann am Lehrerpult elektronisch verschlossen. Erst nach dem Unterricht werden die Hüllen wieder entriegelt und die Handys können wieder entnommen werden. Auch wenn das Handy abgeben etwas wehtut, so sehen die meisten den Sinn der Sache aber ein, wie zum Beispiel Greta und Lea aus der 7. Klasse.
7: Am ersten Schultag war es halt schon eine Umstellung für uns, weil wir wussten ja so, manche Schulen wurde gesagt, dass jetzt eine Handytasche kommt.
8: Es gab schon einige Leute, die dann, gerade wenn der Lehrer zum Beispiel ins Lehrerzimmer ist und ein Arbeitsbild hat drucken oder so, dann waren schon einige manchmal am Handy oder haben da kurz Nachrichten geschrieben oder so und das ist jetzt halt eben nicht mehr und es ist auf jeden Fall ruhiger und die meisten konzentrieren sich mehr und auch in der Arbeit ist es deutlich besser.
6: Die etwa 10 Euro teuren Handyhüllen sind kleine Beutel. Sie sind aus einem speziellen Material gefertigt, sodass die Telefone nicht erreichbar sind. Der Lehrer Alexander Hassenstein ist froh, im Unterricht kommt es jetzt zu deutlich weniger Störungen.
9: Das ist ja auch ein wesentliches Ziel tatsächlich, was wir mit dieser Einführung der Handytaschen verfolgen, dass den Kindern auch bewusst ist, dass ich eben jetzt am Vormittag keinen Zugriff darauf habe und nicht ständig unter Spannung bin. Habe ich eine neue Nachricht bekommen? Habe ich irgendetwas, was ich erledigen muss? Muss ich mal schnell auf die Toilette, obwohl ich eigentlich gar nicht muss, nur um meine Nachrichten zu checken? Also das ist sicherlich etwas, was die Konzentration und letztlich auch die Aufmerksamkeit und das Miteinander im Unterricht und auch darüber hinaus in den Pausen fördert.
6: Das Handyverbot im Unterricht gilt natürlich auch in den höheren Klassen. Felicitas Feierle ist 15 Jahre alt, obwohl sie natürlich auch gerne ein Handy benutzt, sieht sie aber ein, dass das Lernen mit Handy nicht gerade ideal ist.
10: Ich habe auch in den letzten Jahren auch realisiert, dass halt einfach die Schüler sehr abgelenkt waren durch die Handys auch teilweise. Einfach, sie mussten ja nicht mal an dem Handy dran sein, aber einfach, dass sie quasi das immer irgendwo in der Nähe hatten und keine Ahnung, ob die irgendwelche Nachrichten gekriegt haben oder so. Und ich glaube, dadurch waren die einfach unkonzentriert. Und deswegen muss ich sagen, dass ich es eigentlich sehr gut finde. Ich meine, wir geben die ja eben nur für den Unterricht ab. Und danach der Schule haben wir sie ja wieder. Und ich muss sagen, ich finde das sehr sinnvoll.
6: An den Schülerinnen und Schülern des MLG in Baden-Baden könnte sich der ein oder andere Erwachsene vielleicht sogar mal ein Beispiel nehmen. Ab und zu mal das Smartphone beiseite legen, das könnte nicht schaden, oder?
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0: 8.19 Uhr.
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0: Fast überall sonnig, außer im Norden von Rheinland-Pfalz. Da sind Quellwolken am Himmel, manchmal zumindest 17 Grad am Nachmittag in der Eifel, bis zu 24 Grad im Markgräflerland.
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0: Am Rande der UN-Generaldebatte haben sich US-Vertreter mit iranischen Diplomaten getroffen, zu den ersten Gesprächen seit gut 3 Monaten. Präsident Trump hat von einem sehr guten Gespräch in New York gesprochen, keine Details genannt. Der ADAC fordert, die sogenannte 12-Uhr-Regel an Tankstellen wieder abzuschaffen. Seit April gilt, dass die Preise für Benzin und Diesel nur einmal pro Tag, und zwar um 12 Uhr, erhöht werden dürfen. Eine Senkung ist jederzeit möglich. Der ADAC kritisiert, die Regelung habe nicht zu niedrigeren Kraftstoffpreisen geführt, sondern zu mehr Preisschwankungen am Tag. Wer nach 12 Uhr tanken müsse, habe erhebliche Zusatzkosten. Das Landgericht Karlsruhe befasst sich heute mit der Online-Apotheke der Drogeriemarktkette DM. Geklagt hat die Wettbewerbszentrale. Der Verein kritisiert, dass die Karlsruher Drogeriemarktkette online rezeptfreie Medikamente verkauft, die eigentlich nur von Apotheken vertrieben werden dürften. DM hatte dazu eine eigene Vertriebsgesellschaft in Tschechien gegründet, was nach europäischem Recht zulässig ist.
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0: Es ist ein sehr dunkles Kapitel der Kirchengeschichte. Im früheren bischöflichen Internat Albertinum in Gerolstein wurden Kinder über Jahre geschlagen, gedemütigt und auch sexuell missbraucht. Einer der Haupttäter war der damalige Aufseher Johannes Arendt. Gemeinsame Recherchen von SWR und Trierischem Volksfreund zeigen jetzt, Arendt hat offenbar auch seine Vergangenheit als Soldat im Zweiten Weltkrieg verschleiert, denn er soll an Kriegsverbrechen in Albanien beteiligt gewesen sein. SWR-Reporter Ansgar Zender hat mit ehemaligen Internatsschülern gesprochen. Wer war Johannes Arendt?
15: Johannes Arendt war dort sowas ja wie der Chefaufseher. Ehemalige Internatsschüler berichten, dass er Kinder geschlagen hat, ja teilweise bis sie bluteten. Und wenn sie nicht essen wollten, soll er sie dazu gezwungen haben, bis sie erbrachen. Und eine wissenschaftliche Studie im Auftrag des Bistums Trier kommt außerdem zu dem Ergebnis, dass Arendt Kinder sexuell missbraucht hat. Marcellus Boos war damals selbst Schüler im Albertinum. Er beschrieb die Atmosphäre dort so.
16: Arendt war mehr so für die Unterstufe und frühe Mittelstufe zuständig. Ja, in seinem Studiersaal herrschte Disziplin und Ordnung. Wir waren ja wie sediert hier. Das Ding hieß ja auch Knast, nicht von ungefähr. Ja. Das wurde ja geführt wie ein Knast.
15: Und in diesem Knast, wie Marcellus Boos ihn nennt, waren die Kinder Arendt ja praktisch ausgeliefert. Warum ausgerechnet dieser Mann als Erzieher eingesetzt wurde, beschäftigt die ehemaligen Schüler bis heute.
0: Woher kommt jetzt der Vorwurf, Arendt sei an Kriegsverbrechen beteiligt gewesen?
15: Den entscheidenden Hinweis hat Helmut Boos gefunden. Er ist nicht mit Marcellus Boos verwandt, er war aber ebenfalls Schüler am Albertinum. Er stieß bei seinen Nachforschungen auf Veröffentlichungen eines albanischen Wissenschaftlers. Der hat Verantwortliche gesucht für eine Hinrichtung eines 20-Jährigen im Jahr 1944 in Nordalbanien. Und bei diesen Nachforschungen ist er auf Johannes Arendt gestoßen. Er hat ihn dann in Kassel bei Trier aufgespürt. Bei einem Besuch soll Arendt ihm gegenüber zugegeben haben, die Erschießung angeordnet zu haben. Außerdem soll er an Vergeltungsaktionen der Nazis beteiligt gewesen sein, bei denen auch Frauen und Kinder getötet wurden. Für Helmut Boos erklärt diese Vergangenheit, warum Arendt nach dem Krieg in der Eifel ein neues Leben begann.
11: Es ist dokumentiert, dass er wirklich an Gräueltaten da teilgenommen hatte. Und meiner Meinung nach musste er sich nach dem Krieg auch deshalb verstecken. Er hatte Angst vor dieser albanischen Blutrache.
15: Die Angst vor Rache, sie könnte also ein Grund gewesen sein, dass Arendt seine Vergangenheit verschwieg und seine Spuren verwischte. Ob er tatsächlich ein Kriegsverbrecher war, das wurde allerdings juristisch nie geklärt.
0: Welche Hinweise gibt es denn darauf, dass Arendt seine Vergangenheit wirklich verschleiert hat?
15: Johannes Arendt wurde 1906 unter dem Namen Johannes Scherzinski geboren. Erst mit 20 Jahren nahm er den Mädchennamen seiner Mutter an. Und später erzählte er dann in Gerolstein und auch in Kassel, er sei in Polen als Adliger geboren worden und habe wegen Verfolgung eine neue Identität annehmen müssen. Und sein offizieller Lebenslauf enthält lauter Falschangaben. Außerdem haben wir keinen Nachweis gefunden, dass er nach dem Krieg entnazifiziert wurde. Trotzdem konnte er zunächst als Aufseher im Albertinum und später als Lehrer am Gymnasium in Gerolstein arbeiten. Das Bistum teilt mit, man habe von Arendts möglicher Vergangenheit nichts gewusst und auch keine Unterlagen mehr dazu von ihm gefunden. Für einige der ehemaligen Schüler liefern die neuen Recherchen zumindest eine Erklärung für die Brutalität ihres früheren Aufsehers. Helmut Boos hat Mitschülern davon erzählt.
11: Einigen Klassenkameraden, mit denen ich Kontakt habe, habe ich das gesagt, da bin ich dran. Dann fängt ein 70-jähriger Mann an zu weinen und sagt, jetzt verstehe ich endlich, warum ich so brutal behandelt worden bin. Ich konnte mir das nie erklären.
15: Eine späte Erklärung für das, was die Kinder im Albertinum erlebt haben, aber keine abschließende Gewissheit. Denn ob Johannes Arendt tatsächlich an Kriegsverbrechen beteiligt war und ob er sich deshalb im Albertinum versteckte, das lässt sich vermutlich nicht mehr vollständig klären. Arendt starb vor 30 Jahren.
0: Informationen von Ansgar Zender zu Johannes Arendt, der wohl an Kriegsverbrechen beteiligt war, aber dessen Vergangenheit im Zweiten Weltkrieg sich nicht mehr vollständig aufklären lässt. 8.25 Uhr.
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0: Mit Thomas Barreis.
17: Hallo nach da draußen. Im nationalen Wettstreit um die Rolle des deutschen Olympiabewerbers um die Sommerspiele 2036, 2040 und auch 2044 spricht vor der Wahl am kommenden Samstag in Baden-Baden alles für einen Zweikampf zwischen Süd und West. Die Hauptstadt, die steckt in der Rolle des krassen Außenseiters. Holger Kühner berichtet.
18: Es kommt zum Showdown zwischen zwei Kandidaten. Im offiziellen Prüfbericht, den der Deutsche Olympische Sportbund veröffentlicht hat, geht München mit knappem Vorsprung vor Köln-Rhein-Ruhr in die Wahl am Samstag. Die sogenannte Evaluierungskommission des DOSB gab der Münchner Bewerbung 87 von maximal 100 Punkten. Köln-Rhein-Ruhr kommt knapp dahinter auf 85 Punkte. Beide erhielten die Note sehr gut. Etwas abgeschlagen mit 74,6 Punkten steht Berlin, das nach dem möglichen Regierungswechsel auch politisch auf der Kippe steht. Die Ergebnisse gelten nicht als Wahlempfehlung. Deutschland will sich um Olympische Spiele in den Jahren 2036, 2040 oder 2044 bewerben.
17: Nach einem spektakulären Duell haben die Adler Mannheim am dritten Spieltag der deutschen Eishockeyliga bei den Nürnberg Ice Tigers mit 3:5 verloren. Anna Klär hat die Details dazu.
19: Schon nach 50 Sekunden der Schock für die Adler. Der Puck landet im Netz, nur eben im eigenen. Schon der erste Angriff der Nürnberg Ice Tigers ist direkt erfolgreich. Ein 0:1 Rückstand, weil die Mannheimer den Start komplett verpennten. Der Gegentreffer aber ein Wachmacher. Die Adler ab da aufmerksam und nur wenige Minuten später mit dem Ausgleich belohnt. Alexander Ehl mit seinem ersten Saisontreffer. Die Partie danach hitzig und intensiv mit einigen kleineren Unstimmigkeiten auf dem Eis. Mannheim aber bleibt fokussiert, legt noch im ersten Drittel das 2:1 nach. Die Nürnberger dann aber griffiger, drehen die Partie und gewinnen am Ende mit 5:3 und bleiben damit weiter ungeschlagen an der Tabellenspitze. Die Adler aus Mannheim stehen nach 3 Partien bei einem Sieg und 2 Niederlagen.
17: Damit sind wir beim Handball. Die Rhein-Neckar-Löwen haben den Einzug ins Achtelfinale des deutschen Handballpokals verpasst. Die Löwen haben ihre Zweitrundenpartie bei der MT Melsungen mit 33:35 verloren. Am Samstag kommt es nun in Mannheim zum schnellen Wiedersehen in der Bundesliga. Die deutschen Volleyballer haben bei der Europameisterschaft eine Sensation gegen Polen verpasst und sind im Viertelfinale ausgeschieden. Die Mannschaft von Bundestrainer Massimo Botti hat im bulgarischen Sofia mit 0:3 gegen den Titelverteidiger und Weltranglisten-Ersten verloren. Die bislang einzige Medaille bei einer EM haben Deutschlands Volleyballer 2017 mit Silber gewonnen. Ja, auf geht's nach Amsterdam, könnte man sagen. So heißt es nun für die deutsche Fußballnationalmannschaft. Morgen Abend steht die Auftaktpartie in der Nations League gegen die Niederlande an. Anne van Eickels wird da bei diesem Neustart für den ARD-Hörfunk mit von der Partie sein.
20: Ja, es fühlt sich tatsächlich nach einem kompletten Neustart an. Ein neuer Trainer, das ist klar, aber eben auch viele neue Gesichter. Und das erzeugt schon so eine gewisse Aufbruchstimmung rund um diese Mannschaft, die sich aber auch erstmal kennenlernen muss. Und Jürgen Klopp hat seine Spieler da offenbar ganz gut abgeholt in seiner ersten Mannschaftsansprache. Stürmer Younes Ebnutalib hat uns so ein bisschen was von Klopps Worten verraten. Die Spieler, die sollen die deutsche Mannschaft mit Stolz repräsentieren und alles raushauen. Also das, was wir vom Klopp-Fußball kennen und erwarten. Und schon diese ersten Tage hier in Herzogenaurach haben zum Beispiel Philipp Treu vom SC Freiburg emotional so angepiekst, dass der sagt, ich würde für Jürgen Klopp durchs Feuer gehen.
17: Ja, und für diesen durchs Feuer gehen, Philipp Treu, haben wir auch ein Interview für Sie online bei swr.de Sport. So viel vom Sport hier. Es ist gleich 8.29 Uhr.
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0: Klassische Apothekerinnen und Apotheker, die Medikamente wie seit Jahrhunderten schon einfach über die Ladentheke verkaufen, die sind schon lange genervt von Versandapotheken, die ihnen Konkurrenz machen. Doc Morris, Shop-Apotheke, Apocom und alle anderen bekommen, weil sie enorme Mengenmedikamente einkaufen, von den Herstellern oft bessere Konditionen als die Dorfapotheke. Auch die Karlsruher Drogeriekette DM mischt da mit. Gegen deren Versandapotheke läuft aber nun eine Klage. Unser Thema gleich nach den SWR aktuellen Nachrichten. Im Studio Stefan Eich, guten Morgen.
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0: Oft sonnig, selten Quellwolken. 17 Grad in der Eifel heute maximal, ebenso an der Ahr, 24 Grad am Rhein.
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21: Et 6h30 à Dakar. Une économie en croissance des titres en foot, ça pourrait ne pas suffire pour faire un bon score au Maroc, Vincent
22: oui,
21: Dublange.
22: Les partis du gouvernement actuel vont scruter les résultats des législatives qui pourraient les sanctionner. Malgré de bons chiffres économiques, les inégalités se creusent dans le royaume. La classe moyenne s'interroge, on fait le point avec notre service économie. Lui était protégé aux États-Unis, il a quand même été expulsé vers son pays d'origine via la Sierra Leone. Témoignage d'un Ghanéen homosexuel, l'un des visages de cette politique de déportation massive de l'administration Trump. Au Niger, il avait lui-même annoncé sa convocation sur les réseaux sociaux. Ces jours-ci, l'avocat Lirwana Abdourahman est en détention désormais pour diffusion de nature à troubler l'ordre public. Pourquoi ces délestages d'électricité en ce moment au Sénégal? La Sénélec s'explique, vous allez l'entendre, entre panne à répétition, prix du pétrole en hausse et dette de l'État à son endroit. On sera aussi à Abidjan dans quelques minutes. Le ministère met la pression sur les enseignants qui publient des photos et des vidéos d'enfants sans le consentement. 28 partis politiques vont donc se disputer les 395 sièges qui garnissent la chambre basse du Parlement au Maroc ce mercredi. Élection législative, 16 millions d'électrices et d'électeurs appelés aux urnes d'ici environ 1h30. La participation qui sera scrutée, elle était de 50% il y a 5 ans. Elle pourrait chuter. Au cœur de la campagne pour ces législatives au Maroc, les questions économiques, je vous le disais, malgré une croissance robuste, les Marocaines et les Marocains font face à la baisse de leur pouvoir d'achat, avec également des inégalités qui se sont creusées ces dernières années. Le décryptage d'Alexis Bédu.
1: On pourrait croire que tout va bien. Une croissance autour de 4%, une économie en bonne santé qui se diversifie avec des industries automobiles, aéronautiques, un géant des phosphates qui exporte dans le monde entier et une dynamique autour des énergies renouvelables. Malgré ça, le sentiment de déclassement des Marocains s'intensifie. Cherté de la vie, inégalité ville-campagne, chômage massif de la jeunesse, les chantiers sont nombreux, assure Abdelmalek Alaoui, économiste et président de l'Institut marocain d'intelligence stratégique.
2: Il y a eu une transformation majeure impulsée par le roi Mohamed VI au cours des 25 dernières années, infrastructure, ouverture internationale. Cette croissance à marche forcée, elle a généré une augmentation d'un certain nombre de disparités. Mais sur la cherté de la vie, il y a d'abord une inflation importée. Le Maroc doit importer majoritairement ses hydrocarbures. Et puis, il y a également des déséquilibres qui se sont installés avec la sécheresse. Donc le Maroc s'est retrouvé en train d'importer du cheptel, de devoir importer un certain nombre de denrées. C'est un impact direct sur ses réserves de change et un impact sur le prix.
1: Au cœur de cette campagne des législatives, la classe moyenne marocaine qui a émergé ces 20 dernières années et qui se retrouve entre le marteau et l'enclume, des revenus encore insuffisants et une fiscalité plus lourde étant davantage intégrée à l'économie formelle.
22: Alexis Bétu, ouverture des bureaux de vote donc à 8h temps universel et heure marocaine.
21: Ce sont des témoignages qui montrent que l'administration américaine se soucie peu d'humanisme quand il s'agit d'expulser des étrangers.
22: Le dernier volet de notre enquête menée avec le consortium Forbidden Stories et 25 autres médias internationaux. Après avoir révélé les dessous des accords passés par Washington avec les pays qui acceptent ces expulsés, on s'intéresse aujourd'hui au coût humain de cette politique. Que deviennent celles et ceux qui sont envoyés vers des pays qu'ils ne connaissent pas ? Sur le continent africain, certains sont détenus, d'autres vivent cachés ou sans statut et leurs avocats se retrouvent face à des batailles inédites. Écoutez l'exemple d'Anan, ce jeune homosexuel ghanéen protégé aux États-Unis contre un renvoi dans son pays, qui a d'abord été expulsé vers la Sierra Leone, renvoyé de force quelques jours plus tard au Ghana, à Accra, qu'il avait fui en raison de son orientation sexuelle, criminalisé dans le pays. Il vit aujourd'hui ailleurs, en clandestinité. Florence Maurice.
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23: Anan nous a envoyé des images de l'endroit où il se cache depuis plusieurs mois. Un bâtiment abandonné dans un pays dont nous tairons le nom. Il dort à même le sol sur une couverture, sans eau courante ni électricité.
24: La nuit, j'ai la possibilité de sortir pour trouver de la nourriture et recharger mon téléphone, mais je ne mange qu'une fois par jour parce que la journée, j'ai trop peur pour me déplacer.
23: La mère d'Anan avait utilisé toutes ses économies pour financer sa fuite vers les États-Unis.
24: La seule chose qu'elle m'a dite, c'est de ne pas rentrer et de faire tout mon possible pour rester en vie. Et c'est tout ce que je fais. J'étais persécuté par des gens que j'appelais mes oncles, mes frères, mes amis. Quand ils ont découvert qui j'étais vraiment, ils m'ont rendu la vie très difficile. Au Ghana, quand on découvre que tu es homosexuel, on te traite comme un animal. Toi ou un moustique, toi et une souris, c'est pareil. Ils n'ont aucune pitié.
23: Protégé aux États-Unis contre un renvoi vers le Ghana où un juge estimait qu'il serait en danger, Anan est d'abord expulsé vers la Sierra Leone. Moins de 2 semaines plus tard, il est finalement renvoyé à Accra. Immédiatement, dit-il, il fuit jusqu'à la frontière.
22: Florence Maurice et toute notre enquête à retrouver sur nos applications mobiles et sur notre site internet. En bref, 11 morts dans une fusillade en Afrique du Sud. Les circonstances sont encore floues à l'heure où l'on parle. Cela s'est passé hier soir dans la région de Durban, dans le sud-est. Le premier ministre de la province du KwaZulu-Natal affirme que la population locale est en état de choc. Un mot aussi de l'Éthiopie où les rebelles tigréens annonce avoir pris le contrôle de l'aéroport de Mekele, la capitale régionale. Il n'est pas clair à quel point ça a entraîné des combats directs avec les forces fédérales. Cela intervient en tout cas dans un contexte d'extrême tension dans le nord du pays, d'alliance annoncée aussi il y a quelques jours entre 7 mouvements armés contre le pouvoir d'Abiy Ahmed à Addis Abeba.
21: Au Niger, Vincent, un avocat poursuivi en vertu de la loi sur la cybercriminalité.
22: Maître Lirwana Abdourahmane a été placé sous mandat de dépôt hier à Niamey, au lendemain de sa convocation par la police judiciaire nigérienne. En cause des publications sur les réseaux sociaux, notamment concernant l'armée, il est poursuivi pour diffusion de données de nature à troubler l'ordre public, Magali Lagrange.
21: Il avait lui-même annoncé sa convocation sur les réseaux sociaux. Maître Lirwana Abdourahmane a quitté Zinder dimanche pour se présenter à la police judiciaire à Niamey lundi. Assisté de plusieurs confrères, l'avocat est alors entendu, puis placé en garde à vue, avant d'être conduit dès hier au tribunal de grande instance hors classe de Niamey pour être présenté au procureur. Placé sous mandat de dépôt à la maison d'arrêt de Niamey, il est poursuivi pour diffusion de données de nature à troubler l'ordre public en vertu de la loi sur la cybercriminalité. Selon l'un de ses soutiens, Maître Lirwana garde malgré tout le moral. Très actif sur les réseaux sociaux, Maître Lirwana Abdourahmane publie régulièrement, notamment sur l'actualité nigérienne et récemment sur l'armée. Ses soutiens le décrivent comme un des premiers partisans du CNSP après sa prise de pouvoir, ayant notamment plaidé auprès de la CDAO pour la levée des sanctions imposées au Niger après le coup d'État. Il a aussi participé aux assises nationales de février 2025. Maître Lirwana est aussi connu pour avoir été l'un des avocats de l'ex-président Mahamat Ousmane lors de la dernière présidentielle au Niger en 2021.
22: En Mauritanie, le président est en tournée depuis dimanche à l'intérieur du pays. Mohamed Oulcheikh El Razouani, qui inspecte les chantiers de son gouvernement, qui ont mobilisé, selon les autorités, près de 780 millions d'euros depuis 6 mois. La première étape s'est faite dans la région de l'Adrar, dans le nord du pays. La tournée se poursuit jusqu'à ce week-end. Et puis il y a un autre sujet, forcément, sur toutes les lèvres. Il est politique, c'est celui du troisième mandat, après plusieurs appels politique en ce sens. Moussa Oumar Barry.
5: Cette visite, c'est d'abord un contact direct entre le président et la population pour s'enquérir des besoins des Mauritaniens, estime Abdallah Hormatalla, membre du parti présidentiel et conseiller ministériel.
7: Le président de la République a évoqué durant sa visite les crises géostratégiques dans le monde et les solutions économiques et sociales élaborées par son gouvernement pour garantir l'approvisionnement des marchés, maintenir la subvention au prix des hydrocarbures et stabiliser les prix des produits de consommation de base.
5: De son côté, Noureddine Mohamed Dou, président du parti d'opposition Mauritanie en Avant, y voit une visite politique sans impact réel sur le quotidien des populations.
8: Malheureusement, nous avons constaté hier que le président Razouani orchestre avec ses amis les mêmes visites que faisait Mahawiyeh, par exemple, il y a 30 ans. Donc c'est extrêmement désolant. Ça fait 7 ans que le président Razouani fait ses visites dans le nord, dans l'est. Récemment, il y en a une dans l'est. Qu'est-ce que ça a rapporté aux populations? Est-ce qu'il y a eu une émancipation? Est-ce qu'il y a eu une diminution de chômage? Est-ce qu'il y a eu une résolution profonde des problèmes posés d'eau ou d'électricité? La réponse est non.
5: Dimanche, le chef de l'État a réuni des milliers de personnes à Attar. Il a promis l'électrification de 40 villages sans mentionner directement le sujet d'un troisième mandat. Le président a assuré que le dialogue national ne vise pas à remettre en cause les fondements de l'État. Moussa Oumar Barry, Nouakchott, RFI.
21: Au Sénégal, la Sénélec tente de rassurer.
22: Oui, il y a pas mal de coupures d'électricité, hein, c'est le moins qu'on puisse dire, Andréane, en ce moment. Elles sont d'ailleurs à la fois fréquentes et longues par rapport à d'habitude, et elles affectent, ça fait au moins 2 semaines, à la fois la capitale, le reste du Sénégal aussi. Le fournisseur d'électricité s'adresse donc aux usagers, en quelque sorte. Il se justifie, la Sénélec dit qu'il y a plusieurs choses en cause. D'abord les pannes, il y en a 2 en cours. Il y a la forte hausse des prix mondiaux du pétrole, il y a aussi ces difficultés de trésorerie. Les explications depuis Dakar de Léa Lisa Vesterhoff.
9: Si depuis 2020, la Sénélec a commencé à produire de l'électricité à partir de gaz naturel liquéfié, sa production reste largement dépendante au fioul. Un pétrole dont le prix a bondi ces derniers mois sous l'effet de la guerre avec l'Iran, passant de 60 à 100 dollars le baril. Des coûts supplémentaires difficiles à encaisser pour l'entreprise, alors que l'État doit à la Sénélec une dette cumulée qui représente environ un tiers de son chiffre d'affaires, selon plusieurs sources. Face à ce que la Sénélec qualifie de tension de trésorerie et de difficulté d'approvisionnement en pétrole, l'entreprise a admis pratiquer du délestage sélectif, c'est-à-dire des coupures tournantes pour réduire la consommation,
6: tout en répartissant son impact sur différentes zones. Ces délestages risquent fort de se poursuivre, assure une source proche du dossier, tant que l'État sénégalais n'aura pas à régler sa dette. S'ajoute à cela une consommation électrique bien plus élevée que ce qu'avait anticipé la Sénélec et deux incidents techniques. Si les deux pannes devraient être réparées dans les prochains jours, la demande d'électricité, elle, restera forte pour alimenter ventilateurs et climatiseurs en cette saison particulièrement chaude et humide. Léa-Lisa Westerhoff, Dakar, RFI.
22: En Côte d'Ivoire, le ministère de l'Éducation nationale rappelle à l'ordre les enseignants. En cause, je vous le disais en titre, la propagation d'images d'élèves filmées, photographiées au sein d'établissements scolaires. Ces images sont ensuite publiées sur les réseaux sociaux. Le problème, c'est que nombre de ces vidéos, de ces photos sont en fait diffusées sans aucune autorisation parentale. Les explications depuis la capitale économique ivoirienne, Fanny Noaro-Cabré.
10: Des photos ou des vidéos d'élèves apprenant leurs leçons en classe ou jouant dans les cours de récréation, le ministère de l'Éducation nationale n'en veut plus sur les réseaux sociaux. Si elles sont faites, explique-t-il, au mépris du droit. Dans un communiqué publié hier, il rappelle que la prise d'images d'enfants et leur diffusion sans l'accord des parents n'est pas autorisée et demande aux enseignants et encadrants de s'en abstenir. S'il est difficile d'estimer l'ampleur de cette pratique, le ministère explique que cette mise au point s'adresse notamment aux jeunes enseignants qui débutent. Il entend aussi renforcer à l'avenir les rappels à la déontologie dans les formations. Ce n'est d'ailleurs pas la première fois que les autorités ivoiriennes alertent sur cette tendance. En mars dernier déjà, la plateforme de lutte contre la cybercriminalité pointait un manque de vigilance dans certains établissements scolaires. La diffusion d'images d'enfants sans autorisation est passible, selon les cas, de 1 à 10 ans d'emprisonnement et d'une amende pouvant atteindre 10 millions de francs CFA. Fanny Noaro-Cabré, Abidjan RFI.
22: La Côte d'Ivoire qui accueille le Ghana demain à Boaké pour les éliminatoires de la Coupe d'Afrique des Nations 2027. Il y aura deux matchs à disputer en une semaine. Ce Côte d'Ivoire-Ghana, première pour les deux sélectionneurs, pour Hervé Renard du côté de la Côte d'Ivoire. Et Carlos Queiroz, le sélectionneur portugais, lui, est finalement resté en poste du côté des Black Stars qui ont terminé les 16e de finale de la dernière Coupe du Monde. Même technicien, même système de jeu, un peu trop défensif, disent certains. Ça a le don de l'énerver, écoutez en conférence de presse.
12: Il y a une chose qui me maintient dans ce métier depuis 47 ans, et ce n'est pas après tout ce temps que je vais changer, c'est la volonté de gagner. Je joue chaque match pour le gagner. Comment le faire? Je décide durant le match avec les joueurs. Quand nous avons le ballon, nous devons attaquer et trouver le moyen de marquer. Vous pensez que pendant la Coupe du Monde, quand on n'avait pas le ballon, c'était mon souhait? Franchement, arrêtez un peu. Quand on ne l'avait pas, je préparais mes joueurs à se battre et se battre encore jusqu'à ce qu'on l'ait de nouveau. Vous appelez ça défendre? Moi non, j'appelle ça se battre et attaquer pour récupérer le ballon et avoir ensuite une occasion de marquer.
22: Le sélectionneur ghanéen au micro de Tété Hadji. Fin de ce journal et la suite des RFI Matin.
21: 8h44 à Paris.
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21: Mais ces jours de vote au Maroc, 16 millions d'électeurs appelés aux urnes pour renouveler les 395 sièges de la Chambre basse, élection législative sur fond d'inégalités territoriales et de chômage massif chez les jeunes. Les dirigeants se succèdent depuis hier à la tribune de l'ONU dans le cadre de l'Assemblée Générale. Hier, Emmanuel Macron a parlé d'un spectacle de honte à Gaza et le président français a appelé à un modèle alternatif d'IA pour ne dépendre ni de la Chine ni des États-Unis. Le président américain, justement, il s'est exprimé aussi, Donald Trump, à la tribune, a menacé l'Iran. Il a promis l'anéantissement si aucun accord n'est trouvé. Volodymyr Zelensky, lui, doit prendre la parole aujourd'hui à cette même tribune. Reportage exceptionnel dans la région de Kharkiv, non loin de la ligne de front, à retrouver dès le début du prochain journal. En Éthiopie, on apprend ce matin que les forces rebelles du Tigré disent avoir pris le contrôle de l'aéroport de Mekele, capitale de cet état du Nord. Cela intervient quelques jours après l'annonce d'une alliance entre 7 mouvements armés contre le pouvoir d'Abiy Ahmed. Et puis, on l'a appris cette nuit également, la prix Nobel de la paix, leader de l'opposition vénézuélienne Maria Corina Machado, a été empêchée de rentrer au Venezuela. Ce sont ses équipes qui l'ont annoncé. passe à la revue de presse africaine. Bonjour Frédéric Couteau.
11: Bonjour Andréane, bonjour à tous.
21: À la une, l'Afrique à l'ONU, la portion congrue.
11: Rétablir la confiance et gérer la transformation, c'est le thème officiel de la 81e session de l'Assemblée Générale des Nations Unies qui s'est ouverte hier à New York. Et l'Afrique dans tout ça, s'interroge l'observateur Palga au Burkina Faso. L'ONU joue un rôle central mais complexe en Afrique où se concentre une grande partie de ses opérations de paix, de ses défis humanitaires et de ses programmes de développement. Certes, des pays comme le Lesotho, le Botswana et autres sont censés avoir la même voix que les États-Unis ou encore la France, mais en réalité, pointe le quotidien burkinabé, la tribune des Nations Unies, bien que prestigieuse, permet à nos chefs d'État de s'écouter parler, souvent dans des salles vides. Ce ne sont pourtant pas les difficultés, les problèmes endémiques qui manquent sur le continent, une guerre succédant à une autre. Et aujourd'hui, du Sahel à l'est du Congo, en passant par le Soudan du Sud, de nombreux pays sont désorganisés en raison de conflits qui perdurent, sans que la fameuse communauté dite international ne puisse y faire grand-chose.
21: Le quotidien aujourd'hui, toujours à Ouaga, renchérit.
11: Les questions de sécurité et de guerre en RDC, au Soudan ou encore au Sahel, le problème de la dette et de la justice financière internationale seront aussi dans les discours de nos princes. Pour quels résultats ? Faut pas rêver, s'exclame le quotidien ouagalais. Si l'Afrique est courtisée et est devenue le lieu d'une intense guerre géopolitique, c'est que les puissants de ce monde savent que c'est le continent de l'avenir pour sa jeunesse, face à des pays anémiés démographiquement, mais aussi pour ses richesses en sous-sol. Ce sera donc le lieu de tenir des postures de fermeté, estime aujourd'hui, face aux grands de ce monde, dont les règles de coopération suivent le curseur de leurs intérêts. Dis-moi quelles richesses sont enfouies dans ton sous-sol, et je te dirai quel genre de partenariat nous ferons. Les discours des Africains devront être de cette tonalité. Respectez-nous et traitons d'égal à égal.
21: C'était le sens d'ailleurs de l'intervention du secrétaire général de l'ONU lors du récent forum Unstoppable Africa 2026 à New York.
11: Oui, Antonio Guterres a en effet appelé à un changement de modèle dans les relations économiques avec l'Afrique, relève Afrique.com. Nous devons passer de faire des affaires en Afrique à faire des affaires avec l'Afrique, a-t-il déclaré devant des responsables politiques, investisseurs et dirigeants d'entreprises. Le secrétaire général des Nations Unies a plaidé pour davantage de transformation locale, des ressources, d'investissement et de partenariat. Objectif, permettre au continent de conserver une plus grande part de la valeur créée. Antonio Guterres a ainsi souligné l'importance croissante de l'Afrique dans l'économie mondiale, relève encore Afrique.com. Il a notamment cité un marché évalué à environ 3000 milliards de dollars, ainsi que la présence de l'Afrique sur près de 30% des ressources minérales mondiales et environ 60% du potentiel solaire de la planète. Le secrétaire général de l'ONU a également mis en avant la progression de la population active africaine qui constitue l'un des principaux moteurs démographiques de la prochaine période.
21: Voilà pour les paroles, reste à passer aux actes.
11: Et oui, c'était le sens, remarque le site Africa News, du discours du président kényan William Ruto qui a appelé en marge du sommet onusien à repenser les partenariats internationaux avec l'Afrique et à mieux mobiliser les ressources dont dispose le continent. La question, a-t-il dit, n'est plus seulement de savoir combien d'argent nos partenaires peuvent apporter à l'Afrique. La vraie question, c'est comment pouvons-nous mobiliser les ressources que l'Afrique possède déjà ? Cela suppose de repenser notre conception du partenariat international.
21: Déjà, un premier pas serait que l'Afrique puisse mieux se faire entendre.
11: En effet, rappelle le site marocain Atalayar, paradoxe du multilatéralisme contemporain, l'Afrique concentre plus de 60% des débats et des mandats opérationnels du Conseil de sécurité de l'ONU, mais ne dispose d'aucun siège permanent au sein de son instance décisionnelle. Et depuis des années, l'Union africaine réclame au moins 2 sièges permanents, dotés de toutes les prérogatives, y compris le droit de veto, ainsi que 5 sièges non permanents. Et pour l'instant, rien n'a bougé.
21: Frédéric Couteau, vous revenez dans une demi-heure pour la revue de presse internationale. Et lui dit d'Antonio Guterres qu'il est une personnalité exceptionnelle. Toujours du côté des Africains et des femmes, Mahamat Saleh Anadif a été tour à tour ministre des Affaires étrangères du Tchad et représentant spécial de l'ONU au Mali. Notre grand invité Afrique ce matin revient justement sur les 10 années d'Antonio Guterres au poste de secrétaire général de l'ONU alors qu'il va laisser sa place en fin d'année, alors qu'il a appelé hier à réformer le Conseil de sécurité, suggérant une représentation justement permanente de l'Afrique à sa table. Quel bilan pour Antonio Guterres en Afrique ? On s'interroge avec Mahamat Saleh Anadif. Il répond à Christophe Bouvier.
14: Mahamat Saleh Anadif, bonjour.
15: Bonjour.
14: Il est de bon ton de dire qu'Antonio Guterres a échoué dans sa mission de ramener la paix dans le monde. Est-ce que c'est vrai pour l'Afrique ?
15: Moi, je crois que d'abord, c'est injuste de dire que Guterres a échoué. Et je voudrais profiter de votre micro d'abord pour rendre hommage à une personnalité humaniste exemplaire qui a été toujours aux côtés des causes justes. Et depuis qu'il est à la tête des Nations Unies, vous avez vu qu'il était toujours du côté des Africains, il était toujours du côté des femmes. Et quand vous l'avez vu en mars 2024, à la frontière Égypte-Gaza, auprès des enfants de Gaza. Donc c'est quelqu'un d'une personnalité exceptionnelle. D'autres exemples parlant des femmes, pour la première, c'est avec Guterres qu'on a connu des femmes africaines chefs de mission de paix. Vous avez notre Bintou Keïta qui a été chef de mission de paix en RDC. Vous avez Valentine Rugwabiza qui est chef de maintien de la paix en RCA. C'est autant de choses qui sont à mettre au crédit du secrétaire général Guterres. Maintenant, pour ce qui est de la paix, la Charte des Nations Unies donne la responsabilité de la paix dans le monde aux membres du Conseil de sécurité des Nations Unies et surtout les 5 membres permanents détenteurs du droit de veto. Le secrétaire général, il ne vote pas et il ne dispose pas de troupes. Je peux considérer qu'il est chef d'orchestre parce qu'il harmonise, il oriente et il coordonne les travaux du Conseil de sécurité. Et si je continue, je peux l'appeler comme un chef d'orchestre sans baguette rigide face à des musiciens qui déclarent toujours leur souveraineté, des musiciens souverains. Et donc, les règles d'engagement, le financement des opérations de maintien de la paix dépendent des membres du Conseil de sécurité. Et malgré tout, les forces de maintien de la paix des Nations Unies ont fait du travail et je ne peux pas du tout dire que Guterres a échoué. Au contraire, il a fait ce qu'il peut, mais s'il y a un échec, il doit incomber aux membres du Conseil de sécurité et non au secrétaire général des Nations Unies.
1: En 2023, le Mali a exigé le retrait de la MINUSMA car il estimait que le bilan de cette mission de l'ONU était inadapté aux défis sécuritaires du pays. Qu'est-ce que vous en pensez?
15: Malheureusement, le constat aujourd'hui, c'est que l'insécurité s'aggrave. Les gens continuent à mourir. Il faut souhaiter, il faut espérer que la paix revienne dans ce pays que j'ai tant aimé.
1: Alors, quelques mois avant le retrait de la MINUSMA, les Maliens avaient déjà expulsé Guillaume Nguefa, le chef droit de l'homme de cette mission de l'ONU. Est-ce que les autorités maliennes n'ont pas expulsé les casques bleus, tout simplement pour qu'il n'y ait plus de témoins de leurs éventuelles exactions contre les populations civiles?
15: C'est sûr que les missions de paix dans les pays défendent un certain nombre de valeurs, parmi lesquelles la question des droits de l'homme. Et souvent, dans les difficultés auxquelles on a eu à faire face, c'est que les pays parlent souvent de leur souveraineté, parlent d'ingérence. Et j'ai toujours dit à nos amis africains que tant qu'on ne consolide pas le front intérieur, tant qu'on ne consolide pas la paix, l'ingérence extérieure va toujours être là. Et donc, il faut en tenir compte. Je dirais tout simplement que la MINUSMA a fait du bon travail. Malheureusement, ça s'est mal terminé. Et je souhaite que la paix revienne au Mali.
1: Pour la succession d'Antonio Guterres, qui vous paraît le mieux placé pour le 1er janvier prochain?
15: Nous sommes à notre troisième scrutin indicatif et jusqu'à là, ce qui se dégage, c'est que ce sont les femmes qui arrivent en tête de ces votes. Est-ce qu'on ira vers l'élection d'une femme? Est-ce que si le quatrième, cinquième vote indicatif ne donne pas de résultats, est-ce que tout va être remis à zéro et qu'on fasse appel à d'autres candidats? Tout ça, c'est entre les mains des membres du Conseil de sécurité et il est difficile de se prononcer à leur place.
1: Est-ce que l'ancien président sénégalais Macky Sall a des chances ou pas?
15: Non, il est comme tous les candidats et jusqu'à là, c'est difficile de dire. Je vois tout simplement que l'ancienne présidente de Chili, elle a retiré sa candidature. Le président Macky Sall est encore sur la liste et il faut attendre tout simplement.
1: Donc le scrutin n'est pas encore définitivement joué pour une candidate latino-américaine?
15: Pas du tout. À ce stade, vraiment, il n'y a pas du tout. Parce que quand on le compare aux anciennes élections ou dès le troisième vote, en général, il y a une tendance qui se dégage, ce qui n'est pas le cas pour le moment.
1: Et donc les deux candidats africains, l'Ougandais Olara Otunnu et le Sénégalais Macky Sall, ne sont pas encore hors-jeu?
15: Pas du tout, il y a encore. Une élection n'est jamais gagnée à l'avance et il faut suivre et puis voir un peu quelle en sera l'issue.
1: Mahamat Saleh Anadif, monsieur le ministre, je vous remercie.
21: Mahamat Saleh Anadif, ex-ministre des Affaires étrangères du Tchad et représentant spécial de l'ONU au Mali. Il répondait à Christophe Boisbouvier, grand invité Afrique d'RFI ce matin. Ma Maman, ce mercredi, vous nous dites que le Gondouanais lambda se pose plein de questions sur l'article 13 de la Déclaration universelle des droits de l'homme.
16: Oui, le Gondouanais lambda est un peu déboussolé ces derniers temps. Toute sa vie, il a cru bien connaître l'un de ses articles préférés de la Déclaration universelle des droits de l'homme. Cet article qui dit, notamment dans son alinéa 2, me voici en train de parler comme le ministre de la Justice. Donc, l'alinéa 2 qui dit que, de point ouvrir les guillemets, toute personne a le droit de quitter tout pays, y compris le sien, et de revenir dans son pays, fermer les guillemets. Depuis l'école, on a rempli la tête du Gondouanais lambda avec sa liberté de circulation, droit de partir et de revenir, etc. Mais aujourd'hui, il s'est rendu compte qu'on lui a caché la vérité. Eh oui, on a oublié de lui dire que dans cet article 13, il y a certaines conditions. Ça dépend de ton passeport, ça dépend de ton compte en banque et surtout du gars qui est en train de parler de ton déplacement là. Attends, on dit droit d'aller et de venir, mais aujourd'hui, quand tu écoutes les informations, il y a déplacement et déplacement. Il y a tourisme, immigration, émigration, expatriation, expulsion, déportation, rapatriement, réimmigration, etc. Apparemment, l'être humain peut se déplacer, mais il faut d'abord savoir comment on va appeler ce déplacement-là. Si un Gondouanais quitte le Gondouana pour aller vivre en Bengue, capitale Paris, au Gondouana, on dit qu'il émigre. Mais là-bas, en Bengue, on dit qu'il immigre. En gros, tu es émigré à 21h au départ de Gondouana City, notre belle capitale, et immigré à 6h du matin à l'arrivée à Roissy. Tu as changé de statut à 6h de vol, mon ami. Mais si c'est un benguiste qui fait exactement le trajet inverse pour venir au Gondouana, lui, il n'immigre pas, il s'expatrie. C'est un expat, même s'il n'a pas une assurance internationale, une indemnité logement et la prise en charge des frais de scolarité de ses enfants. Ensuite, il y a le touriste. Lui aussi traverse les frontières en avion, en bateau ou en voiture, mais personne ne s'inquiète parce qu'il a déjà son billet retour, une chemise à fleurs, une réservation d'hôtel et surtout une carte bancaire. Et il participe au développement économique de ton pays, soi-disant pour te permettre de ne pas émigrer, cher Gondouanais lambda. Bon, ces déplacements qu'on vient de voir là, c'est de ton plein gré que tu les as faits. Il y a d'autres fois où c'est l'État lui-même qui décide de ta liberté de circulation. Et là, le gars qui parle utilise d'autres mots. Expulsion, déportation, éloignement, reconduite à la frontière, retour forcé, déguerpissement, etc. Parfois, ces déplacements dus à l'État par l'entremise de son bras séculier sont présentés comme la conséquence de ton premier déplacement que tu as fait sans dire à personne là. Tu étais venu toi-même, on t'aide fortement à repartir. En gros, à l'article 13 de la Déclaration universelle des droits de l'homme, il faut ajouter un alinéa 3. Le riche circule, le touriste voyage, le ministre se déplace, le cadre s'expatrie, l'étudiant part étudier, le pauvre migre et le sans-papier est éloigné. Quant à moi, je ne bouge pas, je reste ici et je vous dis à demain.
21: Merci Maman, on vous dit à demain, même heure, même endroit sur RFI, la dernière heure à suivre de notre matinée d'info, ça commence par le journal et un reportage de notre envoyé spécial en Ukraine dans la région de Kharkiv, non loin du front. Restez avec nous.
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0: Die Bundesregierung will Täter härter bestrafen, die K.O.-Tropfen bei schweren Straftaten wie Vergewaltigung und Raub einsetzen. Der Bundestag berät heute zum ersten Mal über einen entsprechenden Gesetzentwurf. Bundesjustizministerin Hubich will durchsetzen, dass die Mindeststrafe hier auf 5 Jahre steigt. Damit würden Taten mit K.O.-Tropfen gleich bestraft wie Straftaten mit einer Waffe, so Hubich heute im ARD-Morgenmagazin.
2: Das ist schon ein starkes Signal und ein starkes Stoppschild. Wenn man weiß, wenn man so etwas tut, dann ist man mit mindestens 5 Jahren Freiheitsstrafe dabei. Aber Abschreckung alleine hilft nie. Wir brauchen Aufklärung, wir brauchen eine bessere Prävention, alles, was dazugehört. Aber ich glaube, als Gesetzgeber ist es wichtig zu sagen, bis hierhin und nicht weiter. Und wenn du diese Linie überschreitest, dann wird es richtig heftig.
0: Auch Fälle von häuslicher Gewalt sollen stärker bestraft werden. Ebenso das Erstellen, Besitzen und Verbreiten von Vergewaltigungsvideos. Dies seien keine Kavaliersdelikte, so die Bundesjustizministerin. Der ADAC fordert, die sogenannte 12-Uhr-Regel an Tankstellen wieder abzuschaffen. Der Automobilclub kritisiert, die Regelung habe nicht zu niedrigeren Kraftstoffpreisen geführt, sondern zu mehr Preisschwankungen am Tag. Aus der Wirtschaftsredaktion Jenny Bayen.
3: Die neuen Pläne der Bundesregierung zur Spritpreissenkung sieht der Automobilclub dagegen eher positiv. Die befristete Minderung der Energiesteuer sei eine realistisch umsetzbare Entlastungsmöglichkeit. Beim geplanten Spritpreisdeckel ist der ADAC noch skeptisch. Dieser garantiere nicht automatisch dauerhaft niedrig. Preise. Hier sei die konkrete Höhe und Berechnung des Preises entscheidend. Kritik an den Plänen der Bundesregierung kommt dagegen von Verdi. Der Spritpreisdeckel ab Januar komme viel zu spät, erklärte Verdi-Chef Frank Wernecke im Redaktionsnetzwerk Deutschland.
0: Deutschland ist dem UNO-Hochseeschutzabkommen offiziell beigetreten. Bundesumweltminister Schneider übergab die Ratifizierungsurkunde den Vereinten Nationen in New York. Damit gehört die Bundesrepublik zu 94 Staaten, die das Abkommen angenommen haben. Es schafft erstmals die Möglichkeit, Meeresschutzgebiete auf der Hohen See auszuweisen. Greenpeace und andere Umweltschutzorganisationen nannten den Beitritt einen wichtigen und längst überfälligen Schritt. Chinas Staats- und Parteichef Xi reist heute zu einem 3-tägigen Staatsbesuch in die USA. Er wird am Abend von US-Präsident Trump in Washington empfangen. Bei ihren Gesprächen dürfte es unter anderem um den Zoll- und Handelsstreit beider Länder gehen, sowie den Nahostkrieg und den Umgang mit künstlicher Intelligenz. Vor dem Gipfeltreffen hat der chinesische Botschafter in den USA vor dem Überschreiten roter Linien gewarnt. Bei Themen wie Taiwan, Demokratie und Menschenrechte dulde Peking keine Einmischung. Das Landgericht Karlsruhe verhandelt in einer halben Stunde, ob die Drogeriemarktkette DM auf ihrer Internetseite apothekenpflichtige Arzneimittel vertreiben darf. Geklagt hatte die Wettbewerbszentrale. Das ist ein Verein, in dem unter anderem Verbände der deutschen Wirtschaft und auch die Industrie- und Handelskammern vertreten sind. Bisher dürfen einige Medikamente, die DM online und rezeptfrei anbietet, nur in Apotheken vertrieben werden. Es müsse generell geklärt werden, ob die Menschen beim Online-Verkauf von Medikamenten geschützt werden müssen, so der Verein. Das US-Militär sucht heute weiter nach der Ursache für den Absturz des F-16-Kampfjets gestern Nachmittag auf der Airbase Spangdahlem. Bisher ist nur bekannt, dass der Jet nach einer Übung mit 3 anderen Maschinen beim Landeanflug verunglückte. Der Pilot konnte sich mit dem Schleudersitz retten, wurde aber verletzt. In Hamburg treffen sich heute Forscher und Meteorologen zum Extremwetterkongress. Die Experten wollen dabei über die Auswirkungen des Klimawandels diskutieren und wie in Zukunft mit Hitzewellen, Starkregen oder Überschwemmungen umgegangen werden könnte. Nach Angaben des Robert-Koch-Instituts sind in diesem Jahr in Deutschland infolge von Hitze rund 16.000 Menschen gestorben. Zur Eröffnung des 3-tägigen Kongresses wird auch Bundesumweltminister Schneider erwartet. 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
7: 9.04 Uhr im Studio, Andreas Bönisch, guten Morgen. Eine Reise nach New York oder eine Krisensitzung in Berlin? Nun, Bundeskanzler Friedrich Merz hat sich für die Krisensitzung in Berlin entschieden, statt für die Generaldebatte bei den Vereinten Nationen. Immerhin kann Merz also niemand vorwerfen, dass er sich als Außenkanzler vor den Problemen im Inneren und in seiner Partei aus dem Staub macht. Gestern hat Friedrich Merz bei den Abgeordneten in der Unionsfraktion im Bundestag die Scherben zusammengekehrt, nach den für die CDU desaströsen Ergebnissen bei den drei zurückliegenden Wahlen. Unsere Hauptstadtkorrespondentin Katrin Aue mit Eindrücken von der Sitzung.
5: Dienstagnachmittag, kurz vor 15 Uhr auf der sogenannten Fraktionsebene im Bundestag. Die Abgeordneten von CDU und CSU kommen zusammen. Angeblich ist die Stimmung vor allem nach der historisch schlecht gelaufenen Wahl in Mecklenburg-Vorpommern historisch schlecht. In Medien ist von Kanzlerdämmerung die Rede, auch von einer möglichen Revolution in der Fraktion wird geraunt. Also?
6: Was macht denn Revolution besser?
5: Fragt Daniela Ludwig von der CSU.
6: Revolution hat noch nie irgendwas zum Besseren gewendet.
5: Der CDU-Abgeordnete Bastian Ernst aus Niedersachsen antwortet, nach dem Kanzler gefragt, wie aus der Pistole geschossen.
8: Der Kanzler bleibt. Da sehe ich gar keinen Zweifel dran. Aber der Kanzler hat sicherlich auch gemerkt, dass wir was verändern müssen. Und deswegen hat er auch gesagt, dass wir in die Zukunft schauen.
5: In die Zukunft schauen, etwas verändern. Das hat auch Fraktionschef Thorsten Frey im Sinn. Vor der Sitzung mit dem Kanzler analysiert er, die Wahlen vom Wochenende seien nicht nur Protestwahlen gewesen.
9: Sondern dass darüber hinaus eben auch der Fingerzeig auf bestimmte thematische Leerstellen gegeben worden ist. Damit müssen wir uns beschäftigen, das müssen wir annehmen und daraus müssen wir dann auch die entsprechenden Lehren ziehen.
5: Dann vergehen gut 2,5 Stunden. Einzelne der rund 200 Abgeordneten melden sich aus der Sitzung, beschreiben eine konstruktive, offene Stimmung, eine auch selbstkritische Rede des Kanzlers und vereinzelt Kritik aus der Fraktion, unter anderem am Kommunikationsstil des Kanzlers. Sepp Müller aus Sachsen-Anhalt zur Atmosphäre.
10: Es war der Situation angemessen. Wir haben die historisch schlechtestes Wahlergebnis. Wir fliegen zum ersten Mal aus dem Landtag raus. Da gibt es nichts schön zu reden. Und deswegen war das jetzt keine Sektstimmung, sondern eher Trauerfeier.
5: Teilnehmer schildern,

0: Zusatzgebühren. Wer es sich leisten kann, geht in den Selbstzahlermodus und kommt in reinen Privatkliniken sofort dran.
1: Etwas Ähnliches gibt es in Großbritannien in Form des NHS, des National Health Services. Dazu unsere London-Korrespondentin Franziska Hoppen.
2: Statt etlicher Krankenkassen wie in Deutschland gibt es im Vereinigten Königreich einen nationalen Gesundheitsdienst für alle, den NHS. Er finanziert sich aus allgemeinen Steuereinnahmen und einer staatlichen Sozialabgabe. Die Briten zahlen also auch in den Gesundheitsdienst ein, aber indirekt. Dafür sind die meisten medizinisch notwendigen Leistungen für Patienten kostenlos. Also Arztbesuche, Krankenhausbehandlungen und viele Vorsorgeangebote. Der Vorteil des NHS ist dieser universelle Zugang. Die medizinische Versorgung hängt nicht davon ab, wie umfangreich jemand versichert ist. Der Nachteil ist die Abhängigkeit des NHS von politischen Budgetentscheidungen. Wenn mehr Geld gebraucht wird, können nicht einfach die Beiträge zur Krankenversicherung erhöht werden. Deshalb hat der NHS zum Beispiel über Jahre nicht genug medizinisches Personal ausgebildet, um mit dem steigenden Bedarf einer alternden Bevölkerung Schritt zu halten. In Folge warten derzeit mehr als 7 Millionen Briten auf routinemäßige Krankenhausbehandlungen. Und obwohl eine Mehrheit der Briten den Gedanken hinter dem NHS unterstützt, sichern sich immer mehr über eine private Krankenversicherung ab. Ende 2025 waren es etwa 7 Millionen Menschen.
1: Die Krankenversicherung in Großbritannien, in den Niederlanden und in der Schweiz. Die Gesundheitspolitik ist eine große Baustelle für die Bundesregierung. Dazugekommen ist nach dem Wahlsieg der Linken in Berlin das Vorhaben, große Wohnungsbaugesellschaften zu vergesellschaften. Es ist auch immer wieder von Enteignung die Rede. Was da der Unterschied ist, erklärt unser Hauptstadtkorrespondent Dietrich Karl-Meurer.
3: Enteignung und Vergesellschaftung sind nicht dasselbe. Bei einer Enteignung nimmt der Staat Eigentum für einen konkreten öffentlichen Zweck, etwa für den Bau einer Straße. Bei einer Vergesellschaftung wird privates Eigentum in Gemeineigentum überführt. Beides geschieht gegen Entschädigung. Das Grundgesetz erlaubt beides. Allerdings, die Bundesregierung will Vergesellschaftungen durch die Länder verhindern. Das beschlossen Union und SPD im Juli im Koalitionsausschuss. Kanzler Friedrich Merz begründet.
4: Es geht gar nicht mal nur darum, hier in Berlin etwas zu verbieten. Es geht vor allem darum, an die internationalen Investoren eine klare Botschaft zu senden, die da lautet, es gibt in Deutschland keine Enteignungen von privatem Eigentum.
3: Merz hält zudem das Vorhaben der Linken für nicht bezahlbar und erklärt weiter.
4: Wir haben die ersten Textentwürfe vorliegen in der Koalition zwischen Justizministerium und Innenministerium abgestimmt.
3: Die Federführung hat das Innenministerium von CSU-Minister Alexander Dobrindt. Dessen Parteikollege, CSU-Landesgruppenchef Alexander Hoffmann, macht Druck. Er befürchtet, dass durch die Vergesellschaftungspläne der Berliner Wohnungsmarkt komplett kaputt gemacht wird.
5: Um Berlin vor den Linken zu schützen, haben wir in der Koalition beschlossen, Enteignungen bundesgesetzlich zu verbieten. Dieser Beschluss muss jetzt schnellstmöglich Gesetzeskraft erlangen.
3: Für Vergesellschaftungen dürfen grundsätzlich sowohl der Bund als auch die Länder Gesetze machen. Greift der Bund ein, kann er den Ländern eigene Regeln versperren. Ob dafür aber das von der Bundesregierung geplante Verbot ausreicht, ist offen, meint Verfassungsrechtler Christoph Degenhardt.
6: Für die Gesellschaftung von Grund und Boden sind Bund und Länder konkurrierend zuständig. Der Bund darf nur tätig werden, wenn eine bundesgesetzliche und bundeseinheitliche Regelung erforderlich ist.
3: Präzedenzfälle oder Rechtsprechung dazu gibt es nicht, sagt Degenhardt. Er geht fest davon aus, dass das Thema auf jeden Fall vor dem Bundesverfassungsgericht in Karlsruhe landen wird. Dietrich Karl-Meurer, Berlin.
1: 9.16 Uhr.
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1: Heute scheint fast überall die Sonne bei uns. Vielleicht tauchen im Laufe des Tages mal ein paar Schleierwolken auf. Die Höchsttemperaturen dazu 17 Grad im hohen Westerwald, 18 im Odenwald, 20 Grad im Hunsrück, 21 am mittleren Neckar, 23 Grad an der Saar und bis 24 Grad heute im Markgräfler Land.
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1: Am Rande der UN-Generaldebatte haben sich US-Vertreter mit iranischen Diplomaten getroffen. Es waren die ersten Gespräche seit rund 3 Monaten. US-Präsident Donald Trump hat von einem sehr guten Gespräch in New York gesprochen, ohne Details zu nennen. US-Medien berichten, es sei um ein Abkommen gegangen. Auch nach drei verheerenden Niederlagen bei Landtagswahlen hält der Chef der Unionsfraktion im Bundestag, Thorsten Frey, weiter zu Kanzler und CDU-Parteichef Friedrich Merz. Kanzleramtschefin Nina Warken hat zusätzlich bekräftigt, dass die Bundesregierung die geplanten Sozialreformen bei Pflege, Krankenversicherung und Rente umsetzen will. Mutige und umfassende Reformen müssten kommen, sagte sie vor Wirtschaftsvertretern. Deutschland ist dem UN-Hochseeschutzabkommen offiziell beigetreten. Bundesumweltminister Carsten Schneider machte den Beitritt bei den Vereinten Nationen in New York offiziell. Damit gehört die Bundesrepublik zu 94 Staaten, die das Abkommen angenommen haben. Es schafft erstmals die Möglichkeit, Meeresschutzgebiete auf der Hohen See auszuweisen. Greenpeace und andere Umweltschutzorganisationen nannten den Beitritt einen wichtigen Schritt. Nach dem tödlichen Unfall auf dem Münchner Oktoberfest ist der Freefall Tower wieder in Betrieb. Der TÜV habe keine Mängel festgestellt, teilten die Betreiber mit. Das Ordnungsamt habe die Freigabe erteilt. Ein 52-jähriger Mitarbeiter des Fahrgeschäfts war am Montag unter eine Gondel des Towers geraten, wurde eingeklemmt und dabei tödlich verletzt. Warum er sich in dem Gefahrenbereich aufgehalten hatte, wird noch ermittelt.
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1: Einen Haushalt auflösen zu müssen, das ist für die meisten ziemlich schwierig. Vor allem, wenn es um die Wohnung oder das Haus der eigenen Eltern geht. Beim Durchforsten der Schränke kommt man sich so vor, als ob man die Privatsphäre der Mutter oder des Vaters verletzen würde. Aber es führt kein Weg daran vorbei, aufzuräumen, auszumisten und wegzuschmeißen. Wie man strategisch vorgeht und worauf man achten sollte, wenn ein professioneller Entrümpler bei der Haushaltsauflösung hilft, fasst Jörg Marksteiner aus der ARD-Verbraucherredaktion zusammen.
8: Seit vielen Wochen fährt, nennen wir sie Petra Simon, in das Haus ihrer verstorbenen Mutter und räumt aus Zimmer für Zimmer.
9: Also man denkt dann, ach ja, so eine Schublade ist eine halbe Stunde leer. Und nach 3 Stunden hat man dann ihren Zettel gelesen.
8: Briefe, Notizen, alte Rezepte, Dokumente verstreut in allen Ecken des Hauses. Und vieles wird dann doch nochmal angeschaut.
9: Dann habe ich meine alten Kommunionkarten gefunden und natürlich muss ich da nochmal reinschauen. Und das hält auf. Ich habe es wirklich unterschätzt.
8: Trotzdem war für sie klar, sie räumt selbst aus, ohne einen professionellen Haushaltsauflöser wie Marcel Querl. Er ist seit vielen Jahren in der Branche aktiv und weiß, dass es für Angehörige oft belastend ist, eine ganze Wohnung voller persönlicher Dinge plötzlich ausräumen zu müssen.
10: Als Privatperson steht man natürlich erstmal vor so einem Berg. Es kann natürlich dann auch sein, dass man ja mit vielen Sachen konfrontiert wird, die emotional sind. Das heißt, wenn ich sowas angehe, dann immer mit Freunden versuchen erstmal zu eruieren, was kann ich selber machen oder ist die Last einfach zu groß und ich brauche einen Profi.
8: Während gewerbliche Anbieter meist nur 2 bis 3 Tage für ein ganzes Haus benötigen, dauert eine private Haushaltsauflösung oft viele Wochen. Dabei könnte es meist etwas schneller gehen, wenn sich Privatleute von den Profis einige Tipps abschauen, sagt Marcel Querl.
10: Man sollte immer strukturiert vorgehen, das ist ganz wichtig. Zuerst müssen alle Dokumente gesichert werden, Testamente müssen zum Beispiel zum Amtsgericht.
8: Und nicht an allen Ecken gleichzeitig loslegen, sondern Zimmer für Zimmer durcharbeiten. Und vorher Fotos von einem Raum machen, falls man später etwas sucht.
10: Man sollte unbedingt versuchen, alles, was an Wertgegenständen mobil ist, also Schmuck etc. mitzunehmen. Da oft in leerstehende Häuser natürlich auch Gefahr besteht, eingebrochen zu werden.
8: Für das Aussortieren empfiehlt der Profi, 4 Kisten oder Zonen festlegen. Eine für persönliche Dinge, die man behalten möchte. Noch wichtiger, eine 2. klar markierte Kiste für alles, was später genauer angeschaut werden muss. Bankauszüge etwa, Steuer- und Versicherungsunterlagen, Verträge, Fotos, Datenträger und so weiter. Und dann noch 2 weitere Kisten, eine für alle Dinge, die man spenden möchte und eine für alles, was entsorgt wird. So aufgeteilt lässt sich ein Zimmer einigermaßen zügig ausräumen. Wichtig dabei, Bücher nie weggeben, ohne vorher noch einmal schnell durchzublättern, denn manchmal ist dort Geld versteckt, sagt der professionelle Hausentrümpler, und nicht nur da.
10: Also die Klassiker sind natürlich in Schränken, Wäsche, da wird eigentlich das meiste versteckt. Ansonsten finden wir natürlich Sachen in Kaffeedosen, in Zuckerpackungen, Untermatratzen, in Matratzen.
8: Bis eine Mietwohnung leergeräumt sein muss, bleiben wegen der gesetzlichen Kündigungsfristen 3 Monate Zeit. Muss es schneller gehen und es wird eine Firma beauftragt, dann sollten Kunden darauf achten, einen seriösen Anbieter zu finden, sagt Marcel Querl. Also einen Betrieb, der die Leistungen klar beschreibt. Zum Beispiel klärt, wie Wertgegenstände angerechnet werden, der Fundstücke herausgibt und die Entsorgung später klar belegen kann. Warnzeichen sind für ihn, wenn ein Preis genannt wird, ohne dass die Räume vorher besichtigt werden, wenn nur Barzahlung akzeptiert oder ein hoher Vorschuss verlangt wird. Und Kunden sollten auch immer mehrere Angebote einholen. Schließlich geht es ja um viel Geld.
10: Als Hausnummer könnte man jetzt sagen, eine Zwei-Zimmer-Wohnung geht ab 1.000 Euro los, wenn jetzt nichts angerechnet wird. Kann aber, wenn sie extrem vermüllt ist, auch schon bis 3.000, 4.000 Euro kosten.
1: Es ist also sinnvoll, sich etwas Zeit zu nehmen und Angebote zu vergleichen, wenn man einen Haushalt professionell auflösen will.
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1: Wir sind mittendrin im Klimawandel. Dieser Hitzesommer hat das mehr als deutlich gemacht. Und auch der Herbst ist viel zu warm. Zum Wochenende hin werden noch einmal fast 30 Grad erwartet. Um klima- und hitzeresistenter zu werden, setzen Städte deshalb zunehmend auf die Begrünung von Häuserfassaden und Dächern. Denn die Pflanzen speichern CO2 und sorgen für Abkühlung. Im Freiburger Stadtteil Rieselfeld steht schon seit 2012 ein solches Gebäude, das Greenhouse. Doch diese Fassadenbegrünung soll nun weg. Das haben die Eigentümer des Hauses mehrheitlich beschlossen. Die Mieter wehren sich dagegen. Auch die Stadt und der NABU haben sich inzwischen eingemischt und wollen alles daran setzen, dass das Greenhouse auch grün bleibt. SWR-Reporter Nico Rhein berichtet aus Freiburg.
11: Eigentlich ist es ein Vorzeigeprojekt. In der Bertha-von-Suttner-Straße 14 in Freiburg-Rieselfeld schmiegt sich ein dichter Vorhang aus Pflanzen an die Hausfassade. Auch der Balkon von Isabel Rosenkranz ist von den Pflanzen gesäumt. Ohne die Begrünung wäre der Sommer unerträglich gewesen, sagt die Mieterin. Denn während draußen Rekordtemperaturen herrschten, waren es in ihrer Wohnung angenehme 22 Grad.
12: Dieser Hitzesommer war wirklich für uns super erträglich. Es konnte eigentlich auch immer keiner glauben, der bei uns in die Wohnung gekommen ist, dass es so kühl bei uns ist. Also ohne das Grün wäre es einfach nicht erträglich gewesen. Und das schattet halt auch schön ab. Das ist so ein Wohlfühlklima.
11: Doch dieses Wohlfühlklima, die Begrünung, soll weg. So wollen es die Eigentümer. Der Grund, die Wurzeln der Pflanzen würden die Hausmauern beschädigen und für Risse an der Decke der Tiefgarage sorgen. Doch Wolfgang Frey, der Architekt des Greenhouse, sagt, diese Behauptung sei falsch.
13: In dieser modernen Bauweise hier in Rieselfeld haben wir wasserdichte Betonwannen als Tiefgaragen. Hier gibt es keine Mikrorisse, in die Wurzeln eindringen könnten. Das ist technisch nicht möglich.
11: Frey hat das Greenhouse vor 15 Jahren extra klimafreundlich konzipiert. Die begrünte Fassade ist Sichtschutz und CO2-Speicher, sorgt im Sommer für Schatten und Abkühlung. Ihre Entfernung wäre energietechnisch fatal, warnt Frey.
13: Zunächst mal würde natürlich der Kühlbedarf exorbitant anschwellen. Die Wohnungen würden sehr warm werden. Wir müssten eine Klimaanlage einbauen. Im Winter würde die Windgeschwindigkeit an der Fassade zunehmen. Das heißt, der Wärmeabfluss wäre höher, es müsste mehr geheizt werden.
11: Auch Isabel Rosenkranz wehrt sich gegen den drohenden Abriss und ärgert sich über die Begründung der Eigentümer.
12: Gerade wenn noch gar kein fachliches Gutachten vorliegt. Also mich macht das fassungslos wütend und traurig gleichzeitig.
11: Zusammen mit anderen Mietern sucht Rosenkranz den Dialog mit den Eigentümern. Bisher ohne Erfolg. Immerhin, das Thema ist mittlerweile auch im Freiburger Gemeinderat angekommen. Das Umweltschutzamt hat der Hausverwaltung geschrieben und für den Erhalt der Fassade geworben. Doch mehr könne die Stadt nicht tun. Die Eigentümer könnten frei entscheiden, was sie mit ihrem Privateigentum machen. Auch der Naturschutzbund hat sich eingeschaltet und will den Abriss per Eilantrag verhindern. So viel Unterstützung tue gut, sagt Rosenkranz.
12: Egal, was da jetzt bei rauskommt am Ende, wir können sagen, wir haben dann wirklich nochmal alles getan.
11: Das nächste Ziel, ein unabhängiges Gutachten. Das soll prüfen, was das Sinnvollste ist. Etwas Zeit dazu bleibt wohl noch, denn die Bauarbeiten für den Abriss der Pflanzen wurden vorerst verschoben. Und nicht nur Isabel Rosenkranz hofft darauf, dass sie ganz ausfallen.
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1: Handys in der Schule, das sorgt für kontroverse Diskussionen. Einige Bundesländer haben schon reagiert. In Rheinland-Pfalz sind ab dem 1. Februar des kommenden Jahres Smartphones und andere digitale Endgeräte an Schulen bis einschließlich Klasse 10 grundsätzlich tabu. In Baden-Württemberg müssen Schulen seit Beginn dieses Schuljahres verbindliche Vorgaben für die Handynutzung aufstellen. SWR-Reporter Patrick Neumann hat sich das in Baden-Baden an einem Gymnasium angeschaut, wenn vor dem Unterricht die Smartphones der Schüler weggesperrt werden.
14: Ihr nehmt eure Handytaschen raus, öffnet, wenn der Magnet bei euch ist, die Tasche. Verschließt dann euer Smartphone darin und packt es dann bitte zurück in die Tasche.
15: Vor dem Unterricht müssen die Schülerinnen und Schüler am Markgraf-Ludwig-Gymnasium in Baden-Baden ihre Smartphones in spezielle Hüllen stecken. Die werden dann am Lehrerpult elektronisch verschlossen. Erst nach dem Unterricht werden die Hüllen wieder entriegelt und die Handys können wieder entnommen werden. Auch wenn das Handy abgeben etwas wehtut, so sehen die meisten den Sinn der Sache aber ein, wie zum Beispiel Greta und Lea aus der 7. Klasse.
16: Am ersten Schultag war es halt schon eine Umstellung für uns, weil wir wussten ja so, manche Schulen wurde gesagt, dass jetzt eine Handytasche kommt.
17: Es gab schon einige Leute, die dann, gerade wenn der Lehrer zum Beispiel ins Lehrerzimmer ist und Arbeitsblätter drucken oder so, dann waren schon einige manchmal am Handy oder haben wir kurz Nachrichten geschrieben oder so, und das ist jetzt halt eben nicht mehr. Und es ist auf jeden Fall ruhiger und die meisten konzentrieren sich mehr, und auch in der Arbeit ist es deutlich besser.
15: Die etwa 10 Euro teuren Handyhüllen sind kleine Beutel. Sie sind aus einem speziellen Material gefertigt, sodass die Telefone nicht erreichbar sind. Der Lehrer Alexander Hassenstein ist froh, im Unterricht kommt es jetzt zu deutlich weniger Störungen.
14: Das ist ja auch ein wesentliches Ziel tatsächlich, was wir mit dieser Einführung der Handytaschen verfolgen, dass den Kindern auch bewusst ist, dass ich eben jetzt am Vormittag keinen Zugriff darauf habe und nicht ständig unter Spannung bin. Habe ich eine neue Nachricht bekommen? Habe ich irgendetwas, was ich erledigen muss? Muss ich mal schnell auf die Toilette, obwohl ich eigentlich gar nicht muss, nur um meine Nachrichten zu checken? Also das ist sicherlich etwas, was die Konzentration und letztlich auch die Aufmerksamkeit und das Miteinander im Unterricht und auch darüber hinaus in den Pausen fördert.
15: Das Handyverbot im Unterricht gilt natürlich auch in den höheren Klassen. Felicitas Feierl ist 15 Jahre alt, obwohl sie natürlich auch gerne ein Handy benutzt, sieht sie aber ein, dass das Lernen mit Handy nicht gerade ideal ist.
18: Ich habe auch in den letzten Jahren auch realisiert, dass halt einfach die Schüler sehr abgelenkt waren durch die Handys auch teilweise. Einfach, sie mussten ja nicht mal an dem Handy dran sein, aber einfach, dass sie quasi das immer irgendwo in der Nähe hatten und keine Ahnung, ob die irgendwelche Nachrichten gekriegt haben oder so. Und ich glaube, dadurch waren die einfach unkonzentriert. Und deswegen muss ich sagen, dass ich es eigentlich sehr gut finde. Ich meine, wir geben die ja eben nur für den Unterricht ab. Und danach der Schule haben wir sie ja wieder. Und ich muss sagen, ich finde das sehr sinnvoll.
15: An den Schülerinnen und Schülern des MLG in Baden-Baden könnte sich der ein oder andere Erwachsene vielleicht sogar mal ein Beispiel nehmen. Ab und zu mal das Smartphone beiseite legen, das könnte nicht schaden, oder?
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1: Der Mittwochvormittag mit Andreas Böhnisch. Trump poltert, Trump wütet, Trump droht. Also alles so wie immer, gestern beim Auftritt des US-Präsidenten vor der UN-Vollversammlung. Nach den Nachrichten analysieren wir die Rede und was Trumps Aussagen auch für uns hier in Deutschland bedeuten.
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1: Mit ganz viel Sonnenschein heute in Baden-Württemberg und Rheinland-Pfalz. Vielleicht tauchen im Laufe des Nachmittags mal ein paar Schleierwolken auf. Es wird ein bisschen wärmer als gestern. Höchstwerte heute zwischen 17 und 24 Grad.
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19: RFI, 7h30 à Rabat et Abidjan, 9h30 à Paris. Et c'est le retour de Vincent Dublonge pour le journal.
20: Et à la une, le Maroc qui vote, André, en élection législative pour le Royaume. On va surveiller le score des partis qui étaient au gouvernement ces dernières années. On va surveiller aussi celui des islamo-conservateurs. Ils avaient subi une lourde défaite il y a 5 ans. La suite de notre enquête également sur les expulsions massives menées par l'administration Trump vers des pays tiers. Les déportés y sont parfois emprisonnés sans assistance légale pendant des mois. Témoignage d'un Vietnamien qui croupit dans les geôles d'Iswatini. Antonio Guterres prend une dernière fois la parole à l'AG de l'ONU avec une volonté, vous allez l'entendre, de pousser toujours pour une réforme du Conseil de sécurité. On évoque aussi dans ce journal cette enquête sur les maisons mal acquises, ces résidences luxueuses aux États-Unis, bien au-dessus des moyens financiers des cadres nigérians qui les ont achetées. Et puis le journal des sports, dans 10 minutes, on parle des qualifications à la prochaine Coupe d'Afrique des Nations. On a notamment suivi le dernier entraînement des Lions Indomptables du Cameroun hier à Yaoundé. 16 millions de Marocains et de Marocaines appelés donc aux urnes aujourd'hui pour élire les représentants à l'Assemblée, la chambre basse du Parlement, qui compte, pour être précis, 395 membres. Il y a 28 partis politiques engagés.
0: beaucoup de petits partis hein, qui ne couvrent pas l'ensemble des circonscriptions, mais trois formations majeures qui devraient se disputer la majorité dans l'hémicycle. La correspondance à Casablanca de Mathias Reynal.
21: Il y a tout d'abord le PAM, le parti Authenticité et Modernité, considéré comme favori du scrutin depuis le ralliement de Fawzi Lerja, le très populaire président de la Fédération Royale de Football. Avec le Rassemblement National des Indépendants, le PAM appartient à la coalition gouvernementale sortante, mais c'est bien le RNI, le parti du Premier ministre, Aziz Akhannouche, qui risque de souffrir le plus du bilan très critiqué de l'exécutif. Au Maroc, il est interdit de réaliser et de diffuser des sondages en rapport avec un scrutin tout au long de la période électorale. En l'absence d'enquête d'opinion sur les intentions de vote, les résultats pourraient réserver quelques surprises. La grande inconnue de ces élections, c'est le niveau que réussira à atteindre le PJD, le parti islamiste dirigé par Abdelilah Benkiran, en perte de vitesse depuis 2016, battu à plate couture en 2021, il pourrait faire un retour en force dans les urnes. Après la proclamation des résultats, le roi confiera à la formation arrivée en tête le soin de constituer sa coalition gouvernementale. Les tractations s'annoncent difficiles alors que la campagne a été marquée par des tensions entre les dirigeants des principaux partis du pays. Mathias Reynal, Casablanca. RFI.
0: Les bureaux de vote ouvrent dans une demi-heure environ. Suite et fin de notre plongée dans la machine à expulser de l'administration américaine. 25 000 personnes concernées avec cette diplomatie de marchandage que l'on vous a décrit ces deux derniers jours. Les détails à retrouver sur nos applications mobiles, sur notre site internet. Ce matin, on se penche particulièrement sur ce que deviennent celles et ceux qui sont expulsés. Écoutez l'exemple de Cai Vo. Il est vietnamien, il a 50 ans, il est arrivé à l'âge de 8 ans aux États-Unis. Il y a été condamné pour une tentative de meurtre lors d'une bagarre, il a purgé sa peine. Et 18 ans après sa sortie de prison, ICE, la police de l'immigration, est venue l'arrêter et le mettre dans un avion, destination l'Iswatini. Il y vit depuis 11 mois maintenant dans une prison de haute sécurité. Il raconte sa situation absurde.
22: At this moment, I have no clue, to be honest with you.
23: Pourquoi est-ce que je suis ici? Je n'en ai aucune idée. Franchement, je ne sais pas. Je demande tous les jours à mon avocat et lui non plus ne comprend pas. L'administration Trump nous présente comme des monstres, mais cela ne correspond pas à mon histoire. J'étais un nouvel homme pendant 18 ans. J'ai eu un travail, une famille, une vie normale. Et depuis, je n'ai plus eu de problème. Alors, est-ce que c'est ça être un monstre? Ce n'est pas la réalité. En plus, je sais qu'aux États-Unis, chaque mois, au moins une centaine de Vietnamiens comme moi obtiennent leur document de voyage et rentrent au Vietnam. Alors qu'on m'expulse à l'autre bout du monde, cela n'a vraiment aucun sens et c'est inhumain.
0: Propos recueillis par Florence Maurice. En Éthiopie, les rebelles tigréens annoncent avoir pris le contrôle de l'aéroport de Mekele, la capitale régionale. Cela intervient dans un contexte d'extrême tension, d'alliance annoncée entre sept mouvements armés contre le pouvoir d'Abiy Ahmed à Addis Abeba. Au Niger, un avocat poursuivi en vertu de la loi sur la cybercriminalité, maître Lirwana Abdourahman, a été placé sous mandat de dépôt hier à Niamey, au lendemain de sa convocation par la police judiciaire. Ce qui est en cause, apparemment, ce sont des publications sur les réseaux sociaux. Magali Lagrange.
24: Il avait lui-même annoncé sa convocation sur les réseaux sociaux. Maître Lirwana Abdourahman a quitté Zinder dimanche pour se présenter à la police judiciaire à Niamey lundi. Assisté de plusieurs confrères, l'avocat est alors entendu, puis placé en garde à vue, avant d'être conduit dès hier au tribunal de grande instance hors classe de Niamey pour être présenté au procureur. Placé sous mandat de dépôt à la maison d'arrêt de Niamey, il est poursuivi pour diffusion de données de nature à troubler l'ordre public en vertu de la loi sur la cybercriminalité. Selon l'un de ses soutiens, Maître Lirwana garde malgré tout le moral. Très actif sur les réseaux sociaux, Maître Lirwana Abdourahman publie régulièrement, notamment sur l'actualité nigérienne et récemment sur l'armée. Ses soutiens le décrivent comme un des premiers partisans du CNSP après sa prise de pouvoir, ayant notamment plaidé auprès de la CDAO pour la levée des sanctions imposées au Niger après le coup d'État. Il a aussi participé aux assises nationales de février 2025. Maître Lirwana est aussi connu pour avoir été l'un des avocats de l'ex-président Mahamane Ousmane lors de la dernière présidentielle au Niger en 2021.
0: Il est 8h36 à Niamey, la même heure à Lagos et Abuja. Au Nigeria, c'est un système de captation des ressources publiques qui est mis au jour par une organisation non gouvernementale, la plateforme de protection des lanceurs d'alerte en Afrique. Elle a enquêté sur ces luxueuses résidences américaines de hauts fonctionnaires, de hauts gradés de l'armée nigériane. 280 cas propriétés en tout identifiées aux États-Unis. Une quinzaine de personnalités nigériennes sont nommées, d'autres pourraient suivre. Ces accusations sont souvent réalisées
20: au nom propre des personnes accusées, mais parfois aussi par des intermédiaires. En tout cas, tout cela se fait en argent liquide. C'est une manière de déjouer les mécanismes de contrôle, que ce soit aux États-Unis ou au Nigeria, et de perpétuer aussi ce système de détournement de fonds publics bien enraciné depuis l'ère de la dictature militaire. Écoutez Sonia Rollet, la directrice des enquêtes pour la plateforme de la protection des lanceurs d'alerte en Afrique.
2: C'est vraiment une photo en fait, d'une kleptocratie post-régime militaire. On voit les militaires se recycler dans des postes civils ou alors le secteur de la sécurité où de l'argent était blanchi dans de l'immobilier. On voit aussi quand même qu'il y a le pouvoir coutumier qui travaillait main dans la main aussi avec le régime militaire et qui s'est retrouvé à s'enrichir. Et le secteur aussi du pétrole, bien sûr. On parle vraiment d'officiels nigérians qui ont acheté une partie des États-Unis. Il y a des États qui sont bien déterminés, où on le retrouve, des communautés nigériennes très, très importantes. Et donc, on se retrouve avec l'impression, en tout cas, que finalement, la démocratie au Nigeria, au lieu de régler ce problème de corruption endémique, de détournement endémique pour lequel les régimes militaires étaient très critiqués, les nouvelles autorités issues des élections ont perpétué en fait ce système de captation des finances publiques. Et ça, c'est vraiment quelque chose de fort.
20: Un propos recueilli par Lisa Fabian. On attend à l'ONU aujourd'hui les discours à l'Assemblée Générale des présidents, ou en tout cas des dirigeants du Burundi, de la Centrafrique, du Rwanda ou encore de la RDC ou de la Guinée. L'ONU, à la tête de laquelle Antonio Guterres a tiré sa révérence, en tout cas devant l'Assemblée Générale, il a prononcé son dernier discours hier à New York et il a défendu sa vision d'un monde plus égalitaire. Il a aussi beaucoup parlé de la réforme du Conseil de sécurité de l'ONU, Karine Otten.
3: Antonio Guterres est longtemps revenu hier sur le manque de réforme des organes de l'ONU, surtout concernant le Conseil de sécurité, qui a été créé autour de ceux qui ont gagné la Seconde Guerre mondiale, mais qui, 80 ans plus tard, n'a plus du tout la même légitimité et l'efficacité que réclament les crises d'aujourd'hui.
4: Le monde a fondamentalement changé depuis, mais ce changement est loin d'être reflété au Conseil de sécurité. L'exemple le plus flagrant est l'Afrique. Quand l'ONU a été créée, la plupart de l'Afrique était encore sous domination coloniale. Aujourd'hui, l'Afrique n'a pas de siège permanent au Conseil. Un Conseil de sécurité du 21e siècle. Un Conseil de sécurité du 21e siècle sans représentation permanente de l'Afrique est injuste et indéfendable. Ceci doit changer.
3: Antonio Guterres a aussi conseillé de nouveau aux dirigeants de réformer l'architecture financière internationale et d'alléger les dettes pour plus d'efficacité et de justice. Karine Otten, New York, RFI.
20: Traiter simultanément la guerre, l'impunité, la gouvernance et les intérêts économiques qui alimentent le conflit dans l'est de la République démocratique du Congo. Voilà l'idée du prix Nobel de la paix. Denis Mukwege, le médecin de Bukavu, propose un plan pour mettre fin au conflit en commençant par la stricte application des résolutions du Conseil de sécurité de l'ONU sur le retrait des forces rwandaises de l'est de la RDC. Denis Mukwege propose une conférence internationale dans un pays neutre et éloigné du sien. Il demande une nouvelle fois un tribunal spécial pour le Congo et enfin une traçabilité internationale renforcée des minerais et davantage de transformation locale. On va terminer au Sénégal avec la Sénélec qui tente de rassurer alors qu'il y a beaucoup de coupures d'électricité en ce moment, que ce soit à Dakar ou dans le reste du pays. Le fournisseur d'électricité explique que deux pannes d'abord sont en cause, mais qu'il y a aussi la forte hausse des prix mondiaux du pétrole et puis des difficultés de trésorerie. L'État sénégalais qui lui doit de l'argent. Dakar, où le comité d'organisation des Jeux Olympiques de la Jeunesse finalise les préparatifs. La municipalité organisait hier un rassemblement, 300 bénévoles qui étaient là. Et la mairie a symboliquement remis le drapeau des volontaires de la ville au comité d'organisation. Behraïm Touré.
5: C'est avec un immense plaisir que je préside la cérémonie de remise du drapeau des volontaires de la ville de Dakar.
6: La solennité est un cérémonial millimétré en présence de la fanfare de la police pour marquer le passage du drapeau entre les volontaires de la ville de Dakar et le comité d'organisation. Abbas Fall, maire de la capitale sénégalaise.
5: Je demande à chacun d'entre vous d'avoir le cœur à l'ouvrage, d'être résilient et professionnel en vue permis d'atteindre les objectifs assignés. L'accueil, l'hébergement, la mobilité urbaine, les contrôles d'accès, la surveillance, l'orientation seront parmi les missions qui vous attendent face à des milliers de jeunes venus d'horizons divers.
6: 6000 volontaires font partie du programme Jambar 2026. Ils sont attendus dans les prochains jours au Sénégal. Ces bénévoles viennent de plus de 90 pays du monde, selon les organisateurs. Mohamed Sek, représentant du comité d'organisation.
8: Aujourd'hui, vous franchissez une nouvelle étape. Vous devenez des acteurs à part entière dans la livraison des Jeux. Vous êtes certes des volontaires de la ville de Dakar, mais vous êtes devenus des volontaires du monde.
6: À quelques semaines de l'ouverture des JOJ Dakar 2026, la capitale sénégalaise met les bouchées doubles. Le maire de la capitale a rappelé le slogan « Dakar organise, mais l'Afrique accueille ». Ibrahim Touré, Dakar, RFI.
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19: RFI Matin, nos dernières minutes ensemble avant de retrouver Juan Gomez. Et cette question aujourd'hui dans Appel sur l'actualité. Kylian Mbappé vous a-t-il convaincu, l'attaquant français du Real Madrid? Capitaine des Bleus espère emporter cette année le Ballon d'Or. Et il était hier l'invité exceptionnel d'RFI. Entretien à retrouver sur notre site. Selon vous, mérite-t-il ce trophée? Je vois sur le chat YouTube que les avis sont partagés. Continuez, écrivez-nous, appelez-nous. Toute l'équipe d'Appel sur l'actualité vous attend. Et à 9h42, justement, on parle sport. Et on parle même football. On reste dans le thème avec vous, Olivier Pron, et qualification à la prochaine CAN. Elle débute ce jeudi.
9: Ouais, J-1, en effet, pour cette course à la qualif, pour cette Coupe d'Afrique des Nations, toujours annoncée en juin-juillet prochain, en Afrique de l'Est, Kenya, Tanzanie, Ouganda. Deux journées à disputer, là, en 8 jours. 8 matchs au programme dès demain jeudi. Parmi ces matchs, Cameroun, Comores à Garoua dans le nord du pays, avant de rallier le nord, les Lions indomptables de David Pagou, constitués pour l'essentiel de nouveaux visages, ont effectué leur première séance d'entraînement à Yaoundé, une mise en route observée de près par Joël Wadem.
10: Au stade militaire de Yaoundé, près de 800 spectateurs ont suivi une séance d'entraînement entièrement dédiée au premier réglage d'un groupe rajeuni. Parmi les nouveaux visages, le gardien Blondie Nouke, pensionnaire de l'US Boulogne.
12: L'ambiance est très bonne. On a un groupe qui se forme, on a beaucoup de talent et de potentiel. C'est pour ça que le coach nous fait confiance et je pense qu'on a une belle perspective pour l'avenir.
10: Pour les Lions indomptables, l'objectif est clair. Réussir l'entame de ces éliminatoires. Le défenseur central Kevin Keben, qui évolue à Watford en D2 anglaise, mesure pleinement l'importance de ce premier rendez-vous.
13: On va faire différentes analyses vidéo pour bien préparer chaque adversaire spécifiquement, s'imposer, gagner. Et on a un groupe très jeune, donc c'est très facile de s'entendre ensemble. Top ambiance, franchement.
10: Après cette mise en jambe à Yaoundé, la sélection s'est envolée ce mardi pour Garoua. Pour affronter les Comores puis le Congo, David Pagou a retenu 26 joueurs, mais plusieurs cadres manquent à l'appel. Franz Amboangisa, désormais retraité, Carlos Baleba, forfait sur blessure, et l'ancien capitaine Nountolo, non convoqué. Le sélectionneur a donc choisi d'accélérer l'intégration d'une nouvelle génération appelée à assumer ses responsabilités dès ce jeudi au stade Roumdé Adja. Joël Wadem, Yaoundé, RFI.
9: Oups, on se permet aussi d'écouter Joël Wadem pour
19: et
9: ce reportage.
19: Discuter,
9: et de discuter aussi. Cameroun-Comores, jeudi 19h, temps universel à Garoua, où sont arrivées les deux équipes hier matin. Les Comoriens sont entraînés, on le rappelle, par le français Hubert Velude, à la longue carrière sur le continent.
19: Et parmi les autres rencontres, donc demain, Olivier Congo-Brazza, avec le retour de Claude Leroy sur un banc face à la Namibie à Gaborone.
9: Oui, ça se joue au Botswana. 11 ans après son dernier poste de sélectionneur, le technicien français a dirigé lundi sa première séance d'entraînement avec un effectif réduit. 15 joueurs présents seulement, des arrivés au compte-gouttes et certains qui n'ont même pas donné de nouvelles hein, malgré leur convocation. Franchement pas l'idéal pour Claude Leroy, quand même tout heureux de reprendre du service.
25: Ce que j'ai, c'est la grande fierté de reprendre cette équipe, vraiment. Ce que je regrette, c'est cette préparation invraisemblable, quoi. On va se battre, il va y avoir des guerriers à Gaborone sur le premier match. C'est ce dont je parlais dans un premier temps aux joueurs qui sont là aujourd'hui, puis je regrouperai tout le monde demain. Bon, on sait que tout le monde n'a pas répondu présent à l'appel, mais bon, ça c'est la vie du foot. Il semble que les intérêts de tous ne soient pas convergents. On est content que des joueurs comme le gardien d'Angers, comme Makosso, soient venus nous rejoindre. On sait que certains de ce qu'on appelle les joueurs majeurs n'ont pas répondu à mon appel. Bon, peut-être que certains regretteront après.
9: Mais c'est tout le mal qu'on leur souhaite. Claude Leroy et les Diables Rouges congolais face à la Namibie. Demain, 13h, temps universel. Les autres matchs rapidement, Côte d'Ivoire, Ghana, RD Congo, Guinée équatoriale, Mauritanie, République centrafricaine et Tunisie, Ouganda.
19: L'Infosport sur RFI avec Olivier Pron. Depuis le début de cette semaine, RFI vous emmène à l'écoute des populations dans l'extrême nord du Cameroun, constater les effets concrets de la présence de Boko Haram, conséquences sur le tourisme, on a vu, sur les femmes aussi. Aujourd'hui, penchons-nous sur l'accès aux soins et la possibilité de subir des interventions chirurgicales. À Mora, un hôpital de district assure désormais ce type de prise en charge pour les blessés de guerre grâce à un partenariat entre le ministère de la Santé et MSF, Médecins Sans Frontières. Emmanuel Juntap s'est rendu sur place. Reportage.
11: D'un pas alerte, le docteur Abali Maloum, directeur de l'hôpital du district de Mora, nous conduit vers un pavillon.
14: Nous allons visiter le service des urgences. C'est la première porte d'entrée de l'hôpital.
11: Devant nous, la salle des soins où sont disposés trois lits.
14: Des blessés de guerre par balle, où il y a des plaies qui soignent, des hémorragies, tout ça, c'est ici qu'ils viennent directement pour pouvoir être pris en charge.
11: Dans la salle du bloc post-opératoire, tous les lits sont occupés.
14: On reçoit 2 à 3 blessés, au moins, par jour. Et principalement, ce sont des plaies balistiques. Ce sont des patients qui sont immédiatement pris en charge au bloc opératoire. Parce que toute la zone, elle est pauvre. Les gens ne peuvent pas s'offrir le luxe d'avoir des soins coûteux. S'il n'y avait pas MSF, ça serait compliqué.
11: Ibrahima est sorti du bloc opératoire il y a cela 10 jours. Personne en mobilité réduite, il a été attaqué nuitamment à Sandra Wadjiri, un village situé à 11 km de Kolofata, à la frontière avec le Nigeria.
15: Dans la même nuit, après avoir reçu les balles, un membre du comité de vigilance m'a aidé à être évacué vers le centre de santé de Kerawa, à la frontière avec le Nigeria. Et puis en matinée, on m'a porté pour m'emmener ici à Mora pour être pris en charge.
11: Depuis 5 ans, la prise en charge est gratuite, selon certains critères. Docteur Aboubakar So, chef du projet MRCF Mora.
16: Nous avons opté pour la prise en charge des cas qui sont beaucoup plus urgents pour au moins toucher la mortalité. Parce que c'est là qu'il faut vraiment agir pour diminuer la mortalité. Quand on parle de sécurité, il y a en même temps la pauvreté qui est à côté. Il y a quand même l'urgence et on a besoin de nous.
11: Plus de 500 interventions chirurgicales ont été effectuées depuis le début de l'année à l'hôpital du district de Mora, la plupart au profit des blessés de guerre civils et militaires. La structure sanitaire est équipée depuis 2024 d'un bloc opératoire flambant neuf offert par Médecins Sans Frontières. Emmanuel Juntap, de retour de Mora, RFI.
19: Toute cette série de reportages à retrouver sur RFI.fr.
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19: Afrique Économie, avec aujourd'hui le corridor Abidjan-Lagos, un des axes stratégiques du commerce africain qui relie 2 des principaux pôles commerciaux d'Afrique de l'Ouest. Et selon un rapport d'Afreximbank, la banque d'import-export africaine, qui est de plus en plus performant cet axe, avec notamment une augmentation des échanges Nigeria-Côte d'Ivoire. Alexis Bédu, ça représente quoi exactement ce corridor ?
18: Ce corridor, c'est plus de 1000 km de route à travers 5 pays, près de 8 postes frontaliers à la fluidité plus qu'incertaine. Malgré les difficultés, les échanges intra-africains du Nigeria et de la Côte d'Ivoire ont progressé de plus de 20% l'année dernière. C'est encore mieux pour le Togo. Des temps de traversée plus courts, cela donne un corridor plus compétitif.
26: Le corridor Abidjan-Lagos n'est pas seulement une route, c'est la colonne vertébrale économique de toute l'Afrique de l'Ouest.
18: L'enseignant-chercheur Youssouf Sangaré travaille depuis 25 ans sur la digitalisation des corridors.
26: Concentre plus de 75% des activités commerciales de la CEDEAO et relie des aires majeures comme Abidjan, Accra, Lomé, Cotonou et Lagos. Nous sommes passés d'une vision purement infrastructurelle à une vision de corridor économique intégré.
18: Le corridor Lagos-Abidjan est devenu un terrain d'expérimentation grandeur nature de la ZLECAF, la zone de libre-échange continentale africaine, sur les règles d'origine mais aussi sur les tarifs préférentiels. Pour Paul Akonde, chargé de programme à la commission de la CEDEAO, c'est un exemple à suivre.
27: La CEDEAO, en tant qu'organisation régionale, facilite ce processus. Elle est en discussion sur le réseau routier qui relie Abidjan à Lagos, avec éventuellement une évolution vers le ferroviaire. C'est donc un très bon modèle.
18: Alors, les coûts de friction restent le principal obstacle à sa compétitivité tout de même. Ce sont toutes ces dépenses, ces pertes financières et retards logistiques qui persistent. Une large étude menée par Local, l'organisation du corridor Abidjan-Lagos, montre que les délais de traversée sur la dizaine de postes frontières testés va de 2 à 47 heures. Elle démontre la persistance des barrages routiers, notamment côté nigérian. Des paiements informels sont également déclarés par les trois quarts des chauffeurs routiers interrogés. Ça va mieux, mais il y a encore du travail, selon Youssouf Sangaré.
26: Les déclarations répétitives à chaque frontière commencent à se réduire. Un chargeur ivoirien n'a plus à tout recommencer à zéro à chaque poste frontalier, comme c'était le cas il y a 10 ans. Mais l'interconnexion reste partielle. À Noué et Libou, entre la Côte d'Ivoire et le Ghana, la ressaisie manuelle devient encore un point de friction.
18: L'organisation du corridor Abidjan-Lagos présente le poste de Noé et Loubo comme enregistrant la baisse la plus nette de temps de passage. On serait passé de 27 à 10 heures. C'est beaucoup plus chaotique pour craquer entre Nigeria et Bénin ou Kodjovia-Kopé à la frontière Togo-Ghana.
19: Alexis Bédu pour Afrique Économie, 9h52 à Paris.

0: choix musical d'RFI pour se quitter comme d'habitude. On écoute un peu de musique et le choix de nos spécialistes maison aujourd'hui, c'est vous, Pierre Vallée. Bonjour.
1: Bonjour Andréane.
0: On écoute ensemble ce matin le dernier album de la trilogie de Wowo Collectif, une formation issue de la rencontre entre des musiciens suédois et sénégalais. Ce disque, il s'appelle Teranga, un mot de Wolof qui signifie hospitalité et qui définit Pierre parfaitement l'idée, c'est ce que vous nous dites, de la belle rencontre qui parcourt cet album.
1: Oui, et cette rencontre, c'est toute une histoire qui démarre en Suède avec Carl Jonas Winquist, un jeune musicien qui anime aussi une émission sur la radio nationale suédoise, une émission pendant laquelle il diffuse de la musique du monde et particulièrement de la musique africaine. Et à cette époque, il tombe amoureux d'un disque du musicien malien Idrissa Soumaoro, un guitariste qui deviendra au passage le prof de musique d'Amadou et Mariam. Et alors, on est au début des années 2000, Internet n'est pas encore aussi développé qu'aujourd'hui, il a un peu de mal à trouver des informations sur cet artiste, il fait beaucoup de recherches et ces recherches le conduisent à découvrir beaucoup d'autres musiciens africains. Il postule pour une bourse d'échange culturel entre la Suède et le Sénégal, il l'obtient, et c'est ainsi que Carl Jonas Winquist se retrouve à Touba Diallo alors qu'il ne parle ni français ni Wolof.

0: bien sûr, rapidement, notre musicien suédois va rencontrer des musiciens sénégalais.
1: Et oui, il se lie d'amitié avec Haruna Khan, un bassiste qui possède un petit studio un peu rudimentaire. Mais tous les deux, ils passent beaucoup de temps à improviser avec les amis de passage. Et puis, ils prennent apparemment beaucoup de plaisir. Mais bon, malheureusement, au bout de 3 mois au Sénégal, Carl Jonas Winquist doit rentrer en Suède. Et la mort dans l'âme, il se rend à l'aéroport de Dakar pour prendre le vol Air France qui doit le ramener à Stockholm. Sauf que ce jour-là, les pilotes d'Air France, figurez-vous, sont en grève. Et il n'en faut pas plus à notre musicien suédois pour interpréter cet événement comme un signe du destin. Il s'empresse de faire demi-tour, il retrouve son ami Haruna Khan et ensemble, ils décident d'enregistrer tous les morceaux qu'ils ont travaillés ensemble et de créer WoWo Collectif.

0: l'histoire, hein, cette formation, ce que vous nous racontez, Pierre Vallée. Démarre alors ensuite une période de travail et de production sur les morceaux.
1: Effectivement, chacun de son côté, l'un en Suède et l'autre au Sénégal, travaille les morceaux de son côté. Et puis, ils échangent leurs idées en s'envoyant des fichiers MP3 par WhatsApp. Ils invitent aussi d'autres instrumentistes à participer, à arranger les titres. Et c'est ainsi que l'on retrouve pas moins de 26 musiciens sur ce disque qui jouent une gamme très variée d'instruments, allant du balafon au ngoni en passant par la calebasse, le violoncelle, le saxophone ou l'omnicorne.
0: Et alors justement, parlons musique. Musicalement, qu'est-ce qu'on peut dire de ce disque ?
1: Eh bien, contrairement à ce que je viens de décrire, le disque, qui compte certes beaucoup de musiciens, se distingue par sa sobriété, les arrangements sont légers, discrets, mais... Ce qui est intéressant, c'est que la magie opère, l'ambiance générale est méditative, on se laisse guider assez facilement par ce disque. Et la bonne nouvelle, c'est que si cet album clôt une trilogie, eh bien le groupe a déjà annoncé une suite et le démarrage d'une tournée. Et puis enfin, pour illustrer tout ça, je vous propose d'écouter le morceau « Hommage à Ousmane Ba » qui, comme son nom l'indique, rend hommage au flûtiste Ousmane Ba, aujourd'hui disparu, mais que l'on peut entendre sur les deux premiers volets de la trilogie « Wow Wow Collectif ».

0: Bei Fairground TV zu sehen sind viele Genres. Zeichentrick, Kurzkrimis oder eine Doku über Jack London.
1: Was an 18-year-old Jack London. He was a wayward hobo on the road at the time, but he would go on to become one of the world's most widely read authors. The greatest story Jack ever wrote might have been the one he lived.
0: Auch die allerdings wenig überzeugend. Selbst wenn KI Bilder möglich macht, die man nur schwer oder teuer filmen könnte. Denn genau das ist eines der Argumente für künstliche Intelligenz in Filmen. Sie mache mit ihren Möglichkeiten Kreative unabhängig von großen Filmstudios oder Millionenbudgets.
2: And the fact that it democratizes it, so stories that could never be told before.
0: Inwieweit sich bei Fairground TV für KI-Filmemacher schon Geld verdienen lässt, ist unklar. Manche Projekte werden gezielt in Auftrag gegeben, ansonsten wird allerdings anteilig nach Erfolg bezahlt. Aktuelle Zuschauerzahlen liegen laut Webseite noch nicht vor. Im vergangenen Jahr hat Fairground nach eigenen Angaben insgesamt gerade mal über $100,000 an alle beteiligten Kreativen ausgeschüttet. Der Sprung ins Fernsehen in diesem Jahr werde den Ertrag steigern, glaubt Petri Norris.
2: The good news is we're on big screen TV, we're gonna make some more money.
0: In Hollywood zweifeln viele daran, dass es für reine KI-Filme überhaupt ein Publikum gibt. Petri Norris dagegen hofft darauf, dass KI langfristig neue Möglichkeiten erschließt. Sowas wie personalisiertes Fernsehen, wo das Programm direkt auf die Nutzer reagieren kann.
2: But I think when consumers start getting something they couldn't get before,
3: wenn Kunden etwas bekommen, was sie vorher nicht hatten, wenn diese neue Form von Unterhaltung eine Rolle in ihrem Leben ausfüllt, dann ändert sich das.
2: I think that relationship changes.
0: Für ihn war wichtig, KI-Inhalte ins Fernsehen zu bringen. Er gibt allerdings zu, die Copyright-Frage ist nicht einfach. Es gab offenbar vorab lange Verhandlungen darüber mit den Streamern. Denn wer geschütztes Material oder Figuren verwendet, muss mit Klagen rechnen. KI-Modelle haben jede Menge davon im Training geschluckt und können es auch wieder ausspucken.
2: Don't be prompting for Star Wars characters in your shows.
0: Sein Tipp für Kreative, nichts prompten, was geschützt ist. Okay, das wäre relativ einfach. Trotzdem werde bei Fairground TV gegengecheckt mit Software und mit menschlichen Augen. Die Endverantwortung liege allerdings bei dem, der das Video erstellt.
2: We're providing a backstop before it goes into television, but it really is the creator's responsibility to learn about that.
0: Die Kosten für die Streamer dürften gering sein, meint Miranda Banks, Filmwissenschaftlerin von der Loyola Marymount Universität in Los Angeles. Ob es jemand guckt, könne man deshalb ja ruhig mal ausprobieren.
4: They can test things out. They're not putting a huge amount of money into kind of play spaces, things that they're testing out.
0: Solche Experimente in Sachen KI kämen häufig von Startups.
4: It's coming mostly from startups. I think that a lot of Hollywood execs are AI curious, but also there's some really serious concerns.
0: Bei den großen Playern der Branche käme KI zwar auch schon zum Einsatz, es gäbe aber auch noch mehr Vorbehalte.
5: 10.16 Uhr.
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5: Bringt heute ganz viel Sonnenschein. Vielleicht tauchen im Laufe des Tages mal ein paar Schleierwolken auf. Die Höchsttemperaturen 17 Grad im hohen Westerwald, 18 im Odenwald, 21 Grad am mittleren Neckar, 23 an der Saar und bis 24 Grad heute im Markgräfler Land. Dazu weht ein nur schwacher Wind. Die Aussichten morgen stärker bewölkt, zwischendurch scheint auch mal die Sonne, Höchstwerte 15 bis 22 Grad. Am Freitag wieder mehr Sonne und wärmer.
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5: Die Bundesregierung will Täter härter bestrafen, die K.O.-Tropfen bei schweren Straftaten wie Vergewaltigung und Raub einsetzen. Der Bundestag berät heute zum ersten Mal über einen entsprechenden Gesetzentwurf. Bundesjustizministerin Hubig will durchsetzen, dass die Mindeststrafe hier auf 5 Jahre steigt. Damit würden Taten mit K.O.-Tropfen gleich bestraft wie Straftaten mit einer Waffe, so Hubig heute früh im ARD-Morgenmagazin. Bundesbildungsministerin Prien sieht die Sicherheit jüdischer Bürger in Gefahr, sollte linken Spitzenkandidatin Ehralp regierende Bürgermeisterin von Berlin werden. In der ARD-Sendung Maischberger sprach die CDU-Politikerin, die jüdische Wurzeln hat, davon, dass die Linkspartei Kontakte zu Antisemiten und ins Clan-Milieu hat. Der ADAC fordert, die sogenannte 12-Uhr-Regel an Tankstellen wieder abzuschaffen. Seit April gilt, dass die Preise für Benzin und Diesel nur einmal pro Tag und um 12 Uhr erhöht werden dürfen. Eine Senkung ist jederzeit möglich. Der Automobilclub kritisiert, die Regelung habe nicht zu niedrigeren Kraftstoffpreisen geführt, sondern zu mehr Preisschwankungen am Tag. Wer nach 12 Uhr tanken müsse, habe erhebliche Zusatzkosten. Das US-Militär sucht heute weiter nach der Ursache für den Absturz des F-16-Kampfjets gestern Nachmittag auf der Airbase Spangdahlem. Bisher ist nur bekannt, dass der Jet nach einer Übung mit drei anderen Maschinen beim Landeanflug verunglückte. Der Pilot konnte sich mit dem Schleudersitz retten, wurde aber verletzt.
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7: Australien war lange der letzte Kontinent, der von der Vogelgrippe verschont geblieben ist. Doch seit Juni breitet sich das hochansteckende Virus H5N1 auch dort immer weiter aus. Die Sorge um die einzigartige Tier- und Vogelwelt ist groß. Aktuell sprechen die Behörden von mehr als 500 bestätigten Fällen. Hoffnung aber gibt eine Impfung. Jennifer Johnston berichtet.
8: Die Möwe wirkt desorientiert, wackelig auf den Beinen. Andere Vögel liegen fast reglos auf dem Rücken. Die Tiere haben sich mit der hoch ansteckenden Vogelgrippe H5N1 infiziert, die unter anderem ihr Gehirn angreift. Maureen Christie hat die Konsequenzen am Strand im Bundesstaat South Australia beobachtet.
9: Walk onto the beach.
10: Du läufst am Strand und da liegt ein toter Vogel. Zwei Schritte weiter liegt noch ein toter Vogel. Dann drehst du dich um, gehst einen Schritt in die andere Richtung und da liegt noch ein toter Vogel. Es ist schrecklich.
8: Das beschreibt die Vogelbeobachterin dem australischen Sender ABC. Im Süden, wo Christie lebt, gibt es die meisten Fälle.
10: Es ist so schrecklich, denn man kann nichts dagegen tun. Sie können nicht gerettet werden. Es ist nicht wie bei einem kranken oder verletzten Vogel, den man pflegt und der wieder gesund wird. Sobald diese Vögel die Krankheit haben, werden sie sterben. Das war's.
8: Auch Wayne Boardman beobachtet die Ausbreitung der Vogelgrippe mit großer Sorge. Er ist Veterinär und forscht an der Universität von Adelaide.
11: Ich denke, wir stehen in Australien noch ganz am Anfang dieser Vogelgrippe-Epidemie. Wir müssen damit rechnen, dass die Zahl der Fälle exponentiell ansteigen wird. Das wäre natürlich verheerend. Die Vogelgrippe könnte letztlich dazu führen, dass einige unserer Arten so stark zurückgehen, dass sie irgendwann nicht mehr existieren und aussterben.
8: Eine von 5 australischen Vogel- und Säugetierarten ist bereits jetzt vom Aussterben bedroht. Mehr als 3/4 der Säugetiere in Down Under kommen ausschließlich hier vor. Wie sie mit dem Virus zurechtkommen, ist daher noch nicht bekannt. Etwa die einzigartigen Beuteltiere oder besonders gefährdete Seelöwenarten. Die Vogelgrippe ist in Down Under als letztem Kontinent der Welt angekommen und sie wird bleiben, sagt Veterinär Boardman.
11: Sie war exotisch. Jetzt ist sie hier seit dem 20. Juni heimisch. Wir haben keine Möglichkeit, sie einzudämmen oder wieder loszuwerden.
8: Der 20. Juni. An dem Tag wurde der erste infizierte Zugvogel gefunden, ein brauner Skua, im Bundesstaat Western Australia. Die Angst, dass die Krankheit auch den letzten vogelgrippefreien Kontinent erreichen könnte, ging unter Experten schon lange um. Denn über den Ozean erreichen jedes Jahr Millionen Zugvögel Australiens Küsten. Inzwischen sind auch endemische Vogelarten betroffen, wie die Eilseeschwalben und die australische Silberkopfmöwe. Für Experten keine gute Nachricht. Denn die Silberkopfmöwe ist kein seltener Küstenvogel. Sie ist ein australischer Alltagsvogel, der überall zu finden ist, an Stränden und in Städten. Sie könnte damit eine Art Taxi für das Virus sein, von der Küste zu anderen Vogelarten und in neue Lebensräume. Ende August infizierten sich zum ersten Mal Säugetiere. Zunächst traf es eine Robbe, genauer gesagt einen Langnasenseebär. Kurz darauf wurde der Erreger bei einem Fuchs und einem Delfin festgestellt. Besonders bedroht sind vor allem Raubtiere und Fleischfresser. In Australien etwa die hundeähnlichen Dingos oder der tasmanische Teufel. Ein Beuteltier und Aasfresser, der nur in Australien vorkommt.
11: Sie könnten tote Vögel fressen, die sie finden. Und das könnte dazu führen, dass sich die Krankheit auf sie überträgt. Sie sind zudem ziemlich gesellig. Die tasmanischen Teufel kommen häufig in Gruppen zusammen. Und das könnte ein einfacher Weg sein, das Virus auch auf andere Tiere zu übertragen.
8: Erklärt Veterinär Wayne Boardman. Für die tasmanischen Teufel ist der neue Krankheitserreger besonders problematisch. Die Population der nachtaktiven Raubbeutler hat in den vergangenen Jahrzehnten bereits durch eine ansteckende Gesichtstumorerkrankung enorme Verluste erlitten. Die Vogelgrippe könnte zusätzlichen Druck auf die Population ausüben. Die australische Regierung hat eine umfangreiche Risikoliste erstellt. Fast 400 heimische Vogel- und Säugetierarten haben danach ein hohes bis extremes Risiko durch H5N1. 5 Arten könnten im schlimmsten Fall vollständig verschwinden. Dem Epidemiologen Adrian Esterman von der Universität von Adelaide gibt Hoffnung, dass sich Populationen über einen langen Zeitraum von 10, 20 Jahren erholen können, da nicht alle Tiere sterben, sondern einige immun gegen den Erreger werden.
12: In Europa, we've seen that.
13: In Europa haben wir gesehen, dass selbst nach einer massiven Dezimierung einiger Wildvogelbestände diese irgendwann wieder zurückgekommen sind, auch wenn es ein oder zwei Jahrzehnte dauern kann, bis sie sich wieder erholen. Bisher ist kein Vogel, soweit ich weiß, wegen der Vogelgrippe komplett ausgestorben. In Australien besteht allerdings die Gefahr, dass ganze Populationen aussterben, weil wir hier so seltene Arten haben.
12: Becoming extinct because we have such rare species here.
8: Um besonders seltene Vogelarten zu schützen, hat Australien angefangen, Tiere zu impfen. Auf Phillip Island etwa, in der Nähe von Melbourne, werden derzeit tausende Zwergpinguine gegen die Vogelgrippe geimpft.
11: Wenn sie also nachts von der Nahrungssuche zurückkommen und in ihren Bau gehen, können wir sie leicht einfangen und impfen. Wir können ihnen dann einen Mikrochip einsetzen, sodass wir genau wissen, welche Tiere wir behandelt haben. 4 Wochen später können wir sie erneut impfen und anschließend Blutproben nehmen, um zu überprüfen, wie gut der Impfstoff gewirkt hat.
8: Dass 2 Impfungen notwendig sind, macht das Ganze aufwendiger. Realistisch ist die Impfung daher nur für Tiere in klar begrenzten Gebieten wie kleinen Inseln oder bei Tieren in Gefangenschaft. In mehreren australischen Zoos und Schutzzentren laufen derzeit Impfkampagnen. Damit kann die Ausbreitung der Vogelgrippe zwar nicht gestoppt werden, aber es besteht die Hoffnung, die einzigartige Tierwelt erhalten zu können. Wayne fordert, dass noch mehr getan wird.
11: Was ich mir wünschen würde, wäre eine bessere Impfstofftechnologie, die sich leichter einsetzen lässt. Vielleicht indem man den Impfstoff über die Atemluft verabreicht oder über das Futter. Oder vielleicht wäre nur eine einzige Injektion nötig. Es ist durchaus möglich, so etwas zu entwickeln. Dafür müsste allerdings Geld in die Forschung investiert werden.
8: Die Regierung steckt insgesamt mehr als 100 Millionen australische Dollar in die Bekämpfung der Vogelgrippe. Nur 2 Millionen davon sind für Impfungen vorgesehen, was Experten bemängeln. Ein gutes: Bisher sind in Australien noch keine Geflügelbestände betroffen. Die Behörden empfehlen den Betrieben aktuell Stallhaltung. Australiens Landwirtschaftsministerin Julie Collins betont:
14: Im Ausland haben wir bereits gesehen, dass es auf die Landwirtschaft übergegangen ist. Wir tun alles, um genau das zu verhindern, dass es nicht in unsere Landwirtschaft eindringt.
8: Geflügelhalter wie Brian Amet sind daher so vorsichtig wie möglich. In seinen Ställen leben 30.000 Tiere, die pro Tag rund 25.000 Eier legen.
11: Im Moment sind wir sehr streng, wen wir auf das Grundstück lassen. Wir haben einen eingezäunten Bereich, in dem sich alle unsere Ställe befinden. Und niemand darf diesen Bereich betreten, es sei denn, es ist unbedingt notwendig.
8: Erzählt er dem australischen Sender ABC. Ein krankes Huhn würde bedeuten, dass er alle Tiere schlachten müsste.
11: Es ist eine Extremsituation und es bedeutet für Landwirte eine große Belastung, sowohl emotional als auch finanziell.
8: Für Menschen ist die Vogelgrippe nicht unmittelbar gefährlich. Das Risiko, sich anzustecken, ist weiterhin gering. Aber die mentale und psychische Belastung nehme zu. Etwa bei Wildtierexperten, Wissenschaftlern, Vogelliebhabern, beobachtet Veterinär Boardman.
15: Denn wir sehen die Vögel sterben und wir können nichts dagegen tun. Und wir wissen, dass die Bestände zurückgehen. Und das ist einfach sehr frustrierend. Ich höre von vielen Menschen da draußen, die unter einer Art Umweltangst leiden, die sich Sorgen darüber machen, wie die Umwelt in Zukunft aussehen wird. Wir erleben den Klimawandel, wir erleben schädliche Algenblüten und jetzt erleben wir auch die Vogelgrippe. Und all diese Faktoren kommen zusammen und wirken gemeinsam auf unsere Umwelt und die Wildtierbestände.
8: Epidemiologe Adrian Esterman von der Universität von Adelaide erklärt, Menschen hätten sich in der Vergangenheit in Einzelfällen infiziert, weil sie mit kranken und toten Tieren in Kontakt waren. Es gab seltene Fälle, bei denen sich Menschen etwa über nicht pasteurisierte Kuhmilch angesteckt hätten. Von Mensch zu Mensch ist das Virus derzeit nicht übertragbar. Das Wichtigste sei daher, dass Australier kranke oder tote Vögel nicht anfassen.
13: Das Risiko für die Allgemeinbevölkerung ist äußerst gering. Das Risiko für Menschen, die ständig mit potenziell infizierten Tieren in Kontakt kommen, ist höher. Aber wir haben tatsächlich einen Impfstoff für Menschen zur Verfügung und verabreichen ihn derzeit all jenen, die einem hohen Risiko ausgesetzt sind.
8: Denn wer sich mit Vogelgrippe infiziert, habe ein hohes Risiko zu sterben. Das zeigen die weltweiten Zahlen.
13: Von den etwa 1000 Menschen, von denen wir wissen, dass sie sich infiziert haben, ist die Hälfte gestorben. Aber das ist eine grobe Überschätzung, denn es wird Tausende von Menschen geben, die eine milde Infektion hatten und niemals den Behörden aufgefallen sind.
8: Australien befindet sich derzeit in der ersten Welle. Seit 3 Monaten wütet das Virus nun im Land. Das Gute, der australische Sommer naht. Das Virus fühlt sich bei Wärme weniger wohl. Im Sommer könne das UV-Licht das Virus abtöten. Doch H5N1 wird in Australien bleiben und zum nächsten Winter vermutlich mit voller Wucht zurückkommen.
7: Vogelgrippe in Australien. Das war SWR Aktuell Kontext von unserer Korrespondentin Jennifer Johnston.
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5: Bringt heute ganz viel Sonnenschein in Baden-Württemberg und Rheinland-Pfalz. Vielleicht tauchen mal ein paar Schleierwolken auf, das ist dann aber auch schon alles. Die Höchsttemperaturen 17 Grad im hohen Westerwald, 21 am mittleren Neckar, 23 Grad an der Saar und bis 24 Grad heute im Markgräfler Land. Dazu weht ein nur schwacher Wind. In der kommenden Nacht ist es lange Zeit klar, später ziehen ein paar Wolken auf, Tiefstwerte 12 bis 5 Grad. Und morgen stärker bewölkt, zwischendurch auch Sonne bei 15 bis 22 Grad.
6: 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Pourra s'exprimer par vidéo d'ailleurs comme l'année dernière. Merci à Sniabidi. 10h30 à Paris, 8h30 en temps universel. Bienvenue si vous nous rejoignez. Ne bougez pas, dans 10 minutes, vos réactions sur la course au Ballon d'Or. On reviendra sur les arguments avancés hier sur notre antenne en exclusivité par Kylian Mbappé, lui qui assure que cette année, c'est la bonne pour lui. Mais d'abord, la dernière édition d'Afrique Matin. Bonjour Xavier Besson.
16: Bonjour Juan, bonjour à tous. À la une, ce matin, le Maroc, un pays qui vote aujourd'hui. Élection législative ce mercredi après une campagne marquée par les questions économiques, notamment celle du pouvoir d'achat des Marocains. Dans ce journal également, le Sénégal, où la compagnie nationale d'électricité s'explique après 2 semaines de coupures inhabituellement longues et fréquentes. Et puis la satisfaction du Rwanda après que pour la première fois de son histoire, la justice britannique a inculpé un homme pour des faits présumés liés au génocide des Tutsis en 1994. Les bureaux de vote ont dû commencer à ouvrir il y a une demi-heure maintenant au Maroc, élections législatives pour lesquelles une trentaine de partis politiques sont en lice. Alors que la campagne a été marquée notamment par les questions économiques, puisque malgré une croissance robuste, les Marocains font face à une baisse de leur pouvoir d'achat, avec également des inégalités qui se sont creusées ces dernières années. Alexis Bédu.
17: On pourrait croire que tout va bien. Une croissance autour de 4%, une économie en bonne santé qui se diversifie avec des industries automobiles, aéronautiques, un géant des phosphates qui exporte dans le monde entier et une dynamique autour des énergies renouvelables. Malgré ça, le sentiment de déclassement des Marocains s'intensifie. Cherté de la vie, inégalité ville-campagne, chômage massif de la jeunesse, les chantiers sont nombreux, assure Abdelmalek Alaoui, économiste et président de l'Institut marocain d'intelligence stratégique.
18: Il y a eu une transformation majeure impulsée par le roi Mohamed VI au cours des 25 dernières années, infrastructure, ouverture internationale. Cette croissance à marche forcée, elle a généré une augmentation d'un certain nombre de disparités. Mais sur la cherté de la vie, il y a d'abord une inflation importée. Le Maroc doit importer majoritairement ses hydrocarbures. Et puis, il y a également des déséquilibres qui se sont installés avec la sécheresse. Donc le Maroc s'est retrouvé en train d'importer du cheptel, de devoir importer un certain nombre de denrées. C'est un impact direct sur ses réserves de change et un impact sur le prix.
17: Au cœur de cette campagne des législatives, la classe moyenne marocaine qui a émergé ces 20 dernières années et qui se retrouve entre le marteau et l'enclume, des revenus encore insuffisants et une fiscalité plus lourde étant davantage intégrée à l'économie formelle.
16: Alexis Bédu au Sénégal, la Sénélec tente de rassurer et il y a du travail pour la compagnie nationale d'électricité puisque depuis au moins 2 semaines, des coupures de courant inhabituellement longue et fréquente touche Dakar et le reste du pays. En cause des pannes, la forte hausse des prix mondiaux du pétrole, mais aussi des difficultés de trésorerie, nous explique notre correspondante à Dakar, Léa-Lisa Westerhoff.
19: Si depuis 2020, la Sénélec a commencé à produire de l'électricité à partir de gaz naturel liquéfié, sa production reste largement dépendante au fioul. Un pétrole dont le prix a bondi ces derniers mois sous l'effet de la guerre avec l'Iran, passant de 60 à 100 dollars le baril. Des coûts supplémentaires difficiles à encaisser pour l'entreprise, alors que l'État doit à la Sénélec une dette cumulée qui représente environ un tiers de son chiffre d'affaires, selon plusieurs sources. Face à ce que la Sénélec qualifie de tension de trésorerie et de difficulté d'approvisionnement en pétrole, l'entreprise a admis pratiquer du délestage sélectif, c'est-à-dire des coupures tournantes pour réduire la consommation tout en répartissant son impact sur différentes zones. Ces délestages risquent fort de se poursuivre, assure une source proche du dossier, tant que l'État sénégalais n'aura pas à régler sa dette. S'ajoute à cela une consommation électrique bien plus élevée que ce qu'avait anticipé la Sénélec et deux incidents techniques. Si les deux pannes devraient être réparées dans les prochains jours, la demande d'électricité, elle, restera forte pour alimenter ventilateurs et climatiseurs en cette saison particulièrement chaude et humide. Léa-Lisa Westerhoff, Dakar, RFI.
16: Question d'électrification, entre autres aussi en Mauritanie. Le chef de l'État, le président Razouani, est toute cette semaine en tournée dans l'intérieur du pays pour faire le point sur les différents projets développés en région. Mais pour les opposants mauritaniens, c'est aussi l'occasion d'évoquer sa gouvernance et son bilan. Alors qu'au sein du parti au pouvoir, certains commencent à réclamer un troisième mandat. Correspondance de Moussa Oumar Bari.
20: Cette visite, c'est d'abord un contact direct entre le président et la population pour s'enquérir des besoins des Mauritaniens, estime Abdallah Hormatallah, membre du parti présidentiel et conseiller ministériel.
21: Le président de la République a évoqué durant sa visite les crises géostratégiques dans le monde et les solutions économiques et sociales élaborées par son gouvernement pour garantir l'approvisionnement des marchés, maintenir la subvention au prix des hydrocarbures et stabiliser les prix des produits de consommation de base.
20: De son côté, Noureddine Mohamed Dou, président du parti d'opposition Mauritanie en avant, y voit une visite politique sans impact réel sur le quotidien des populations.
22: Malheureusement, nous avons constaté hier que le président Razouani orchestre avec ses amis les mêmes visites que faisait Mahawiya, par exemple, il y a 30 ans. Donc c'est extrêmement désolant. Ça fait 7 ans que le président Razouani fait ses visites dans le nord, dans l'est. Récemment, il y en a une dans l'est. Qu'est-ce que ça a rapporté aux populations? Est-ce qu'il y a eu une émancipation? Est-ce qu'il y a eu une diminution de chômage? Est-ce qu'il y a eu une résolution profonde des problèmes posés d'eau ou d'électricité? La réponse est non.
20: Dimanche, le chef de l'État a réuni des milliers de personnes à Attar. Il a promis l'électrification de 40 villages sans mentionner directement le sujet d'un troisième mandat. Le président a assuré que le dialogue national ne vise pas à remettre en cause les fondements de l'État. Moussa Oumar Bari, Nouakchott, RFI.
16: Le Rwanda et la Belgique renouent des relations diplomatiques, annonce des deux pays, avec réouverture à venir de leurs ambassades respectives. Alors que l'an dernier, c'est Kigali qui avait rompu ses relations avec la Belgique, accusant Bruxelles d'avoir pris parti contre lui dans le conflit dans l'est de la RDC. Conflit dans lequel le Rwanda, quand il n'est pas impliqué directement, soutient le groupe armé AFC M23. Kigali satisfait également après cette décision de la justice britannique pour la première fois. Elle a procédé à une inculpation pour des actes présumés liés au génocide des Tutsis en 1994, celle d'un naturalisé britannique qui avait déjà été arrêté à deux reprises par le passé, mais que la justice britannique avait alors refusé d'extrader vers le Rwanda. Il fait en fait partie d'une liste de 5 personnes que Kigali a signalé au Royaume-Uni. Correspondance de Lucie Mouillot.
23: Pour le président de l'association de survivants Ibuka, Philibert Gakwenziré, l'inculpation de Vincent Brown suscite un sentiment mitigé. 32 ans après les faits, c'est une preuve, selon lui, de la lenteur de la justice. Mais l'évolution de l'affaire démontre aussi, poursuit-il, que le crime de génocide est imprescriptible et que tout État est appelé à faire respecter ce principe. Le Royaume-Uni a pendant longtemps été l'un des seuls pays européens à n'avoir ni inculpé officiellement de résidents sur son sol suspectés de génocide contre les Tutsis, ni procéder à des extraditions vers Kigali, un point de friction entre les deux pays. Contacté, le porte-parole du bureau du procureur rwandais, Faustin Kouzi, affirme que la mise en accusation annoncée cette semaine est une avancée importante. Nous espérons que des mesures similaires seront prises concernant les 4 affaires restantes, poursuit-il, déclarant rester déterminé à poursuivre la coopération. Depuis plusieurs années, le Rwanda a signalé au Royaume-Uni 5 hommes, dont Vincent Brown, suspectés d'avoir participé au génocide. Dans un communiqué, la commandante de la police antiterroriste de Londres assure que plusieurs autres enquêtes sont toujours en cours. Lucie Mouyo, Kigali, RFI.
16: Dans l'actualité ce matin également, l'Éthiopie où d'après l'agence France-Presse, les forces des autorités rebelles du Tigré ont pris le contrôle de l'aéroport de Mekele, la capitale régionale. Ce matin, une infrastructure normalement contrôlée par les soldats fédéraux. Une prise de contrôle qui intervient quelques jours après que 7 groupes armés, dont le TPLF tigréen, ont annoncé une alliance avec objectif de renverser le gouvernement à Addis Abeba. Et puis avant de retrouver Juan Gomez, direction Madagascar, où à peine ouvert, c'est dans plus d'un an que se tiendra la prochaine audience au procès dit des Boeing 777. 5 avions immatriculés à Madagascar retrouvés en Iran l'an dernier dans la flotte d'une compagnie sous sanction américaine. Le pôle anticorruption malgache poursuit 33 personnes dans cette affaire. Aurélie Couman.
1: Parmi les inculpés présents, 18 ont demandé une libération provisoire. 6 l'ont obtenue, 12 ont été rejetés. Parmi les 33 suspects se trouvent d'anciennes figures du pouvoir malgache, l'ancien ministre des Transports Valéry Ramonzavel et l'ancien sénateur Richard Ravalomananan, mais aussi de simples coursiers, chauffeurs et agents de sécurité, présentés par leurs avocats comme des boucs émissaires. Une longue liste de chefs d'accusation a été affichée hier matin sur les murs du tribunal. Atteinte à la souveraineté de l'État, usage de faux, corruption ou encore blanchiment de capitaux. Deux convocations sont restées sans réponse, celle de l'aviation civile malgache, partie civile, qui ne s'est pas présentée à l'audience, et celle de l'un des principaux prévenus, Mame Ravatoumang, proche de l'ancien président et actuellement détenu à Maurice. Le procès a finalement été reporté dans plus d'un an, au 27 octobre 2027, une décision vécue comme une épreuve supplémentaire par les familles des prévenus. Elle relance aussi les critiques sur la lenteur de la procédure. Un an après les premières incarcérations, un détenu est mort en prison en janvier, sans avoir été jugé. Aurélie Couman, Antananarive, RFI.
16: À Antananarive, où il est 11h40 et vous êtes avec Juan Gomez.
2: Merci Xavier Besson. Prochain grand rendez-vous avec l'actualité africaine à 12h30, temps universel. Afrique Midi, comme tous les jours, avec Nicolas Sûr.
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2: Vous l'avez suivi hier à la radio et en vidéo, Kylian Mbappé était l'invité de RFI dans un entretien exclusif consacré notamment à sa candidature au Ballon d'Or. Et le capitaine des Bleus a clairement affiché son ambition. Il a affirmé avoir réalisé une grande saison sur le plan individuel. Il a rappelé qu'il avait été le meilleur buteur des plus grandes compétitions. Il est revenu sur son record de buts en Coupe du Monde. Interrogé par l'excellent Olivier Pron sur ses récentes déclarations, certaines font polémique, notamment lorsqu'il a déclaré qu'il n'y a eu personne de meilleur que lui la saison dernière. Eh bien, Mbappé a expliqué qu'il ne cherchait pas à faire l'unanimité et qu'il restait fidèle à son caractère de compétiteur. En tout cas, Mbappé veut absolument le Ballon d'Or cette année. La course, en tout cas, s'annonce particulièrement ouverte, hein, puisqu'il y a plusieurs prétendants de premier plan, notamment Lamine Yamal, Harry Kane, Ousmane Dembélé, Kvaratskhelia, pour ne citer que quelques. Dites-nous si les arguments de Mbappé vous ont convaincu hier sur l'antenne de RFI. Mbappé vous a-t-il convaincu? Sinon, qui mérite, selon vous, de décrocher le prochain Ballon d'Or? 33 9 693 693 70. Vous êtes très nombreux. On pourrait passer la matinée à évoquer la course au Ballon d'Or. On a 20 minutes. C'est déjà pas mal. On commence avec vous, Abou. Bonjour.
24: Oui, bonjour Juan, bonjour tout le monde entier.
2: En Côte d'Ivoire, avez-vous été convaincu par les arguments de Mbappé?
24: Oui, moi je pense que Mbappé fait bien de le dire. Effectivement, c'est un grand compétiteur. Moi, quand je prends la période de référence 2025-2026, parce que c'est sur ça que va être jugé le prochain Ballon d'Or, attribué le prochain Ballon d'Or, il a fait une année exceptionnelle.
2: Pour être précis, c'est important, je donne la date. La période va du 3 août 2025 au 19 juillet 2026, date de la finale de la Coupe du Monde.
24: Exactement. Et donc, et sur cette période, quand on prend les compétitions confondues, c'est vrai, son concurrent le plus sérieux, moi je pense, c'est Harry Kane. Kane, l'anglais, c'est vrai, en Bundesliga, il a eu des trophées collectifs parce que les critères d'attribution, c'est à la fois les critères de performance individuelle et puis les performances collectives. Mais en général, les performances individuelles prennent le pas, l'impact dans le jeu, l'influence dans le jeu prend le plus d'importance. Parce que moi, quand je prends sur le plan collectif, en équipe de France, Kylian Mbappé, c'est un joueur phénoménal. C'est vrai que moi, je ne suis pas trop Kylian Mbappé. Moi, je suis un grand supporter d'une équipe anglaise. Ouais. Voilà. Mais Mbappé, c'est un joueur phénoménal. Statistiques personnelles, le nombre de buts,
2: oui.
24: Les records battus aujourd'hui, il n'y a rien à dire.
2: Individuellement, je vous l'accorde, Abou, il n'y a pas mieux que Mbappé quand on regarde les statistiques. Mais vous-même, vous faisiez référence aux trois critères pour décrocher le Ballon d'Or. Il y a les performances individuelles, on vient d'en parler à l'instant, les performances collectives et le palmarès accumulé au cours de la saison. Excusez-moi, ce fut une saison blanche pour Kylian Mbappé.
24: Oui, mais sur ce plan également, il n'y a pas mieux.
2: Comment ça, il n'y a pas mieux? Il n'y a pas mieux que de ne rien gagner.
24: Non, c'est pas ce que je vais dire. Ah. Je vais dire par exemple, quand je prends Harry Kane, la dernière Coupe du Monde, l'Angleterre a été éliminée en demi-finale. Mais Harry Kane a été absent pendant tous les matchs.
2: Oui, mais enfin,
24: il n'a rien marqué. Il n'a pas été décisif.
2: Harry Kane, au moins dans le championnat d'Angleterre, il est champion.
24: Oui, il est champion.
2: Championnat allemand, allemand.
24: Mais moi, je veux vous rétorquer, il y a des joueurs, par exemple, qui ne. C'est vrai que le championnat n'est pas beaucoup médiatisé. Le championnat local, c'est vrai, il est pris en compte, mais il y a des joueurs qui marquent des buts, mais comme ces championnats ne sont pas encore bien médiatisés.
2: Oui.
24: Donc, moi, je veux faire référence à l'influence internationale du joueur, le caractère du joueur. Harry Kane, il a des cartons. Kylian Mbappé, zéro carton quand on prend le critère sur le caractère du joueur.
2: Donc pour vous, il n'y a pas photo cette année. Kylian Mbappé mérite le Ballon d'Or.
24: C'est clair.
2: Bon, je vous interromps un peu brusquement, mais il y a beaucoup de monde au standard. Merci à vous, bonne journée à Grand Bassam. Une fréquence à Grand Bassam? Eh bien non, pas de fréquence à Grand Bassam. Je voulais donner la fréquence, je ne la connais pas par cœur. Tommy, bonjour.
0: Bonjour, Juan Gomez.
2: À Libreville, au Gabon. Votre choix est-il déterminé concernant le prochain Ballon d'Or? Vous avez écouté Mbappé, vous a-t-il convaincu?
0: Alors non, Mbappé n'a pas convaincu. Mbappé a convaincu au niveau statistique individuel, sauf que ce qui a péché, ce sont les distinctions collectives. On est sur une année où il y a beaucoup de distinctions collectives et beaucoup de distinctions individuelles. Donc lui, il a coché tous les pans sur un côté. Malheureusement, sur l'autre côté, il n'a rien gagné, pas de Coupe du Monde, rien, pas de Coupe, pas de championnat, rien. C'est là où vraiment il pêche.
2: Alors, qui le mériterait, selon vous, le Ballon d'Or 2026?
0: Plus pour Kvaratskhelia, le Parisien, parce que il s'est beaucoup battu, il a marqué des buts décisifs, il a défendu et il a gagné des trophées.
2: Ah, il a gagné des trophées, notamment la Ligue des Champions avec le Paris Saint-Germain.
0: Et ce n'est pas rien.
2: En revanche, il a brillé par son absence
0: lors de la Coupe du Monde,
2: puisque la Géorgie n'était pas qualifiée.
0: Je précise également que Yamal a brillé par son absence à la Coupe du Monde, parce qu'il a joué tous les matchs, mais il n'a pas été décisif. Pareil pour Harry Kane, qui a joué, mais qui n'a pas été décisif pour la Coupe du Monde.
2: Ouais.
0: Ils ont joué, ils ont participé, mais ils n'ont pas été. Il n'y a pas eu ce plus comme Mbappé a eu.
2: Si vous me permettez, juste une petite précision, je vous l'accorde, Lamine Yamal n'était pas au meilleur de sa forme pendant cette Coupe du Monde. Il a marqué quand même un but. Et vous disiez à l'instant qu'il n'avait pas été décisif. Il est l'auteur quand même d'une passe décisive dans cette Coupe du Monde. Donc c'est quand même à souligner. Donc pour vous, c'est Kvarat qui mériterait donc le prochain Ballon d'Or.
0: Exactement.
2: Bon, Tommy, je vous souhaite une bonne journée à Libreville. Merci de nous avoir appelés. Jean-Lucien, bonjour au Cameroun.
9: Oui, bonjour Juan Gomez.
2: Bonjour Jean-Lucien. Avez-vous écouté Kylian Mbappé sur RFI?
9: Oui, j'ai bien suivi l'interview de Kylian Mbappé et moi je suis entièrement d'accord avec Kylian Mbappé. Vous savez, le football c'est comme le monde, tout évolue dans le football. Avant, les joueurs attendaient simplement que le jury décide qui est Ballon d'Or. Mais aujourd'hui, on voit avec la démarche de Mbappé que de plus en plus, les joueurs eux-mêmes, ils vont interférer dans le choix du Ballon d'Or.
2: Oui.
9: Ça va se faire comme en politique, parce qu'en politique, vous êtes candidat, vous faites la campagne. Mais ce n'est pas vous qui votez.
10: Par contre, dans le Ballon d'Or, donc vous c'est la même chose.
2: Donc vous comprenez qu'il fasse campagne, qu'il multiplie les interventions dans certains médias très importants, hier sur RFI, également hier sur CNN, donc il choisit effectivement des médias qui ont une résonance internationale, des médias qui sont très écoutés. Ça a choqué, je le vois dans certaines réactions des auditeurs, ils ne comprennent pas pourquoi, en gros, à force de multiplier les interviews, c'est comme s'il quémandait. Comme s'il mendiait ce Ballon d'Or.
10: Oui, mais Juan Gomez, il y a deux choses que je vais dire pour ce que vous venez d'avancer. La première des choses, c'est qu'on a vu déjà le Ballon d'Or de Rodri, je crois, il y a un an ou deux ans. Tout le monde était offusqué par le fait que Rodri, qui a été pour moi un joueur qui était anodin, puisse être couronné de ce Ballon d'Or, alors qu'à côté, il y avait plein d'autres joueurs. Moi, je crois que le fait que Mbappé insiste, c'est pour rappeler aux gens tout ce qu'il a fait, et ça, tout le monde l'a vu, parce que le football ne se joue pas à huis clos. La deuxième chose que je voulais dire, c'est que Mbappé a le droit tout à fait de faire ce qu'il fait, parce que tout le monde a vu ce qu'il a fait. Et le jury va décider, même s'il le fait, c'est le jury qui aura le dernier mot. Pour terminer, je dirais que ce sont les médias qui vont Mbappé, ce n'est pas Mbappé qui invite les médias pour se mettre en avant. Et oui. Les médias vont Mbappé.
2: Mais en même temps, pour vous raconter, et je vous invite toutes et tous à écouter ou réécouter mon Radio Foot International hier, Olivier Pron, qui a réalisé donc cet entretien, raconte un peu les coulisses de cette interview exclusive. La demande vient clairement de Kylian Mbappé, en tout cas de son entourage, puisque Kylian Mbappé est en campagne. Kylian Mbappé veut absolument ce Ballon d'Or. Donc, voilà, il frappe aux portes des médias les plus importants, en tout cas les médias sur lesquels lui, Kylian Mbappé et son entourage comptent pour essayer de convaincre celles et ceux qui vont voter. Et je le rappelle, ce sont des journalistes qui vont voter, des journalistes venus des 100 premiers pays au classement FIFA. Je vous interromps, il y a beaucoup de monde, on est déjà à la moitié de ce débat qui est passionnant et je voudrais qu'on écoute le plus grand nombre d'auditeurs et d'auditrices ce matin. Bonjour Alpha.
11: Bonjour la RFI.
2: Je crois que c'est la première fois en 30 ans d'émission que je reçois un appel de Montepuez, c'est au Mozambique.
11: Ouais.
2: Soyez le bienvenu, merci de votre fidélité, on vous écoute. Vous ne votez pas Kylian Mbappé, vous?
11: Non, je ne vote pas Kylian Mbappé, s'il faut récompenser les talents individuels, moi je pense que Ousmane en France le mérite mieux qu'Mbappé, en Espagne c'est Lamine Yamal. Ce sont des joueurs qui donnent la sensation, l'émotion, l'envie du football. Mais s'il faut récompenser l'égoïsme, là, on peut Mbappé le mérite mieux.
2: Pourquoi dites-vous que Kylian Mbappé est égoïste
11: Il est égoïste. Il garde marque assez de buts. Il marque assez de buts qui ne sont pas bénéfiques à son club. D'ailleurs, comparativement à Karim Benzema a plus meilleur que Kylian Mbappé sur le plan footballistique.
2: Oui, quand vous dites, c'est pas parce qu'il marque des buts qu'il est égoïste. Peut-être qu'il garde trop souvent le ballon, ça c'est peut-être
11: pas
2: vrai,
11: ça,
2: je ne peux pas vous
11: pas
2: le dire.
11: Ça, il éteint toujours ses joueurs. Imaginez-vous l'effectif qui était au Paris, les paris de Messi, de Neymar, tout ça. Qu'est-ce qui a changé après son départ? Ce sont les mêmes joueurs d'ailleurs, avec le talent qu'il était, il marquait beaucoup de buts et Paris ne gagnait rien. C'est la même chose qu'il est. J'ai commenté votre publication une fois là, j'ai dit, quand il est parti au Real Madrid, j'ai dit, ça c'est le déclin du Real Madrid, parce que il va s'imposer, il va manifester son égoïsme avec les médias d'ailleurs, qui est son recours, il recourt toujours aux médias pour faire du chantage, donc...
2: Bon, je ne sais pas si c'est vrai. Bon, en tout cas, vous avez la dent dure contre Kylian Mbappé. Moi, j'ai comme l'impression, pour suivre mes confrères espagnols, qu'il a plutôt de bonnes relations avec notamment la Cadena Ser, Radio Cope, etc. Enfin, moi, quand je le vois, j'ai l'impression que tout... Voilà, il y a un bon feeling entre les médias espagnols et Kylian Mbappé. En plus, il parle merveilleusement bien la langue espagnole. Et à chaque fois qu'il s'exprime dans les médias espagnols, je le trouve très très, très à l'aise. En tout cas, pour vous, le choix, c'est soit Yamal, soit Rodri. Eux méritent vraiment le Ballon d'Or 2026. Merci Alpha, en tout cas, de nous écouter au Mozambique. Belle journée à vous. Bakary, vous êtes en région parisienne. Bonjour.
12: Bonjour Juan.
2: Avez-vous été convaincu par les arguments avancés par Kylian Mbappé hier sur RFI ?
7: Pas du tout, tout simplement parce que vous l'avez dit tout à l'heure en début d'émission, il y a des critères, donc les performances individuelles, le collectif, il y a le palmarès et je crois qu'il y a, la classe et le fair play. Et aujourd'hui, là, je suis d'accord avec lui que sur un point, c'est sur les performances individuelles. Et aujourd'hui, pour moi, dans le football, quand on parle de ballon d'or, ça ne suffit pas. Aujourd'hui, on a des joueurs, par exemple, comme Rodri, qui ont gagné le ballon d'or et qui, pourtant, n'ont pas marqué des buts comme Kylian Mbappé. Et moi, je trouve que sur les autres aspects, les autres critères qui sont tout aussi importants, je pense qu'ils pêchent beaucoup.
2: Mmh. D'accord.
7: Voilà, donc par exemple le collectif, voilà, et ainsi de suite.
2: D'accord, donc il ne coche pas les trois critères, à vous entendre, Bakary. Je lisais en même temps ce que vous disiez au Standard, puisque j'ai une petite fiche sous les yeux. Quand on mérite un titre, on ne le réclame pas, c'est-à-dire que vous remettez en cause ce besoin de faire campagne à travers les médias, en parlant de Kylian Mbappé.
7: En fait, tout simplement, parce que dans un des critères, pour avoir le ballon d'or, il y a je l'ai dit tout à l'heure, il y a la classe. Et moi, je trouve, et par rapport à le précédent auditeur en a parlé, je trouve qu'il manque d'humilité, en fait, dans ses déclarations. Ça, c'est vraiment un problème. OK, quand on est légitime et qu'on mérite de l'avoir, on n'a pas besoin de faire autant campagne d'en parler.
2: Faire campagne,
7: ça vient naturellement.
2: Faire campagne, pourquoi pas? Juste un petit rappel, l'année dernière, le PSG faisait campagne pour un seul joueur, Ousmane Dembélé. Et le PSG faisait une vraie campagne. Il se trouve que cette année, le PSG a décidé de ne faire campagne pour personne, puisqu'au total, il y a quand même 10 joueurs dans la liste des 30 nommés, ça fait beaucoup. Donc le PSG ne prend pas parti. Mais là, pour le coup, pour Kylian Mbappé, lui-même fait campagne, mais peut-être ce qui vous choque, c'est quand il tient des propos en disant je suis le meilleur, j'ai été le meilleur et il n'y a personne d'autre que moi de mieux la saison dernière. Ce sont des propos effectivement qui ont divisé, qui n'ont pas été compris, tout du moins ici en France. Bakary, merci en tout cas, bonne journée en région parisienne. Prince, bonjour.
8: Bonjour Juan.
2: À Brazzaville.
8: Oui.
2: Vous trouvez que Kylian Mbappé en fait un peu trop?
8: Oui, il en fait un peu trop. C'est comme s'il commandait le ballon d'or.
2: Oui. Mais alors, est-ce qu'il n'a pas le droit de plaider sa cause tout de même?
8: Bien sûr, il a le droit, mais je trouve qu'il en fait un peu trop à partir du moment où lui se base que sur les buts. Alors, si c'était le cas, alors Harry Kane sera ballon d'or, puisque Harry Kane a été sur les d'or européen cette année.
2: Effectivement. Effectivement. D'ailleurs, plusieurs d'entre vous nous rappellent sur les réseaux sociaux le nombre de buts inscrits par Harry Kane. C'est le cas de Jean-Marie à Kinshasa. Comment donner le ballon d'or à Mbappé quand Harry Kane a réalisé 73 buts dans la saison, champion d'Allemagne avec le Bayern et médaillé de bronze à la Coupe du Monde en surclassant Mbappé et la France. En plus, Harry Kane est un modèle de fair play. Voilà le commentaire de cet auditeur à Kinshasa. Vous, de l'autre côté du fleuve Congo, Prince, qui, selon vous, mériterait donc le trophée cette année?
8: Pour moi, Harry Kane,
2: ah, Harry Kane
8: serait bien,
2: oui.
8: Mais Yamal a un petit coup d'avance par rapport au mondial. Parce que le mondial va peser.
2: Le fait d'avoir été champion du monde, évidemment, avec l'équipe d'Espagne. Oui. Ouais. Bon,
8: oui.
2: Donc ça va se jouer, selon vous, entre Harry Kane et Lamine Yamal. Prince, oui. Un peu de patience, donc, verdict le 26 octobre.
8: Oui, oui.
2: Voilà, bonne journée à Brazzaville. Merci de nous avoir appelés. Gaston, bonjour.
13: Oui, bonjour, Juan Gomez.
2: Où êtes-vous, Gaston? À Paris, je vois Paris. Vous pensez qu'il va y avoir une surprise, vous, le 26 octobre?
13: Eh oui, moi, je pense qu'il y aura une surprise. Parce que, bon, franchement, avec tout ce qui s'est passé, avec cette campagne médiatique, je pense que ça est en train de et ça ne va pas en faveur de Kylian Mbappé. Moi, je pense que celui qui va gagner ça va être Lionel Messi. Parce que franchement, jusque-là, il est dans la liste, mais on n'entend pas parler.
2: Voilà,
13: déjà,
2: ça,
13: il faut voir l'âge.
2: C'est sûr qu'on ne l'entend pas parler. Vous parlez de son âge, avec tout le respect qu'on lui doit. Il vient d'annoncer sa retraite internationale il y a moins d'un mois. Donc, Lionel Messi, à vous entendre, mériterait un 9e sacre.
13: Eh oui. Avec tout ce qu'il a fait, je me demande si lorsque Mbappé aura l'âge de Messi, Et est-ce qu'il peut, il peut faire encore des merveilles comme Messi l'a fait?
2: Mais Gaston...
13: Donc, pour moi, je pense que dans l'humilité et dans tout ce que Messi a fait, et vraiment, je pense qu'il le mérite.
2: Oui.
13: Il le mérite au
2: mais
13: moins
2: si, si,
13: pour
2: il faut...
13: conclure sa carrière.
2: Mais bah voilà, c'est ça. J'allais vous le dire. À vous entendre, Gaston, j'ai comme l'impression que vous dites que le moment est venu de récompenser Lionel Messi pour sa carrière. Mais là, il ne s'agit pas de récompenser une carrière, Gaston. Il s'agit de récompenser la prestation d'un joueur au cours d'une saison entre le 3 août 2025 et le 19 juillet 2026. Qu'a fait Lionel Messi durant ces mois-là ? Finaliste,
13: oui, écoutez,
2: finaliste
13: moi, là,
2: d'une
13: que,
2: Coupe du Monde, finaliste d'une
13: oui,
2: Coupe du Monde, je vous l'accorde, mais finaliste malheureux. Allez-y Gaston.
13: Oui, on ne suit pas le championnat des États-Unis, mais il continue à faire des merveilles, il continue à marquer aussi là-bas.
2: Oui.
13: Donc si on comptabilise tout ça là, avec tout ce qu'il a fait à la Coupe du Monde, je pense que vraiment Messi le mérite. Et vraiment, moi j'étais vraiment impressionné. Et pas bon, là parce qu'il y a que 2 buts d'écart, hein. Il a marqué 8 buts, Mbappé 10 buts.
2: Oui.
13: Bon, voilà. Donc pour vous,
2: Gaston, la saison se résume à la Coupe du Monde de football. Bon, bah si c'est comme ça,
13: bon,
2: c'est.
13: Ouais, mais en tout cas, bon. Je pense que ça.
2: La bon, merci. Il y aura une surprise. Bah, merci à vous surtout de nous avoir appelés, de votre confiance. Belle journée sur RFI 89 FM, la bonne fréquence à Paris. Merci de nous avoir suivis. On aura l'occasion, c'est promis d'ici là, vu le nombre de réactions, de revenir sur ce trophée qui visiblement ne vous laisse pas indifférent. Si par hasard vous n'avez pas entendu ou vu cet entretien exclusif accordé par Kylian Mbappé hier à RFI, n'hésitez pas, allez-y dès maintenant. C'est sur le site RFI.fr et surtout nos réseaux sociaux. Demain, on parlera d'un sujet qui vous concerne. Vous qui nous écoutez sur le continent, vous êtes certainement confrontés à des coupures d'électricité. C'est le cas en ce moment au Sénégal. Vos témoignages, évidemment, demain en direct sur RFI. Bonjour Caroline Paré.
5: Bonjour Juan.
2: Priorité santé, c'est dans 10 minutes. Et ce matin, des conseils pour apprendre à gérer les phobies.
5: Oui, phobie sociale, agoraphobie, claustrophobie, insectes, reptiles, enfermement, des peurs irrationnelles, intenses, parfois accompagnées de réactions physiques qui peuvent avoir un vrai impact sur la qualité de vie. C'est un trouble anxieux. Il concernera à l'échelle mondiale entre 7 et 9% de la population. C'est quand même très important. Alors, les auditrices, les auditeurs témoignent sur leur phobie, ce qui les bloque, ce qui les freine avec des psychologues.
6: 11 Uhr mit Marc Wengschick. Bundesbildungsministerin Prien sieht die Sicherheit jüdischer Bürger in Gefahr, sollte linken Spitzenkandidatin Ehralp regierende Bürgermeister von Berlin werden. Das sagte sie am Abend in der ARD-Sendung Maischberger. Einzelheiten von Ruth Kirchner aus Berlin.
14: Prien, die jüdische Wurzeln hat, bezieht sich auf Vorwürfe gegen die Linkspartei wegen Antisemitismus und Kontakten zum Clan-Milieu. Teile der Linkspartei, insbesondere der Kreisverband Berlin-Neukölln, stehen deshalb in der Kritik. Bei einer Wahlparty der Linken in Neukölln am Sonntagabend war neben einer bekannten Kleingröße auch ein israelfeindlicher Aktivist anwesend. Prien warnt Grüne und SPD in Berlin vor einer Koalition mit der Linkspartei. Sie sei empört darüber, dass man überhaupt auf die Idee kommen könnte, so eine Partei zu unterstützen, sagte sie. Grünen Co-Chef Felix Banaschak sagte in derselben Sendung, er erwarte von der Linkspartei jetzt Klarheit und klare Sanktionen gegen Parteimitglieder, die sich antisemitisch äußern.
6: Die Bundesregierung will Täter härter bestrafen, die K.O.-Tropfen bei schweren Straftaten wie Vergewaltigung und Raub einsetzen. Der Bundestag berät heute zum ersten Mal über einen entsprechenden Gesetzentwurf. Bundesjustizministerin Hubig will durchsetzen, dass die Mindeststrafe hier auf 5 Jahre steigt. Damit würden Taten mit K.O.-Tropfen gleich bestraft wie Straftaten mit einer Waffe, so Hubig heute im ARD-Morgenmagazin.
15: Das ist schon ein starkes Signal und ein starkes Stoppschild, wenn man weiß, wenn man so etwas tut, dann ist man mit mindestens 5 Jahren Freiheitsstrafe dabei. Aber Abschreckung alleine hilft nie. Wir brauchen Aufklärung, wir brauchen eine bessere Prävention, alles, was dazugehört. Aber ich glaube, als Gesetzgeber ist es wichtig zu sagen, bis hierhin und nicht weiter. Und wenn du diese Linie überschreitest, dann wird es richtig heftig. Mhm.
6: Auch Fälle von häuslicher Gewalt sollen stärker bestraft werden. Ebenso das Erstellen, Besitzen und Verbreiten von Vergewaltigungsvideos. Dies seien keine Kavaliersdelikte, so die Bundesjustizministerin. Wegen der hohen Kraftstoffpreise prüft die US-Regierung nach eigenen Angaben einen Exportstopp für Diesel. Die USA waren zuletzt, nach dem Nahen Osten, der wichtigste Diesellieferant für Europa. US-Präsident Trump sagte am Rande der UN-Generalversammlung, eine Unterbrechung der Ausfuhren könnte einen kleinen Effekt auf die Spritpreise im Land haben. Er sei schon länger dafür gewesen. Die steigenden Kraftstoffpreise infolge des USA-Iran-Krieges setzen Trump vor den Kongresswahlen in einem Monat immer mehr unter Druck. Gegen einen Aufseher des ehemaligen bischöflichen Internats Albertinum in Gerolstein gibt es Vorwürfe aus der Zeit des Zweiten Weltkriegs. Der Mann ist vor 30 Jahren gestorben, ohne dass seine Taten bekannt geworden waren. Nach Recherchen einer albanischen Zeitung soll Johannes Arendt an Vergeltungsaktionen der Nazis in Albanien beteiligt gewesen sein. Dabei wurden auch Frauen und Kinder getötet. Das Bistum Trier sagt, es habe davon nichts gewusst. Gemeinsame Recherchen von SWR und Trierischem Volksfreund zeigen, dass der Aufseher offensichtlich seinen Lebenslauf gefälscht hat. Das Raumfahrtunternehmen SpaceTech möchte seinen Standort in Immenstaat am Bodensee deutlich erweitern. Dazu sollen bis Ende 2028 drei neue Gebäude entstehen. Sie bieten SpaceTech und einer Tochterfirma künftig Platz für bis zu 200 neue Arbeitsplätze. Zum Spatenstich wird am Nachmittag auch Baden-Württembergs Ministerpräsident Özdemir erwartet. SpaceTech stellt verschiedene Produkte für die Raumfahrt her, zum Beispiel Solargeneratoren, die Satelliten im All mit Strom versorgen, oder Präzisionslasergeräte. In Hamburg treffen sich seit heute Forscher und Meteorologen zum Extremwetterkongress. Die Experten wollen dabei über die Auswirkungen des Klimawandels diskutieren und wie in Zukunft mit Hitzewellen, Starkregen oder Überschwemmungen umgegangen werden könnte. Nach Angaben des Robert-Koch-Instituts sind in diesem Jahr in Deutschland infolge von Hitze rund 16.000 Menschen gestorben. Wegen der zunehmenden Trockenheit gibt es immer weniger Blitze. Davon geht das Münchner Unternehmen für Blitzortungen Nowcast aus. Sowohl in Baden-Württemberg als auch in Rheinland-Pfalz sei die Blitzdichte mehr als ein Fünftel geringer als der Mittelwert aus den vergangenen 9 Jahren, so die Fachleute. Die meisten Blitze wurden demnach in Bayern gezählt, mit mehr als 220.000. SWR Nachrichten, Redaktion Ute Weber.
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17: Im Studio Andreas Bönisch, es ist 11.05 Uhr. Es ist die Weltbühne, auf der sich gerade in New York viele Staats- und Regierungschefs präsentieren, die Vollversammlung der Vereinten Nationen. Einer, der sich bei solchen Veranstaltungen immer besonders wohlfühlt, ist US-Präsident Donald Trump. Er hat gestern dort in der Generaldebatte seine Rede gehalten. Was von dieser Trump-Show in Erinnerung bleiben wird, das fasst unsere New York-Korrespondentin Ute Scheins zusammen.
18: Von Bescheidenheit keine Spur. In seiner Rede vor der UN-Generalversammlung lobte sich Trump zunächst ausführlich selbst. Die USA stünden wirtschaftlich so stark da wie nie zuvor, sagte er und sprach von einem goldenen Zeitalter. Außerdem behauptete er, er habe 8 Kriege befriedet.
19: So while others have
18: Während andere geredet haben, habe ich gehandelt. Während andere über Frieden geredet haben, habe ich für Frieden gesorgt. Während andere Gefahren ignoriert haben, bin ich ihnen entgegengetreten. Während andere Stärke versprochen haben, habe ich Stärke genutzt, um Amerika zum mächtigsten Land in der Welt zu machen. Einen großen Teil seiner Rede widmete Trump dem Iran-Krieg. Den Krieg der USA und Israels gegen den Iran rechtfertigte er mit der nuklearen Bedrohung durch Teheran. Er deutete an, die USA verfügten weiter über ausreichende militärische Mittel, um den Krieg fortzusetzen, und drohte dem Land erneut mit Auslöschung. Trump erwartet, dass der Iran einem Deal zustimmen wird, möglicherweise aber erst nach den Zwischenwahlen in den USA im November. Dann, so Trump, würden die Energiepreise sinken und die Energie günstiger werden als jemals zuvor. Doch dafür sei auch die Unterstützung anderer Länder nötig. Ich rufe alle Nationen auf, gemeinsam mit uns den Iran ökonomisch zu isolieren, bis sie ihre Attacken auf Handelsschiffe und ihre Unterstützung für Terror beenden. Vertreter der USA und des Irans haben sich nach Angaben von Präsident Trump am Rande der UN-Generaldebatte getroffen. Die Gespräche seien gut verlaufen, weitere Details nannte er nicht. Schon die Spekulationen über ein mögliches Treffen Trumps mit Irans Präsident Pezeshkian hatten die Ölpreise bereits gedrückt. Ein zentraler Streitpunkt bleibt jedoch die Kontrolle über die Straße von Hormuz, eine der wichtigsten Routen für den internationalen Öl- und Gashandel. In einem anderen Konflikt konnte Trump Trump dagegen eine Lösung präsentieren. Die USA haben bei der Vollversammlung ein Sicherheitsabkommen mit Dänemark und Grönland unterzeichnet. Es sieht einen Ausbau der US-Militärpräsenz auf der Insel vor, um sie besser verteidigen zu können, nachdem Trump in den vergangenen Monaten mehrfach damit gedroht hatte, Grönland zu übernehmen. Sein Ziel ist es, die Insel gegen den Einfluss und mögliche Bedrohungen durch China und Russland abzuschirmen. Wir werden sofort damit anfangen, große Militärpräsenz auf Grönland zu entwickeln. Wir werden 2 weitere Militärbasen bauen. US-Präsident Trump hat das neue Sicherheitsabkommen als enorm wichtig für Europa, die Vereinigten Staaten und Grönland bezeichnet. Auch die dänische Ministerpräsidentin Frederiksen sagte, der Deal sei gut. Der grönländische Regierungschef Nielsen sprach sogar von einer Win-Win-Win-Vereinbarung für alle 3 Parteien. Zur Ukraine sagte Trump, er erwarte eine Lösung im Angriffskrieg Russlands. Am Rande der UN-Vollversammlung traf er sich zudem mit dem ukrainischen Präsidenten Selenskyj und deutete eine Einigung an. Auch Selenskyj bezeichnete die Gespräche auf X als positiv.
17: Der Krieg

0: Deal nicht so sehr vom bisherigen Abkommen unterscheidet. Auch beim Irankrieg gilt, Trumps Vernichtungsdrohungen gegen das Regime in Teheran klingen zwar schockierend, aber sie dürfen nicht darüber hinwegtäuschen, dass der US-Präsident verzweifelt einen Ausweg aus der Sackgasse sucht, in die er sich und sein Land hineinmanövriert hat. Die vielen Gespräche am Rande der UN-Vollversammlung können dazu beitragen.
1: Der Kommentar unseres Korrespondenten Martin Ganselmeier. US-Präsident Trump ist also nach seiner Rede vor der UN-Generalversammlung gestern wieder zurück nach Washington gereist. Dass die Vereinten Nationen ihr Hauptquartier in den USA haben, das hat für ihn den großen Vorteil, dass der ein oder andere Staats- oder auch Regierungschef die Chance nutzt, um auch in Washington vorbeizuschauen. Und das dürfte Trump deutlich lieber sein als ein Treffen in New York, denn in Washington ist er ja schließlich der Hausherr. Und man hat schon gesehen, wie wichtig ihm das ist. Gerade jetzt dürfte ihm das besonders wichtig sein, denn am Abend unserer Zeit wird der chinesische Präsident Xi erwartet. Trump wird ihn persönlich auf der Andrews Air Base abholen, was eine besondere Ehre ist, aber was nicht darüber hinwegtäuschen sollte, dass die Gespräche schwierig werden könnten. In Peking hat man sich darauf eingerichtet, auch wenn man nun vor allem das Positive in den Vordergrund stellt, wie unser Peking-Korrespondent Christoph Kober berichtet.
2: Kurz vor der Reise von Staats- und Parteichef Xi Jinping nach Washington macht China demonstrativ auf gut Wetter.
3: 2016
2: In einem knapp 3 Minuten langen Video, das es auf sozialen Netzwerken veröffentlicht, lobt das Außenministerium die Fortschritte im Verhältnis von China zu den USA. Beide Länder könnten Großes erreichen und zusammenarbeiten, trotz ihrer Unterschiede. Sie seien füreinander Chance und Segen, keine Bedrohung. Im Video dazu Cheeseburger und chinesische Hotpot-Küche. Doch die Differenzen sind zum Teil groß, sagt Miko Huatari, Direktor des Mercator-Instituts für China-Studien in Berlin. Zum Beispiel bei Exportbeschränkungen seltener Erden.
4: China continues to use critical raw materials as leverage.
2: China nutzt seinen Zugang zu Rohstoffen weiter als Hebel. Washington beschwert sich außerdem über zu viel Bürokratie beim Handel. Also da gibt's noch Spannungen. Zumal die US-Regierung ihrerseits die Ausfuhr von Chips und Geräten mit integrierter KI einschränkt. Bis Anfang November haben die USA und China einige der hohen gegenseitigen Einfuhrzölle ausgesetzt, die Trump einst losgetreten hatte. In China setzen Beobachter darauf, dass das Zollmoratorium verlängert wird. Ich fürchte, dieses Problem lässt sich nicht durch ein oder zwei Gipfeltreffen lösen. Bis es soweit ist, müssen die Maßnahmen ja nicht komplett einkassiert werden. Aber beide Seiten sollten sich zurückhalten und in eine positive Richtung arbeiten. Sagt Sun Chenghao, Wissenschaftler am Zentrum für internationale Sicherheit und Strategie der Tsinghua-Universität in Peking. Immerhin, in den vergangenen Tagen haben US-Finanzminister Scott Bessent und Chinas Vizepremier He Lifeng darüber diskutiert, Einfuhrregeln für nicht-essentielle Güter festzulegen. Und sie haben einen KI-Gesprächskanal vereinbart für Notfälle. Eine Verbindung, die Xi und Trump absegnen könnten. Sinnvoll, findet Sicherheitsanalyst Sun Chenghao. Kooperation bei künstlicher Intelligenz zwischen China und den USA fußt eben nicht auf gegenseitigem Vertrauen. Eben weil die Verlässlichkeit begrenzt ist, brauchen wir Kommunikation und Risikomanagement. Längst ist der Umgang mit künstlicher Intelligenz größter Streitpunkt zwischen den USA und China. Beide Länder sind global führend bei der Entwicklung. Trump will den US-Vorsprung vor China halten, auch indem die USA hochwertige Chips nicht an die Volksrepublik verkaufen. Und China belegt neuerdings Menschen, die Daten zur nationalen oder technologischen Sicherheit des Landes weitergeben könnten, mit potenziell lebenslangem Ausreiseverbot. Besonders im Fokus die Entwickler von künstlicher Intelligenz.
1: Wir kommen zum Wetter oder auch Klima. Fast schon wieder vergessen, der allzu heiße und trockene Sommer. Aber tatsächlich gibt es noch Leute, die sich mit extremem Wetter beschäftigen. Und sehr viele von denen sind zurzeit in Hamburg beim jährlichen Extremwetterkongress, bei dem es nicht nur um Hitzewellen und Dürren geht, sondern auch um Starkregen, Stürme, Hochwasser, um Hitzetote und Waldbrände und natürlich um den Klimawandel. Traditionell beginnt die Tagung mit dem DWD. Jenny Witt in Hamburg. Welche neuen Fakten hat der Deutsche Wetterdienst denn heute präsentiert?
3: Also, einige Hitzerekorde waren ja schon bekannt. Die 42 Grad zum Beispiel, die im Juni in Sachsen-Anhalt gemessen wurden. Aber Klimavorstand Tobias Fuchs vom DWD hat heute sehr viel mehr zum Ausmaß der Hitze insgesamt gesagt. Zwei Sätze stachen heraus. Erstens, dass man diesen Sommer zukünftig sogar als einen der kühleren einordnen werde. Und zweitens, dass Deutschland dieses Jahr erstmalig mit dem Mittelmeerraum zu vergleichen war. Selbst wenn man sich nur die mittleren Temperaturen anschaute, also nicht die Temperaturrekorde. Eine extreme gesundheitliche Belastung, vor allem wenn auch die Nächte nicht abkühlen. Und daher gab es auch so viele Hitzetote dieses Jahr. 16.300 laut Robert-Koch-Institut. Dann fehlte auch noch nachweislich der Regen von März bis August, sagte der DWD. Da gab es deutschlandweit 30% weniger Niederschlag als üblich, im Süden sogar nur die Hälfte. Und das könnte zukünftig Ressourcenprobleme verursachen. Die Landwirtschaft wird mehr Wasser brauchen für Mais, Kartoffeln und Zuckerrüben. Gerade dann, wenn auch mehr Trinkwasser gebraucht wird. Und das könne zu Engpässen führen. Dazu noch die Waldbrandgefahr. Und der DWD erwartet auch zukünftig wieder Niedrigwasser in den Flüssen.
1: Ja, in Hamburg geht es ja auch um Lösungen. Stichwort Klimaanpassung. Was steht denn dazu auf der Tagesordnung?
3: Heute werden noch genauere Vorhersagemodelle vorgestellt, damit sich die Menschen auf Starkregen oder beispielsweise Überschwemmungen einstellen können. Vom Kongress kommen auch Forderungen für bessere Frühwarnsysteme weltweit. Aber viele Lösungsansätze spielen auf lokaler oder regionaler Ebene, wie und wo der Küstenschutz angepasst werden muss. Dann das Thema Schwammstädte, also wie jeder größere Ort Systeme nutzen könnte, um Starkregen aufzufangen und Überschwemmungen zu vermeiden. Es gibt auch Sitzungen zur Energiewende, wie man Stromausfälle bei Extremwetter verhindern kann. Morgen steht dann Gesundheit bei Extremwetter auf der Agenda. Da geht es um den Schutz von Menschen in Pflegeheimen, um den Druck auf Krankenhäusern bei Hitzewellen und vieles mehr. Dieser Austausch unter Fachleuten, das ist seit Jahren eine der Stärken des Kongresses.
1: Jenny Witt mit Informationen aus Hamburg. Vor dem Landgericht Karlsruhe wird heute über eine Klage gegen die Drogeriemarktkette DM verhandelt. DM hat neben seinen vielen Vor-Ort-Filialen ja auch eine Online-Filiale. Und die ist nicht mehr nur Drogerie, sondern inzwischen auch Apotheke. Zumindest was rezeptfreie Medikamente betrifft. Das missfällt nicht nur den Apothekern, sondern auch einem Verein, der sich Wettbewerbszentrale nennt und gegen DM geklagt hat. Kolja Schwarz aus unserer Rechtsredaktion. Mit welcher Begründung soll DM denn diesen Verkauf nun verboten werden?
5: Ja, da muss man mal sich erstmal anschauen, wie ist das eigentlich in den normalen Apotheken und im normalen Drogeriemarkt? Und da geben die deutschen Gesetze vor, dass man in einem Drogeriemarkt keine Apothekenartikel verkaufen darf und andersrum auch nicht. Also da gibt es eine klare Trennung. Es darf in einer DM-Filiale keine Apothekenecke geben. So, das ist der Ausgangspunkt. Und es geht immer darum, dass in einer Apotheke natürlich auch beraten werden kann vor Missbrauch oder falscher Einnahme von Medikamenten. Deshalb gilt das so in Deutschland. Jetzt könnte man sich sagen, naja, Moment, es gibt ja auch Online-Apotheken und zwar schon eine ganze Weile, seit vielen Jahren, und da ist die Beratung ja auch nicht so gut. Das ist richtig, diese Online-Apotheken gibt es, weil das europäische Recht sagt, das muss möglich sein, dass Apotheken auch online verkaufen und auch in ganz Europa. Deswegen ist das auch in Deutschland möglich. Was hat DM also gemacht? Sie haben einfach eine Online-Apotheke gegründet und zwar in Tschechien und von da verkaufen sie jetzt diese Medikamente. Das ist alles noch nicht so problematisch. Rechtlich problematisch wird es jetzt. Dürfen die das so zusammen verkaufen auf ihrer Homepage? Und da sagt die Wettbewerbszentrale, nein, das ist eine Vermischung und das ist im Grunde nichts anderes, als wenn es jetzt in der DM-Filiale plötzlich Medikamente geben würde.
1: Wobei es ja aber eigentlich nur um diese leichten Medikamente geht. Also sie sind Apotheken, aber nicht rezeptpflichtig. Also auch keine so eine Online-Apotheke, wie man sie bisher kennt. Das spielt aber überhaupt keine Rolle, dass es eben nur um Aspirin und Ähnliches geht.
5: Naja, da sind die Hürden natürlich nicht ganz so hoch, aber auch für die gilt eben die Apothekenpflicht. Und die Wettbewerbszentrale sagt hier, wenn man das alles so zusammen bestellen kann, und DM wirbt ja auch sehr damit, sie sagen, alles zusammen einfach bestellt, das klingt irgendwie logisch, weil man natürlich Taschentücher und Nasenspray irgendwie zusammen braucht, also bestellt man auch alles zusammen. Und die Wettbewerbszentrale sagt, nein, das ist ist eine Vermischung und das führt zu einer Bagatellisierung, weil man dann vielleicht doch ein bisschen zu viel Medikamente bestellt, ein bisschen zu viel in den Einkaufswagen packt und dann das vielleicht auch falsch anwendet. Also, Sie sagen, hier ist der Schutz der Verbraucher ganz hoch und natürlich auch der Schutz des Wettbewerbs.
1: Das heißt, heute könnte es noch ein Urteil geben. Wie bewerten Sie die Aussichten der Klage?
5: Ja, also das klingt erstmal sehr nachvollziehbar, was die Wettbewerbszentrale da sagt, dass das eine Vermischung ist. Denn in der normalen Apotheke und im normalen Drogeriemarkt dürfte das eben nicht vermischt werden. Und auf der Homepage ist es sehr vermischt. Ja, das ist ein anderes Unternehmen. DM hat extra ein Tochterunternehmen gegründet in Tschechien und die verkaufen die Medikamente. Also könnte man sagen, keine Vermischung, sondern unterschiedliche Unternehmen. Aber auf der Homepage, da bestellt man dann eben doch irgendwie alles zusammen. Und ob der Verbraucher wirklich erkennt, dass das unterschiedliche Unternehmen sind, ja, da habe ich meine Zweifel. Deswegen glaube ich, dass das schon Aussicht auf Erfolg hat. Zumal DM ja auch ganz offensiv damit wirbt, dass da alles zusammen zu bestellen ist. Also ich glaube schon, dass das Erfolg haben kann. Ob heute tatsächlich ein Urteil kommt, muss man mal sehen. Manchmal dauert es dann auch noch ein bisschen länger.
1: Und wäre das dann endgültig oder nur der erste Schritt in einem langen Weg durch die Instanzen?
5: In der Tat. Das ist jetzt erstmal das Landgericht Karlsruhe, also die erste Instanz. Und hier hat dieses Urteil natürlich eine enorme grundsätzliche Bedeutung. Also DM, dürfen die das oder dürfen die das eben nicht? Für das Unternehmen hat das Bedeutung. Aber auch andere Unternehmen, Rossmann, Lidl, haben schon angekündigt, Arzneimittel zu verkaufen über ihre Plattform, wenn sie das denn dürfen. Also dieses Urteil hat eine enorme Bedeutung und deswegen ist ganz klar davon auszugehen, dass das durch alle Instanzen gehen wird.
1: Informationen aus unserer Rechtsredaktion von Kolja Schwarz. Gut qualifizierte Berufseinsteiger haben es heute so schwer wie lange nicht auf dem Arbeitsmarkt. Das klingt erstaunlich, wo wir doch täglich auch über Fachkräftemangel reden. Aber gerade die Stellenangebote für Berufseinsteiger sind extrem zurückgegangen. Um 66%, also um 2/3 in den vergangenen 4 Jahren, so zumindest die Auswertung des Jobportals Indeed. Darüber spreche ich mit SWR-Wirtschaftsredakteur Michael Wegmar. Herr Wegmar, ganz kurz, wie definiert sich denn genau ein Einstiegsjob?
6: Naja, das heißt einfach, in einer Stellenanzeige wird noch keine Berufserfahrung vorausgesetzt. Dafür gibt es keine ganz genaue wissenschaftliche Definition. Indeed sagt zum Beispiel, bis etwa 3 Jahre nach Ausbildung oder Studium kann man noch als Berufseinsteiger gelten. Und das heißt dann in so einer Ausschreibung oft Juniorstelle oder Trainee oder ähnliches.
1: Und warum sind jetzt diese Jobs für Einsteiger so stark zurückgegangen? -2/3 in den letzten Jahren?
6: Naja, der zentrale Punkt liegt natürlich auf der Hand. Das ist die schwache Konjunktur. Der gesamte Stellenmarkt ist zurückgegangen, nur eben nicht so außerordentlich stark. Und das liegt daran, sagt die zuständige Ökonomin bei Indeed, dass viele Unternehmen tatsächlich zuerst beim Nachwuchs sparen, wenn es schlecht läuft. Also nehmen wir Geld für neue, unerfahrene Beschäftigte in die Hand oder setzen wir auf bestehendes Personal. Neueinsteiger brauchen halt erstmal Einarbeitung, Weiterbildung, kosten also erstmal Geld. Es gibt noch 2 Bereiche, in denen tatsächlich mehr Einstiegsangebote da sind als früher. Dort, wo es besonders eng ist, Gastronomie und Pflege. Und ein wichtiger Punkt noch, künstliche Intelligenz hat für den Moment nichts mit diesem Rückgang zu tun. Sie hat keine Jobs für Einsteiger weggenommen, denn die Zahlen sind schon nach unten gegangen, noch bevor die ersten KI-Sprachmodelle auf den Markt gekommen sind.
1: Sehen andere Statistiken, andere Organisationen denn das ähnlich oder ist die Analyse von Indeed jetzt besonders dramatisch?
6: Nein, im Gegenteil. Auch ein weiteres Jobportal, Stepstone, kommt zu einem ähnlichen Ergebnis, formuliert das nur ein bisschen anders. 2025 lag die Zahl der Einstiegsstellen 42% unter dem 5-Jahres-Schnitt. Und auch Zahlen von Behörden bestätigen dieses Bild. Die Bundesagentur für Arbeit in Baden-Württemberg stellt zum Beispiel fest, bei unter 25-Jährigen mit abgeschlossener Berufsausbildung, da ist die Arbeitslosigkeit sehr stark gestiegen. Und wenn wir jetzt mal kurz in die Zukunft schauen. Die Konjunktur scheint ja im Augenblick wieder anzuziehen. Also parallel dazu könnte auch der Arbeitsmarkt sich entspannen. Bis das aber bei den Einstiegsjobs ankommt, wird es dauern. Und mit so einem breiten Angebot wie vor ein paar Jahren rechne ich dann auch nicht mehr. Und das könnte doch wiederum mit künstlicher Intelligenz zu tun haben, denn viele Ökonomen, viele Wissenschaftler glauben, dass die mittelfristig gerade Einstiegsaufgaben wie Büroarbeiten automatisieren wird.
1: Schlechte Aussichten also für Berufseinsteiger, sagt Michael Wegmer aus unserer Wirtschaftsredaktion.
7: Tour de la primaire de la gauche en vue de la présidentielle de l'année prochaine. Et les choses sérieuses commencent ce soir puisque les cinq prétendants se retrouvent pour la première fois sur un plateau télé. Il n'y aura pas de sang sur les murs, c'est ce qu'avait promis Olivier Faure, premier secrétaire du Parti Socialiste. Mais on sent déjà la tension monter un petit peu. Charlotte Urien-Tomaka, les candidats vont devoir sortir tout à l'heure des déclarations de campagne et convaincre de leur capacité à porter une candidature présidentielle.
8: Oui, ils sont donc cinq ce soir. Raphaël Glucksmann, Olivier Faure, Ségolène Royal, Jérôme Guedj et Emmanuel Morel ne s'affronteront pas directement, mais répondront tour à tour aux préoccupations d'une dizaine de Français. Philippe Brun n'en fera pas partie. La justice a rejeté ce mercredi matin la demande de réintégration du député qui avait été exclu de ce scrutin et suspendu du PS après des accusations de violence contre une ancienne collaboratrice. Il dénonce un coup monté. Dans la foulée, il a annoncé saisir la cour d'appel de Paris. Au programme de ce soir, il sera évidemment question d'économie. Alors que la France s'apprête à se prononcer sur un budget placé sous le signe des économies, le pouvoir d'achat reste au cœur, bien sûr, des préoccupations des Français, confrontés notamment à la hausse des prix des carburants. Le sujet de la dette publique devrait aussi être évoqué, mais aussi les crises internationales, et chacun devrait y aller de sa proposition.
7: Alors, le premier exercice pourrait aussi ressembler à un moment de vérité pour Raphaël Glucksmann, qui est le favori des sondages.
8: Oui, c'est lui le mieux placé. Toutefois, crédité entre 11 et 13% des intentions de vote, il ne dépasse cependant jamais Jean-Luc Mélenchon. Et c'est bien pour cela qu'il compte sur cette primaire pour enclencher une dynamique. Il veut fédérer autour de cette ligne social-démocrate résolument pro-européenne et anti-LFI, ce qui n'est pas simple. Le candidat a parfois un effet repoussoir pour certains militants PS qui jugent sa ligne politique pas assez à gauche. Raphaël Glucksmann est aussi devenu la cible privilégiée de ses adversaires dans cette primaire. Dans Libération, Ségolène Royal s'en est pris à l'eurodéputé, le qualifiant de novice qui ne connaît pas suffisamment la France et les Français. Elle va jusqu'à le qualifier de stagiaire à qui il serait dangereux de confier les clés du pays. Olivier Faure lui aussi cible Raphaël Glucksmann. Le premier secrétaire lui reproche de tourner le dos aux alliances qui ont permis à la gauche de se maintenir à l'Assemblée après avoir lui-même bénéficié du soutien du PS.
7: Alors à travers ces cinq candidats, ce sont aussi cinq façons de faire campagne qui se dessinent sur des lignes politiques qui sont assez différentes.
8: Oui, Raphaël Glucksmann joue la carte présidentielle et veut apparaître comme le candidat capable de gouverner et comme celui qui peut dépasser le cadre du PS et porter une candidature de gouvernement. Olivier Faure défend une ligne de rassemblement de la gauche, mais le premier secrétaire du PS reste pour le moment discret. Ségolène Royal mise évidemment sur son expérience et veut se positionner comme la candidate bienveillante, comme elle le dit elle-même. Elle tenait une réunion publique hier soir en banlieue parisienne. Ce qu'il faut noter, c'est qu'elle a eu du mal à faire le plein dans la grande salle. On comptait à peine 200 personnes. Quant aux candidats Jérôme Guedj et Emmanuel Morel, le premier veut faire de la protection sociale son marqueur et le deuxième défend une ligne plus souverainiste et antilibérale. Mais le vrai clivage qui devrait traverser le débat reste celui des alliances. Glucksmann et Guedj refusent une alliance avec LFI, tandis que Faure ne ferme pas la porte au rassemblement avec les Insoumis. Quant à Ségolène Royal, elle défend également une logique d'union de la gauche. Et après ce premier débat, deux autres confrontations sont prévues avant le premier tour, le 1er puis le 4 octobre. Trois rendez-vous pour tenter de transformer une primaire assez confidentielle pour le moment en véritable campagne présidentielle.
7: Charlotte Urien-Tomaka. Et pour parler de ce rendez-vous, entre autres, nous recevons aujourd'hui l'un des candidats à la primaire de la gauche. Avec vous, Véronique Rigolet, le député Emmanuel Morel.
9: Bonjour.
7: Cofondateur du Parti de gauche, républicaine et socialiste. Bonjour.
10: Bonjour.
11: Bonjour Emmanuel Morel, merci de nous rejoindre sur RFI. À quelques heures, on l'a dit maintenant, de ce premier grand débat de la primaire de gauche. Que venez-vous faire dans cette galère, Emmanuel Morel, face au favori de place publique Raphaël Glucksmann et face à Olivier Faure, le patron du PS, vous qui avez, on le rappelle, claqué la porte du parti il y a presque 8 ans maintenant?
9: Oui, mais là vous citez Molière, mais Homère est à la mode, donc c'est le retour à Ithaque. Plus sérieusement, moi je suis de la famille socialiste. D'ailleurs j'ai créé un parti qui s'appelle la gauche républicaine et socialiste. Je suis comme des millions d'électeurs de gauche, j'étais déçu par le quinquennat de Hollande. J'ai fait mon examen de conscience, j'ai quitté le PS, mais ça n'en reste pas moins vrai que je suis attaché à notre idéal commun, la République.
11: Déçu par Hollande, bah oui. Puis par Mélenchon. Hein,
9: comme bah, Mélenchon, mais comme beaucoup d'électeurs, en fait, j'ai cru que Mélenchon, ça serait le nouveau Mitterrand, rassembleur autour d'une gauche républicaine et populaire. Bon, c'est pas le cas. Donc à un moment, je fais le constat qu'aujourd'hui, le principal danger, c'est quand même l'arrivée du Rassemblement National à l'Élysée. Et pour ça, il faut trouver la solution. Pour moi, la solution, c'est un candidat de gauche socialiste, crédible, authentique, qui tire les leçons des erreurs du passé. C'est pour ça que je suis dans cette primaire. Et comme ça vient d'être dit à l'instant, aujourd'hui, je dirais pas qu'elle est confidentielle. Ça concerne déjà des dizaines de milliers de personnes. L'objectif, c'est quoi? C'est de mobiliser le plus de monde. Et ces débats le permettront peut-être. Parce qu'en fait, plutôt que de mettre du sang sur les murs, là, j'ai entendu cette expression un peu violente, la vérité, c'est que c'est une confrontation de projets, d'analyses, de propositions. Non seulement ça peut bien se passer, mais je pense surtout que ça peut entraîner. Parce que ma conviction, c'est qu'un ancien Premier ministre de Macron ne pourra pas gagner l'élection présidentielle, qu'une gauche trop maximaliste, trop radicale ne le fera pas non plus. Donc il y a une possibilité pour un candidat de la gauche socialiste de le faire. Bah, faisons-le, parce qu'il en va quand même de l'avenir de notre pays.
11: Et tout de suite, les mains dans le cambouis, puisque l'un des grands thèmes de cette confrontation télévisée ce soir, ça sera bien sûr le pouvoir d'achat des Français sur fond d'envolée des prix du carburant. Est-ce que la réponse du gouvernement est à la hauteur, Emmanuel Morel, le gouvernement qui est hier... prolonger, élargir l'aide aux grands rouleurs, c'est suffisant?
9: Alors, déjà, le pouvoir d'achat ne se résume pas à la seule question du carburant. Je pense qu'on va beaucoup parler des salaires qui sont trop bas, à la fois dans le privé et dans le public. Je pense qu'il faudra parler du logement et de l'encadrement nécessaire.
11: Mais précisément sur la crise énergétique.
9: Bah, sur la crise énergétique. Alors, il y a d'abord les choses qui dépendent pas de nous. C'est pas de notre faute si Trump et Netanyahou ont mené une guerre folle en Iran. C'est pas de notre faute si...
11: Là, vous parlez comme le président Macron.
9: Oui, mais la différence avec Macron, c'est que moi, je pense que on aurait pu se préparer davantage. Par exemple, ça fait des années que j'entends dire, et les gouvernements se succèdent en disant il faut qu'on se soigne de notre addiction aux hydrocarbures et au pétrole, et en réalité, rien n'a été fait pour l'électrification, notamment du parc automobile, et donc on se retrouve là. Alors, il y a une situation d'urgence, et quand il y a une situation d'urgence, faut déjà aider les principaux concernés. Les principaux concernés, c'est qui? C'est ceux qui bossent à perte à cause du prix du carburant. Donc là, de toute façon, faut mettre le paquet. Les principaux concernés aussi, et c'est parce que moi je veux pas voir la fracture territoriale s'élargir, c'est les gens qui n'ont pas d'autre choix que de prendre leur bagnole. Parce que quand vous habitez en métropole, vous avez un réseau de transport collectif qui est dense, il y a des alternatives. Si vous êtes dans Lot ou en Lozère, vous pouvez pas. Donc ça, c'est la priorité. Après, moi je pense qu'il y a une mesure que d'autres pays européens ont faite, c'est celle du plafonnement. C'est une négociation sur les marges des distributeurs et des raffineurs.
11: Au risque de la pénurie, hein, puisqu'on n'a pas les moyens des autres nations, de nos voisins européens.
9: Moi je ne sais pas ce qui se passera dans un mois. Donc ça, c'est une solution d'urgence absolue. Mais après, ce qu'il faut, c'est tout ce qui contribue à l'électrification, il faut le faire maintenant. Le rétrofit électrique, transformer l'essence en bioéthanol.
11: Il faut accélérer.
9: Mais non seulement il faut accélérer, mais il faut que ça soit une priorité de la nation. Et d'ailleurs... La seule baisse des taxes, moi, que je ferais aujourd'hui, tout de suite, c'est la baisse de la TVA sur l'électricité. Abonnement et consommation.
11: Ça coûte combien, ça ?
9: 5 milliards. 5 milliards, c'est à la fois beaucoup, mais ça permet de respirer et ça fait gagner du pouvoir d'achat aux Français. Et ça, je pense qu'on, là, pour le coup, on peut le faire maintenant. Et c'est utile pour le grand dessein qui est le mien, qui est celui de l'électrification et de la décarbonation du pays.
11: Vous évoquiez notre dépendance, entre autres, au pétrole, aux énergies fossiles, hein, comme l'illustre cette crise des carburants. Vous défendez-vous une démondialisation, une démarchandisation? Il faut relocaliser massivement. C'est une idée aujourd'hui que porte le RN, l'extrême droite aussi, hein.
9: Oui, enfin, c'est une idée que j'ai portée, moi, au Parlement européen pendant 10 ans. D'ailleurs, pas trop soutenue par les députés RN à l'époque. Donc, la vérité, quand même, c'est que nous prenons conscience chaque jour de notre trop grande dépendance au reste du monde. Ça a été le cas pendant le Covid. Souvenez-vous, on s'est rendu compte que tout d'un coup, on n'était même plus capable de fabriquer du paracétamol, des masques, du matériel médical de première nécessité. Et c'est vrai dans tous les domaines. C'est vrai dans l'agroalimentaire aussi. Moi, ce qui me rend dingue, c'est qu'il y a 40 ans, la France était autosuffisante autosuffisante d'un point de vue alimentaire. Aujourd'hui, on importe la moitié de nos fruits, on importe la moitié de nos fruits et légumes, on importe la moitié de notre volaille. Vous voyez, il y a quelque chose qui ne va pas. Donc, remettre le système à l'endroit, bah oui, c'est un certain nombre de ruptures. La démondialisation, c'en est une, parce qu'il faut relocaliser notre production. La démarchandisation, c'en est une aussi. Enfin, moi, je ne veux pas d'une société où tout se vend, tout s'achète, tout se jette. Regardez la fast fashion. Catastrophe en termes écologiques, mais c'est aussi une catastrophe en termes de modèle de développement. On a des montagnes de déchets. Bah, à un moment, si on ne prend pas des décisions radicales sur ces questions, je pense qu'on va au-devant de graves déconvenues. Donc oui, il faut des ruptures, et c'est ces ruptures-là que je veux
11: parler. Et parmi ces ruptures, vous prenez également l'idée d'un grand emprunt national. Vous la défendrez ce soir, cette idée. Est-ce que vous redoutez ce soir, Emmanuel Morel, un débat tendu? Ça chauffe déjà, on l'a dit, entre Raphaël Glucksmann et Ségolène Royal, le patron de Place Publique qualifié de stagiaire en politique. Ça risque pas, on parlait du sang sur les murs, mais de tourner quand même ce soir un peu à la foire d'empoigne et d'affaiblir quel que soit celui qui l'emportera en octobre.
9: Grand emprunt national, c'est quand même une proposition structurante pour moi. Ça Absolument. Veut dire quoi? Ça veut dire qu'on fait un pacte entre les générations. On demande aux gens qu'on l'épargne, et notamment les plus de 65 ans, d'aider le pays à investir massivement dans la décarbonation, dans la transition écologique, dans l'industrie. Ça, c'est pour moi, c'est absolument fondamental, parce que ça permet d'unir le pays autour d'un grand projet commun. Après, vous parlez de la primaire, bon, c'est, oui, il y a des petites phrases, des punchlines, mais je suis pas sûr que ça intéresse vraiment les gens, les punchlines. Ça fait rigoler pendant deux secondes, mais la vérité
11: ça
9: quand même, c'est...
11: Ça traduit un certain climat, quand même.
9: Oui, enfin, un climat, on va voir ce soir. Moi, je suis sûr que les choses sont plus apaisées qu'on ne le dit. Pourquoi? Parce que, quand même, l'enjeu, c'est ce que je vous disais tout à l'heure, hein.
11: Oui,
9: l'enjeu, c'est d'avoir un candidat et qu'on devra tous soutenir et d'aller battre le RN. C'est quand même pas rien. C'est un sacré pari qu'on fait. Donc, la moindre des choses, c'est le respect, la dignité, mais je suis sûr qu'il y en aura.
11: Et quoi qu'il arrive, au soir du second possible tour, hein, ça sera le 17 octobre pour tenter qu'il y ait deux tours. Si vous n'avez pas gagné, vous soutiendrez le gagnant, quoi qu'il arrive, que ce soit Glucksmann, que ce soit Olivier Faure.
9: Oui, mais moi, vous savez, j'avais été tellement...
11: Parce que ce genre d'engagement, voilà, ça compte.
9: Je vais vous dire, moi, j'ai été tellement écœuré par ce qui s'était passé quand Benoît Hamon avait été élu, le désistement de Valls et des autres, que la première des choses que je dis, c'est moi, je respecterai mes engagements.
11: Et le débat à suivre ce
9: Merci
11: soir. Premier débat de la primaire. Merci Emmanuel Morel. Bon courage.
7: Emmanuel Morel, cofondateur du parti Gauche Républicaine et Socialiste. On vous entendra donc ce soir lors du premier débat en vue de la primaire de la gauche avec quatre autres candidats et évidemment dans les semaines et les mois qui viennent. Cet entretien est disponible sur internet RFI.fr si vous voulez le réécouter.
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7: On va s'intéresser à la presse française. Mediapart est au procès des meurtriers présumés de l'ancien rugbyman argentin Federico Aramburu. Depuis deux semaines, écrit le titre d'information, le procès attire une foule importante qui ne faiblit pas. Certains spectateurs s'y rendent par curiosité pour l'institution judiciaire, d'autres par crainte de la violence d'extrême droite. Il ne faut pas laisser passer ce genre de choses, dit une personne rencontrée sur place. La Croix nous parle de ces ingénieurs, entrepreneurs, chercheurs qui courent après leur titre de séjour. Ils sont étrangers en règle et occupent des emplois qualifiés. Pourtant, les dysfonctionnements des préfectures les empêchent de renouveler leurs papiers jusqu'à mettre leur emploi en péril. Et puis Le Monde nous apprend que l'enseignement catholique privé demande que la journée de vendredi soit banalisée, c'est-à-dire que les cours habituels soient suspendus pour se concentrer sur l'événement exceptionnel que représente la visite du pape en France. Exceptionnel, c'est le terme utilisé par le secrétariat général de l'enseignement catholique. Et pour Le Monde, cela met en lumière les tensions qui entourent la notion de caractère propre. C'est la liberté laissée aux écoles privées d'exprimer une identité particulière, religieuse, mais à condition que ces temps-là soient facultatifs pour les élèves et pas organisés avec des fonds publics. Le pape arrive donc dans deux jours en France pour une visite qui le mènera notamment dans le nord de Paris à la maison Bakita, une association catholique qui accompagne les exilés. Et notre reporter Marie-Cazadebé s'y est rendue.
12: Le pape arrivera par le haut de la rue, fenêtre fermée, ce ne sera pas la papa mobile. Et hop, il rentrera directement dans la maison. Voilà, maison Bakita, diocèse de Paris.
13: Eh ben,
12: on y va.
13: Dans un quartier populaire du nord de Paris, la maison Bakita accueille depuis 5 ans des exilés de façon inconditionnelle, quelle que soit leur religion, leur statut administratif. Certains viennent y chercher un moment de convivialité, des loisirs, d'autres des cours de français, des formations au métier de la menuiserie, de la couture ou de la cuisine. Valérie Mognot est la présidente de l'association.
14: Voilà, donc là, je pense que nous l'accueillerons avec Monseigneur Ulrich, l'archevêque de Paris, ici. Et il y aura un comité d'accueil avec différentes associations. Et nous allons prendre l'escalier, parce que les ascenseurs, pour les déplacements du pape, on n'aime pas trop ça. On ne sait jamais, un ascenseur reste coincé.
13: Son équipe a eu à peine plus d'un mois pour préparer cette visite, qui ne doit durer qu'une demi-heure. Au détour d'un couloir, elle croise Thierry Desjuseurs.
14: Tu as mis tes lunettes ?
13: Encore ? Il préside l'une des autres associations que Léon XIV vient rencontrer ce samedi. Tous les moments sont bons pour peaufiner les derniers détails.
14: Dans le mot d'accueil, je vais mettre des mots-clés en décrivant un petit peu association, okay. Mais il y a la tienne et je ne sais pas quel mot.
15: Voilà, nos valeurs, c'est la gratuité, la fidélité, l'inconditionnalité.
13: Son association, Aux Captifs la Libération, anime l'atelier couture au sein de la maison Bakita. L'ONG tend la main aux plus vulnérables, les personnes à la rue, les prostituées. Ce jour-là, 5 jeunes femmes, 5 Nigérianes s'affairent sur des machines à coudre. Sunday assemble consciencieusement 2 rectangles de tissu.
16: C'est un étui pour avoir vos lunettes toujours bien protégées.
13: L'atelier Bakita répond à des commandes d'entreprises, de particuliers. En retour, Sunday touche un petit pécule, mais cette activité lui apporte bien plus.
16: Tous les jours, je dois me préparer, venir travailler. Ça m'aide à être occupée, je ne peux plus me permettre de dormir toute la journée. Cela a beaucoup changé mon quotidien.
13: Sunday et les autres n'auront pas la chance de rencontrer le pape. Seuls quelques accueillis pourront s'entretenir avec Léon XIV. Une chance inestimable pour Thierry Desjuseurs.
15: Pour les personnes, cette rencontre peut vraiment être un moment de bascule et un déclic dans leur parcours de vie.
13: Même pour les autres habitués de la maison Bakita, la visite du pape est vécue comme un honneur, une source de joie. Charlotte, une quinquagénaire originaire de Côte d'Ivoire, vient ici chaque semaine suivre des cours de peinture.
17: Le pape va venir à nous. Habituellement, c'est nous qui partons chercher le pape, mais il viendra à nous. Je vais voir ça à la télévision. Mais ça me fait bien qu'il sera ici, quand même. On va marcher sur ses pas. Sa bénédiction va nous contaminer.
13: Des pas qui mèneront le pape jusque dans la salle de convivialité de la maison.
14: Qui est assez vaste, vous voyez. Et là, il y aura une quarantaine de personnes. Mais lui-même fera donc une allocution pour le monde. Et là, c'est ça par à lui. Le message du pape sera très probablement, et en tout cas c'est comme ça que je le comprends moi, de par sa présence simplement dans cette maison-là, oser la rencontre interpersonnelle avec l'étranger, avec le SDF dans la rue. Après, les convictions politiques même de tout un chacun, reconnaissez en l'autre, non pas un problème social, mais un autre vous-même, quoi.
13: Ce message accompagnera Léon XIV jusqu'à Lourdes ce dimanche, où il rencontrera plus de 500 personnes en grande précarité.
7: Un reportage de Marie Casadebé. Nous sommes mercredi et c'est jour de sortie cinéma ici en France, avec sur les écrans le nouveau film de Jeanne Herry. Garance raconte la lutte d'une jeune actrice contre l'alcoolisme et sa réalisatrice en parle à Sophie Torlotin.
18: Bonjour Jeanne Herry.
19: Bonjour.
18: Après 2 films Corot, Pupille et Je verrai toujours vos visages, vous aviez envie de revenir avec Garance à un portrait d'un personnage.
19: Ouais, exactement. Je me suis dit, il faut pas se redire. Et j'avais surtout le désir de, vraiment de faire autre chose, de faire le portrait de quelqu'un. Je trouve ça assez beau, les films personnages, les films qui reposent vraiment sur le parcours de quelqu'un, qu'on suit vraiment pied à pied, sans la lâcher. Donc c'était un désir d'aller voir ailleurs, de travailler sur d'autres caractères, mais un principal, vraiment, ouais.
18: Alors vous la suivez sur 8 ans, elle est jeune, Garance.
19: Ouais.
18: C'est une jeune comédienne brillante, mais alcoolique. Ça lui joue des tours. Vous en connaissez des Garances ? Est-ce que vous êtes inspirée de quelqu'un ?
19: Ah, je ne me suis pas inspirée d'une actrice alcoolique, mais par contre j'ai rencontré, parce que je m'intéresse aux addictions depuis longtemps, aux mécanismes de l'addiction, une jeune femme alcoolique qui m'a raconté son parcours d'alcoolique jusqu'au sevrage, qui m'a aussi déplié toute sa vie aussi professionnelle, intime, sentimentale. Elle n'est pas actrice, donc j'ai pu fusionner plusieurs désirs, le portrait d'une actrice et le portrait d'une actrice qui boit, oui.
18: Et le portrait d'une actrice parce que c'est Alors, je ne sais pas si on peut même parler de métier. Enfin,
19: ah bah si, c'est un métier, tout à fait.
18: C'est aussi une passion, enfin, c'est aussi un engagement qui rend peut-être aussi particulièrement vulnérable.
19: Ouais, bien sûr, je pense qu'il faut être fragile et qu'on est forcément un peu fragile, comme on dit dans le film, pour devenir acteur. Et c'est un mode de vie, le métier d'acteur qui est un métier de déplacement, de mobilité, et forcément, il manque un peu de stabilité. Donc, ça peut renforcer la fragilité. Et puis, il faut se battre pour travailler. C'est vraiment un truc où il faut se battre et tout le temps pour aller trouver du travail, pour aller gagner sa croûte et tout ça, même quand on est comme Garance une actrice d'abord qui est bonne, c'est une bonne actrice et qui a du réseau, qui connaît la chanson et qui est connue, mais pour autant c'est tout le temps la lutte un peu, je veux dire, les gens qui reçoivent des projets tout le temps, qui enchaînent et qui passent plus de temps à refuser qu'à accepter, ça existe dans nos métiers bien sûr, mais c'est rare.
20: Garance, t'es une actrice géniale, mais je sais faire encore.
21: Tu sais faire bien sûr, mais tu peux plus.
18: Dans Pupille, vous montriez le processus d'adoption et les personnels de la protection de l'enfance, dont Je verrai toujours vos visages, c'était la justice restaurative. À travers le portrait de Garance, est-ce qu'au-delà du personnage, c'était le phénomène social de l'alcool, enfin la question de santé publique aussi que vous vouliez montrer?
19: Oui, aussi, c'est vrai que c'est un phénomène social et sociétal. Les addictions en général, vivre, c'est pas si facile, donc chacun trouve des béquilles. Et l'alcool, c'est vraiment l'addiction la plus répandue.
18: C'est en vente libre.
19: Le produit est facile à trouver. Et c'est même presque un peu stigmatisant de ne pas boire dans certains moments. Donc ouais, c'était aussi une façon de raconter les gens en général et un peu de notre époque, c'est vrai.
20: J'ai pensé à toi.
21: Moi aussi.
20: Beaucoup.
21: Presque à peu près tout le temps.
18: Jeanne Herry, votre film Garance, c'est un film très contemporain aussi, dans la façon dont vous montrez la fluidité des sentiments, ouais, et des relations.
19: C'est vrai que Garance, elle est jeune, elle appartient à une époque où c'est un tout petit peu plus ouvert, je pense, pour des femmes d'un certain milieu, d'aller vivre leurs émotions, d'aller vivre leurs troubles, leur sensualité. Effectivement, c'est une femme qui est plutôt hétérosexuelle quand on la découvre et puis qui va tomber très très amoureuse d'une femme. C'était de la fluidité.
18: Jeanne Herry, merci.
19: Merci.
7: Jeanne Herry, dont le nouveau film Garance sort aujourd'hui sur les écrans français. Elle était avec Sophie Torlotin. Vous restez avec nous sur RFI dans quelques minutes maintenant, un nouveau journal. Et puis comme tous les jours, vous le savez, Afrique Midi, à midi et demi, temps universel. Bonjour Nicolas Sûr.
22: Bonjour Anne Kantner.
7: Vous nous parlerez tout à l'heure de la Belgique et du Rwanda qui annoncent le rétablissement de leurs relations diplomatiques.
22: Oui, voilà un an et demi qu'elles étaient rompues. Bruxelles avait été parmi les pays européens les plus actifs en faveur de sanctions contre Kigali pour son rôle dans la guerre à l'est du Congo. Il est le premier haut responsable de la Séléka jugé par la CPI. Mahamat Saïd a été reconnu coupable ce matin de crimes contre l'humanité par le tribunal de La Haye. En 2013, il dirigeait l'Office central de répression du banditisme où on torturait des soutiens de l'ancien président Bozizé.
7: Et on en parlera donc tout à l'heure dans un peu plus d'une demi-heure. Mais pour le moment, musique sur RFI.

0: Ce que vous entendez, c'est un extrait de Teranga, le dernier album de la trilogie de Wow Wow Collectif, une formation issue de la rencontre entre des musiciens suédois et sénégalais. On va en parler avec vous, Pierre Vallée. Teranga, c'est un mot de Wolof qui signifie hospitalité et qui définit parfaitement l'idée d'une belle rencontre qui parcourt ce disque.
1: Eh oui, cette rencontre, c'est toute une histoire qui démarre en Suède avec Carl Jonas Winquist, un jeune musicien qui anime aussi une émission de radio sur la radio nationale suédoise, pendant laquelle il diffuse de la musique des quatre coins du monde. Et à cette époque, il tombe amoureux d'un disque du musicien malien Idrissa Soumoro, un guitariste qui, entre parenthèses, deviendra le prof de musique d'Amadou et Mariam. Et on est au début des années 2000, Internet n'est pas aussi développé qu'aujourd'hui, et il a un peu de mal à trouver des informations sur cet artiste. Mais ses recherches le conduisent à découvrir d'autres musiciens africains, et il postule pour une bourse d'échange culturel entre la Suède et le Sénégal. Il obtient sa bourse, et voilà comment Carl Jonas Winquist débarque à Touba Biallo alors qu'il ne parle ni français ni wolof.

0: Et sur place, assez rapidement d'ailleurs, ce musicien suédois rencontre d'autres musiciens sénégalais.
1: Oui, il se lie d'amitié avec Haruna Khan, un bassiste qui possède un petit studio rudimentaire. Et tous les deux passent beaucoup de temps et surtout leur soirée à improviser avec les amis de passage. Ils y prennent manifestement beaucoup de plaisir. Mais au bout de 3 mois au Sénégal, Carl Jonas Winquist doit rentrer en Suède. Et c'est la mort dans l'âme qu'il se rend à l'aéroport de Dakar pour prendre son vol Air France qui doit le ramener à Stockholm. Sauf que ce jour-là, eh bien, figurez-vous que les pilotes d'Air France sont en grève et il n'en faut pas plus à notre musicien suédois pour interpréter cet événement comme un signe du destin. Il fait demi-tour et il retrouve son ami Haruna Khan et ensemble, ils décident d'enregistrer les morceaux qu'ils ont écrits ensemble et de créer le Wow Wow Collectif.
0: À quoi ça tient ?

0: Samale kuma salek yumongo mapal sunya duna amnañu amnañu yeliñu.
1: Et donc commence alors toute une période de travail et de production sur les morceaux.
2: Oui, l'un en Suède et l'autre au Sénégal, chacun travaille les morceaux de son côté, puis ils échangent leurs idées en s'envoyant des fichiers MP3 par WhatsApp. Ils invitent aussi d'autres instrumentistes à arranger les titres. C'est ainsi qu'on leur retrouve pas moins de 26 musiciens sur ce disque, qui jouent une gamme très variée d'instruments, allant du balafon au ngoni, en passant par la calebasse, le violoncelle, le saxophone ou l'omnicorde.
1: Et alors musicalement justement, qu'est-ce qu'on peut dire de ce disque ?
2: Eh bien, contrairement à ce que je viens de décrire, le disque compte certes beaucoup de musiciens, mais les morceaux se distinguent par leur sobriété. Les arrangements sont très légers, discrets, mais la magie opère. Et l'ambiance générale est méditative, on se laisse guider assez facilement à l'écoute de ce disque. La bonne nouvelle, c'est que si cet album clôt une trilogie, le groupe a déjà annoncé une suite et une nouvelle tournée. Et puis, pour illustrer tout ça, je vous propose d'écouter le morceau Hommage à Ousmane Ba, qui, comme son nom l'indique, rend hommage au flûtiste Ousmane Ba, aujourd'hui disparu, mais que l'on peut entendre sur les deux premiers volets de la trilogie Wow Wow Collectif.

hommage au flûtiste Ousmane Ba, c'est signé du Wowow Collectif. Merci Pierre Vallée d'être venu nous en parler. On va les écouter encore un petit peu et dans quelques minutes, ça sera le journal sur RFI.

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2: Bonjour à toutes et à tous, soyez les bienvenus à l'écoute d'RFI, Radio France Internationale. En direct de Paris, il est 18h.
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2: 16h, temps universel. Nous sommes le mercredi 23 septembre. Au sommaire de cette édition, l'Iran ne capitulera pas face aux États-Unis. L'Iran ne se rendra pas. C'est ce que vient d'affirmer Massoud Pezeshkian. C'est le président iranien. Il vient de s'exprimer à la tribune de l'ONU et nous l'entendrons dans un instant. Toujours à l'Assemblée générale de l'ONU, dans ce journal, nous nous pencherons sur les chefs d'État qui n'ont pas eu de visa pour entrer aux États-Unis. Ce précieux sésame pour venir participer à l'Assemblée générale des Nations Unies qui se déroule en ce moment à New York. Dans cette édition aussi, nous irons dans l'océan Indien pour parler du conflit sur les îles Chagos. Le Royaume-Uni devait les restituer, devait les rendre à l'île Maurice, mais il semblerait que Londres fait marche arrière. Et puis enfin, l'actualité judiciaire en France, le footballeur du Paris Saint-Germain, Achraf Hakimi, sera bien jugé pour viol. Hier, Donald Trump menaçait d'anéantir l'Iran. Aujourd'hui, le président iranien lui répond. Massoud Pezeshkian déclare à la tribune des Nations Unies que l'Iran ne capitulerait jamais face aux États-Unis, tout en disant croire à la diplomatie, à la discussion pour sortir de ce conflit.
5: Mesdames et messieurs, j'avais préparé un texte à vous présenter hier. Le président des États-Unis a déclaré que nous étions des terroristes. Nous avons été victimes du terrorisme qui vient d'un Iran dans lequel notre estimé guide suprême a été assassiné hors de toute justification et cadre légal.
2: À cette tribune des Nations Unies, Massoud Pezeshkian a aussi défendu ses opérations militaires de l'Iran présentées comme défensives face à l'ennemi américain. Et il a aussi en profité pour réaffirmer que Téhéran ne cherchait pas à acquérir l'arme nucléaire. On parle aussi d'un ballet diplomatique. Des chefs d'État du monde entier s'expriment les uns après les autres à la tribune des Nations Unies. On vous en parle depuis le début de la semaine, mais certains d'entre eux sont privés de micro et de discours sur place, faute de pouvoir entrer aux États-Unis. Justine Fontaine nous a rejoint en studio. Bonjour Justine.
6: Bonjour.
2: Washington a décidé de refuser le visa, ce document administratif à plusieurs dirigeants qui devaient s'exprimer à l'Assemblée générale.
6: Oui, à commencer par celui de Mahmoud Abbas. Pour la deuxième année de suite, le président palestinien n'a pas eu le droit de se rendre sur place. Pareil pour le dirigeant soudanais de facto, le chef de l'armée Abdel Fattah al-Burhan. Il s'est pourtant déjà exprimé à la tribune de l'ONU, l'Organisation des Nations Unies, depuis le début de la guerre au Soudan en 2023. Mais les États-Unis expliquent qu'ils n'ont pas voulu lui donner de visa car ils n'acceptent pas de négocier une trêve, une pause dans le conflit. Enfin, Washington a refusé aussi le visa de plusieurs membres de la délégation iranienne, d'après Téhéran, mais en a bien donné un au président iranien Massoud Pezeshkian, vous en parliez Adrien, et à son ministre des Affaires étrangères, malgré le conflit toujours en cours entre les deux pays.
2: Autre question, Justine, les États-Unis ont le droit ou pas de refuser des visas aux dirigeants qui veulent se rendre à l'ONU ?
6: Non, ils n'ont pas le droit. C'est ce que signalent les Nations Unies, car il existe un texte, un accord signé entre l'ONU et Washington qui dit que l'ONU établit son siège à New York et que les États-Unis ne doivent pas entraver, ne doivent pas bloquer les déplacements des représentants des pays membres de l'ONU. Une obligation qu'a rappelé encore hier, mardi, le porte-parole du secrétaire général des Nations Unies, le porte-parole du chef de l'ONU.
2: Merci Justine. Justine Fontaine dans votre journal en français facile, RFI à Paris, 18h05, une actualité qui nous emmène à présent dans l'océan Indien. quotidien. Je vous parle d'îles situées à environ 2000 km au nord-est de l'île Maurice, l'archipel des Chagos. L'an dernier, Londres s'était engagé à restituer, à rendre à l'île Maurice les îles Chagos. Mais apparemment, sous pression du président américain, Donald Trump a demandé hier à l'actuel Premier ministre britannique, Andy Burnham, de revoir sa copie. Explication, Daniel Valo.
3: Andy Burnham craignait par-dessus tout que sa première entrevue avec Donald Trump se déroule mal. C'est donc avec soulagement que le nouveau Premier ministre britannique est apparu devant les journalistes à l'issue de l'entretien mené en marge de l'Assemblée générale des Nations unies à New York. Pas d'incident majeur, mais une fois encore, une pression directe exercée par Washington sur le Royaume-Uni pour que le pays renonce à la restitution des îles Chagos. En tout cas, selon les termes de l'accord de 2025, qualifié de terrible par Donald Trump. Après l'entretien, Andy Burnham a donc indiqué qu'il fallait trouver un compromis entre les différentes parties. De son côté, le ministre britannique de la Défense, Wes Streeting, a reconnu que l'accord, dans sa forme actuelle, ne pouvait aller de l'avant sans le soutien américain. L'accord de restitution prévoyait un bail de 99 ans et un paiement annuel d'environ 120 millions d'euros pour maintenir dans l'archipel la base militaire anglo-américaine, la base de Diego Garcia, considérée par les États-Unis comme un élément crucial de leur présence militaire dans l'océan Indien.
2: Des combats ont repris dans le nord de l'Éthiopie. Les dirigeants de l'État régional éthiopien du Tigré ont déclaré aujourd'hui être entrés dans une nouvelle guerre contre le gouvernement fédéral. Des combats ont éclaté aujourd'hui dans cette région, mettant ainsi fin à un accord de paix vieux de 4 ans. Par ailleurs, le Rwanda et la Belgique ont décidé de rétablir leurs relations diplomatiques. Les ministres des Affaires étrangères des deux pays l'ont annoncé hier à New York, en marge de l'Assemblée générale des Nations unies. Une déclaration qui met un terme à 18 mois de rupture diplomatique complète, décidée en mars 2025 par le Rwanda sur fond de tensions notamment liées au conflit à l'est de la RDC. Greenpeace décide d'attaquer EDF. L'ONG écologiste met en demeure l'électricien français pour ses envois d'uranium usé en Russie. Elle lui reproche de ne pas être assez transparent sur ses liens avec le groupe nucléaire russe Rosatom. Greenpeace s'appuie sur une loi française appelée le devoir de vigilance. Simon Rosé.
4: Greenpeace suit de près et dénonce régulièrement les échanges d'uranium entre EDF et Rosatom. L'entreprise française envoie en Russie de l'URT, de l'uranium de retraitement, pour qu'il y soit transformé en uranium de retraitement enrichi, puis réexpédié en France afin d'être utilisé à nouveau. L'opération a lieu dans une usine en Sibérie, la seule au monde capable de la mener à bien. Mais que se passe-t-il là-bas? Quels sont les risques associés? EDF n'en parle pas dans ses rapports, selon Greenpeace, qui met donc l'entreprise en demeure de corriger cela. Charlotte Romer est juriste pour Greenpeace France.
7: Ce qu'on a identifié comme risques qui sont absents du plan de vigilance, c'est les risques d'atteinte grave à l'environnement, puisque sur le site, l'URT qui est envoyé et qui est converti conduit à environ 90% de la matière qui reste sous forme radioactive sur le site. C'est un vrai risque environnemental qui n'est pas présent dans la cartographie des risques du devoir de vigilance.
4: Greenpeace évoque également des risques d'atteinte grave à la santé et à la sécurité des travailleurs en Sibérie, ainsi que des risques d'atteinte grave aux droits humains en raison des actions de Rosatom en Ukraine dans la centrale nucléaire occupée de Zaporijjia. Désormais mise en demeure de compléter son plan de vigilance, EDF a maintenant 3 mois pour répondre à Greenpeace.
2: L'actualité judiciaire en France, ce sont d'abord les poursuites judiciaires à l'encontre d'Alexis Kohler qui s'éloigne. Ancien bras droit d'Emmanuel Macron, il était poursuivi dans une affaire de possible conflit d'intérêts. 6 ans après le début de l'enquête, le parquet national financier demande donc de mettre fin aux poursuites. Un non-lieu a été demandé pour Alexis Kohler. C'est toutefois maintenant un juge d'instruction qui doit décider ou pas de poursuivre l'affaire en justice. Et puis nous avons appris que le footballeur Achraf Hakimi n'échappera pas à un procès pour viol. Le défenseur du Paris Saint-Germain est accusé d'avoir violé une jeune femme en février 2023. Il conteste les accusations. La décision de la Cour de cassation était le dernier recours possible pour le joueur. Il sera donc jugé par la Cour criminelle des Hauts-de-Seine. La date du procès n'est pas encore connue. comme tous les jours après le journal en français facile, l'heure de retrouver Annie Gasnier. Bonjour Annie.
8: Bonjour Adrien.
2: Radio Foot International avec aujourd'hui au programme.
8: Eh bien, après la tornade Mbappé hier dans ce studio, il n'était pas là, hein, je vous rappelle, il était là en image. On parlera de la Ligue des Nations, les matchs qui se profilent et les éliminatoires de la CAN.
2: A tout de suite, Annie et ses coéquipiers sur RFI.
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1: Bonjour à tous, bienvenue dans Radio Foot International sur la radio mondiale dans votre poste et aussi en images grâce à la chaîne YouTube de RFI. Nous commencerons aujourd'hui par ce coup d'envoi et de la Ligue des Nations et des éliminatoires de la CAN 2027 avec de nouveaux sélectionneurs en piste. Dans le sillage de Zidane, Xavi et Jürgen Klopp seront sur le banc pour les matchs de leur sélection toute nouvelle. Et ça sera le choc Pays-Bas-Allemagne. Jürgen Klopp et ses 44 joueurs, la nationale Mannschaft est-elle sur un nouveau départ? Et Xavi se mettrait-il dans les pas de Johan Cruyff? En Afrique, la CAN de l'été prochain pour Horizon, pour les pays africains. La RDC, renforcée par de nombreux binationaux, va rencontrer la Guinée équatoriale. Les Lions indomptables, rajeunis, seront opposés aux Comores. Les Diables rouges joueront, eux, face à la Namibie, sans certains des joueurs convoqués, ce qui a mis Claude Leroy dans une colère noire. À l'écouter, il y a de quoi, et nous l'écouterons, justement, Claude Leroy, dans cette émission. Invité dans ce studio, Alison Kounkou. Bonjour Alison.
2: Bonjour Annie.
1: Merci beaucoup d'être là avec nous dans ce studio désormais. À vos côtés, Nabil Djellit. Bonjour Nabil.
3: Bonjour Annie, bonjour à tous.
1: Et puis Franck Simon qui est là. Bonjour Franck.
4: Bonjour Annie, bonjour à tous.
1: Vous êtes arrivé à temps.
4: Oui.
1: Non.
4: C'est mieux, non?
1: Oui, oui. Vous êtes arrivé en fait de Marseille hier soir.
4: Oui.
1: Vous étiez, vous avez vu le vélodrome?
4: Oui, je me suis même assis sur le banc des perdants.
1: Ah oui, voilà. C'est-à-dire les Marseillais, ceux de l'OM, c'est
3: Mistral, ça? C'est Mistral perdant en ce moment.
1: Oui.
4: Ouais, ça souffle pas dans le bon sens là-bas.
1: Mais ouais. Pour vous, ça devrait souffler dans le bon sens. Vous allez participer à ce match
4: qui est
1: organisé à Marseille le 4 octobre prochain.
4: C'est ça, puisque la fenêtre internationale, elle déborde
1: en octobre.
4: Voilà, et donc il y aura un troisième match pour le Sénégal et pour les
1: match
4: Comores.
1: Amical.
4: Ce sera là où il y a une grosse diaspora et sénégalaise et comorienne. Oui. Voilà, au CEPAC Vélodrome, comme on l'appelle maintenant. Et donc je suis allé là-bas voir un petit peu à quoi ça ressemblait.
1: Mm-hmm.
4: Et c'est magnifique.
1: Ah bah oui, 65 000 places pour les Comoriens et les Sénégalais.
4: On espère qu'ils seront nombreux tout simplement.
3: Ouais, il y a une diaspora africaine.
2: J'ai aucun doute là-dessus.
4: Oui, oui.
3: Il y a aussi les Algériens et puis il y a aussi des amoureux du football.

0: Et voilà, un hymne à découvrir et dont il faudra se rappeler, l'hymne de la Ligue des Nations, dont on va parler, parce que ça se met en route, évidemment, quelques semaines après la finale de la Coupe du Monde. Place donc aux compétitions continentales. Et la Ligue des Nations, justement, pour ses sélections européennes, elle va nous présenter de nouveaux sélectionneurs, plongés dans le grand bain dès leur premier match. Alors évidemment, on a parlé de Zidane hier, on en reparlera demain. Mais il y en a deux autres qui nous intéressent aujourd'hui parce qu'ils seront face à face. Xavi avec les Pays-Bas et Jürgen Klopp avec l'Allemagne. Deux sélections d'ailleurs sorties de la Coupe du Monde exactement en même temps. Dès les 16e de finale, les Pays-Bas c'était
1: contre le Maroc
0: et l'Allemagne contre le Paraguay que la France avait retrouvé au tour d'après. Alors évidemment, les deux hommes sont là pour faire mieux. D'ailleurs, est-ce que ça vous a surpris, Nabil, que ces deux hommes se retrouvent sur un banc on l'imagine, mais avec un gros travail de fond à faire.
1: Oui, un gros travail de fond. Alors, ils ont de la chance puisque le format a évolué. Maintenant, les sélections nationales, vous avez un peu plus de temps pour travailler avec ces fenêtres, comme Franck l'a rappelé, qui sont un peu plus longues. Vous pouvez y incorporer, en plus des matchs de Ligue des Nations, des matchs amicaux. Donc,
0: en l'occurrence, dans le cadre de la Ligue des Nations, c'est quatre matchs.
1: C'est quatre matchs, donc ce qui est plutôt une bonne chose. Là, c'est une prise de contact, une prise de fonction. On a vu que Klopp avait déjà un peu
0: marqué
1: les esprits, mais bon. Jürgen Klopp, sélectionneur de l'Allemagne, c'est un train qui arrive un peu à l'heure, puisque de toute façon, c'est quelqu'un qui avait déjà été sollicité. Et puis Xavi, c'est presque une filiation identitaire entre le Barça et les Pays-Bas.
0: Oui.
1: Quelque part,
0: on en parlera.
1: Quelque part, il y a un sens à tout ça.
0: Exactement. Est-ce que ça vous paraît logique que finalement ces deux nations qui aimeraient bien entre guillemets se redresser quand même sur la scène tant mondiale parce qu'elles n'y arrivent pas ces derniers temps, et notamment on pense à l'Allemagne qui était championne du monde en 2014, Alisson, que ce soit finalement de vedettes aussi qui s'assoient sur chacun de ces bancs.
2: C'est un peu la tendance en ce moment d'avoir des grands noms, des noms charismatiques, d'ex-joueurs de football ou alors d'ex-grands entraîneurs, à l'instar de Ancelotti au Brésil, on l'a cité, Zidane, même en Afrique, on y viendra tout à l'heure, mais là aussi en Afrique, il y a une vraie tendance à prendre de noms charismatiques pour redresser ces équipes. Donc non, c'est pas surprenant et je pense que c'est un grand défi qui attend tous les deux.
0: On redresse pour l'instant plus l'image que les résultats, évidemment. Pour l'instant, c'est vrai, c'est donner une image de on a envie de faire quelque chose et de construire avec des gens sérieux. Franck.
3: Quand l'Allemagne prend Jürgen Klopp, enfin, je veux dire, c'est un gage déjà de travail, de titre, de motivation. On connaît le personnage, on connaît aussi, on va dire, ses succès, la façon dont il travaille, la stratégie qu'il va préconiser. On sait qu'il va apporter des choses nouvelles, très clairement. Et puis c'est une première pour lui sur un banc de d'équipe nationale. Il découvre aussi la fonction. Pour Xavi, comme le disait Nabil, c'est vrai que quelque part d'un point de vue de l'identité, c'est assez
0: presque
3: normal.
0: Logique.
3: Oui, voilà, mais c'est vrai que c'est un nom. Je suis moins d'accord avec ce que disait Alisson sur le continent. Je trouve c'est moins clinquant au niveau des noms. J'aimerais bien que ça soit
2: Hervé
3: plus
2: Renard, Vira, c'est pas mal.
3: Oui, mais Hervé Renard, c'est un retour.
2: Oui,
3: on va faire du neuf avec du vieux.
0: Vous voyez, Mourinho, c'est un retour et on ne peut pas dire que tous les jours ce soit très simple.
3: Je peux vous donner la liste de tous ceux qui ont été nommés cet été du côté de l'Afrique. Vous verrez qu'il n'y a pas beaucoup de clinquants. Mais c'est vrai qu'il y a Renard et puis il y a Patrick Vieira, mais Patrick Vieira, il rentre à la maison.
0: Oui, d'une certaine façon. Même s'il est champion du monde avec la France, quand même. C'est quand même un grand nom grâce à ça.
3: Vous avez vu qu'il s'est rappelé de son identité quand même.
1: Oui, mais il n'avait jamais nié son identité non plus.
0: Non plus. Ben non, puisque
1: Adiambar a toujours assumé sa part d'Africanité.
3: Comme Zidane.
1: Il n'est pas sélectionneur de l'Algérie, Zidane. S'il veut rentrer à la maison, c'est trop tard.
0: Il a prêté son fils. Mais Vieira, il est un des membres agissants de Diambar.
1: Oui,
0: en tout cas, justement, parlons-en de l'ancien coach de Liverpool. Alors, il a été intéressant dans sa conférence de presse en prenant position très clairement dans un pays, vous le savez, si vous écoutez RFI surtout, qui vient un moment politique très particulier avec le parti d'extrême droite, l'AFD, qui vient de remporter

0: successivement deux scrutins régionaux, et bien Jürgen Klopp, il sait que son équipe a un rôle à jouer et bien au-delà du rectangle vert.
1: Je ne veux pas laisser la fierté nationale aux mauvaises personnes, pour être tout à fait honnête. Mais je ne sais même pas si on peut encore employer cette expression sans qu'elle soit mal comprise. On m'a dit qu'on pouvait plutôt parler de patriotisme positif. Est-ce qu'on peut être fier d'être allemand tout en restant ouvert aux autres, attaché à la diversité, bienveillant et capable de compassion? J'en suis convaincu à 100%, oui. Et de mon point de vue sportif, j'aimerais que nous puissions nous réapproprier notre drapeau. Je voudrais que lorsqu'on brandit le drapeau allemand, personne ne se dise « qu'est-ce qui ne va pas chez toi ?» mais qu'on puisse simplement être heureux et conscient de la chance de vivre dans ce merveilleux pays, qu'on y soit né, qu'on y ait grandi ou qu'on soit venu s'y installer.
0: Alors Nabil, le moment politique est très différent, par exemple, entre la France et l'Allemagne. Une question dans ce style a été posée à Zinedine Zidane, qui a dit « moi je suis sélectionneur et pour l'instant c'est mon seul travail ». Est-ce que Jürgen Klopp s'est osé ou c'est courageux de sa part, ses propos ?
2: Ben moi, si vous me demandez ma sensibilité personnelle, je préférerais dire c'est courageux, quoi. Après, vous pouvez rester au milieu du gué, mais tout un chacun est avec sa conscience. Lui, il a fait le choix avec ses convictions et ses valeurs. D'expliquer que ça ne correspondait pas à ce qu'il pensait.
0: Mmh. Une équipe nationale, Alison, c'est effectivement le drapeau, c'est l'hymne. Il y a tous ces signes nationaux ou nationalistes. Lui, il parle de patriotisme positif. C'est un terme intéressant.
2: Oui,
3: c'est un terme très intéressant et justement, ça englobe un peu tout ça. Le patriotisme positif, ça veut dire qu'on peut être pro notre pays, on peut revendiquer les couleurs
0: aimer
3: de notre
0: pays,
3: on peut aimer son pays sans pour autant basculer dans une extrême ou dans une autre. Je trouve que c'est très très très bien choisi.
0: Franck, on se souvient, enfin en tout cas moi j'y pense, mais le Brésil où tous les symboles nationaux et notamment à travers l'équipe de sportive, et en plus il se trouve qu'au Brésil les élections ont lieu tous les 4 ans et qu'à chaque fois ça coïncide avec la campagne électorale vient juste après une Coupe du Monde et un peu tout se mélange. Et là, justement, vouloir récupérer le symbole du maillot, du drapeau, de l'hymne, tout ça, ça peut se faire aussi d'un côté comme de l'autre. C'est ce qu'il revendique, Klopp.
4: Ouais, moi, j'ai bien aimé, en fait, sa déclaration. C'est vrai qu'elle est courageuse. Vous avez raison. C'est un discours qui est très positif. C'est un discours qui parle surtout de valeurs.
0: Qui n'est pas exclusif, en plus.
4: Non, et qui a un discours pour rassembler. Une équipe nationale, c'est censé rassembler, en fait, tout le monde, en fait. Toutes les sensibilités. Vous êtes allemand, vous allez aimer votre équipe nationale parce qu'il y a des garçons qui viennent de toutes les régions, de toutes les provinces, de toutes les grandes villes.
0: Oui, surtout l'Allemagne qui, il y a 20 ans ou 30 ans, était séparée en deux. Donc, il y a aussi, en Allemagne,
4: et
0: on le
4: c'est
0: sait,
4: là, c'est, ce côté est-ouest. C'est une nouvelle Allemagne. On le voit bien aujourd'hui. Il y a beaucoup de gamins qui sont dans cette équipe avec des origines, avec des papas, des mamans d'autres origines, mais qui ont embrassé ce pays, qui ont la culture allemande et qui la défendent en club et avec leur sélection depuis bien longtemps. Donc moi j'aime bien en fait qu'ils se soient emparés de ça et qu'ils l'aient fait avec des mots très bien choisi, bien pesé,
0: juste, ouais.
4: mais c'est vrai que c'est pas simple hein, dans cette période de
0: alors,
4: tenir ce discours-là.
0: Dans cette période, et puis on se souvient de l'Allemagne avec Özil et Gundogan, où ils étaient d'origine turque, et ça s'est mal terminé, je dirais.
2: Oui, il y a eu des frictions sur la fin, notamment avec, je crois, Mesut Özil. Mais bon, moi je suis assez d'accord avec Franck, quoi. C'est aussi une sélection dont la sociologie a évolué et de manière naturelle, et qui correspond aux strates d'immigration aussi liées à l'histoire de l'Allemagne, comme en France on a des strates d'immigration.
0: Exactement.
2: Et comme on commence à en avoir aussi en Espagne ou en Italie.
4: Ça a commencé plus tôt ailleurs, aux Pays-Bas, en Belgique, ça a commencé avant l'Allemagne. Mais aujourd'hui, voilà, ça paraît normal et logique.
0: Et l'Italie, on en parlera avec Matteo Cioffi ces prochains jours, mais l'Italie aussi est en train de s'ouvrir à cela. Hier, on entendait Kylian Mbappé qui parlait simplement de respecter le choix du cœur. Et c'est souvent ce qui ressort, en fait, quand l'expliquent les joueurs. C'est un grand-père qui a joué un rôle, avec qui regarder des matchs. C'est ça qui, des fois, dicte le choix du maillot.
2: Des fois,
0: Parfois.
2: Il y a différents aspects. Il y a les joueurs d'excellence qui sont dans une filiation logique et normale et qui vont rester dans la sélection dans laquelle ils ont le plus de vécu. Puis il y a d'autres, après, bah, pour d'autres oui. raisons, qui vont se tourner vers une autre sélection, mais avec ensuite avec la, toute légitimité puisqu'ils sont éligibles. Nous, on n'est pas là. Moi, c'est ce que je dis souvent. On n'est pas là pour distribuer des certificats de nationalité.
0: Non. Chacun. Non, mais fait surtout ce qu'il... que la FIFA donne chacun, la possibilité.
2: Chacun fait ce qu'il veut. Il y a un cadre légal qui leur permet.
4: Mais des fois, c'est étonnant. Basta. Des fois, c'est étonnant quand même. Ouais. Hein. Là, je voulais sortir juste ouvrir une parenthèse rapide, Annie. Sortir de l'Europe et aller vers l'Afrique. Vous voyez que l'équipe de Madagascar, les Baréens.
0: J'étais sûr que vous alliez parler de cet exemple. C'était le carton. C'était le carton de Rémy cette semaine en plus. Alors on peut en parler. Zachary Boucher.
4: Alors Zachary, je voulais pas parler de Zachary. Ah. En revanche, je voulais parler. Il y a un gardien et un attaquant qui sont d'origine luxembourgeoise. Et il se trouve que je vais commenter le match de Madagascar contre le Nigeria. Et je m'interrogeais, mais comment ce luxembourgeois devient malgache? Et en fait, c'est pas bien compliqué. Je me suis dit, il y a pas beaucoup de possibilités. En fait, c'est son épouse qui est malgache.
0: Ah.
4: Donc il est malgache
3: par filiation,
4: par mariage, et il a choisi de représenter le pays de sa femme. Il a jamais été appelé ailleurs. Mmh. Ils lui ont dit tu veux venir? Bah oui, je viens. Puis voilà, et ben c'est super.
0: Alors, c'est très Boucher, c'est une histoire qui est moins belle justement.
4: Ah, c'est moins beau.
0: Non, mais alors lui, ce qu'on dit et ce qu'on écrit, parce que c'était il y a 8 ans, il avait donné une interview en disant bah non, moi
4: découper,
0: je suis français,
4: et du coup réunionnais d'origine et donc français.
0: Il était sur la liste et ils l'ont rayé, ils l'ont enlevé. C'est pas très élégant. Et je suis pas sûr que Corentin Martins ait eu à décider. On continue. Parlons justement de Jürgen Klopp. Évidemment, chaque sélectionneur, on le voit autour de Zinedine Zidane, même si les 14 ans avec Didier Deschamps ont été magnifiques, lui veut mettre un peu sa patte, son style, comme on ferait tous sur une émission, sur une équipe de sport. Alison, il a présenté 2 listes, Jürgen Klopp, 2 listes, 44 joueurs. Alors, on sait que l'Allemagne a besoin de trouver des forces nouvelles et de se ressourcer finalement. Et là, 2 listes, et clairement il a dit, il y aura, alors les équipes se jouent entre elles, par exemple les Pays-Bas, après il y aura le match retour dans la même fenêtre, donc ça peut être intéressant. En tout cas, 2 matchs pour un groupe, 2 matchs pour l'autre, ça vous a surpris? Il va faire école?
3: Non, ça m'a pas surpris parce que entre sa prise de fonction et justement ses premiers matchs de Ligue des Nations, il n'y a pas beaucoup de temps. Ils n'ont pas beaucoup de temps, ces sélectionneurs.
0: Et ils ont de moins en moins de temps.
3: Ils ont de moins en moins de temps.
0: Même pour une Coupe du Monde, même pour un Euro,
3: c'est sûr. Mais là, particulièrement, la fenêtre est très très mince et il fait la connaissance de ses joueurs lors du premier entraînement pour cette Ligue des Nations. Donc, il a besoin d'un vivier qui est large. Cette équipe d'Allemagne, elle a besoin de se reconstruire. Il y a besoin de trouver peut-être un pendant à Kai Havertz. On a besoin aussi de voir si cette défense, il n'y a pas des joueurs qui peuvent suppléer. Moussiala, qui revient de blessure, par exemple, il a du mal. Donc, il a besoin d'un vivier le plus large possible. Et les entraînements, c'est ce qui donne le meilleur indicateur.
0: Et c'est là qu'il va les tester. C'est là qu'il va les voir dans un match, dans une opposition. Et pas forcément simple face aux Pays-Bas.
4: Après, il faut vraiment se détacher. Parce que 44 joueurs, pour les suivre, ce n'est pas simple. Hein. C'est des groupes de travail, c'est des ateliers, tout ça. Il faut dissocier. Ce n'est pas aussi simple. Mais comme il a beaucoup de matchs à observer et à diriger, pour lui ça sera plus simple. Mais c'est le cas d'autres nations ailleurs dans le monde. Alors sur 10-12 jours tu peux quand même faire des choses. Et puis choses
0: c'est
4: sont
0: 3 semaines pratiquement.
2: Ouais, c'est énorme.
0: Donc c'est énorme, le temps est énorme pour construire.
4: Tu peux dire aux gars, nous on vous a pris pour, on va vous tester. Ceux qu'on connaît,
0: Wirtz et tout ça, ils sont là encore. Hein.
4: Mais effectivement, il y en a qui vont jouer une partie de leur avenir international à l'occasion de ces fenêtres-là, grâce à l'arrivée de quelqu'un qui, lui, est frais et a envie de leur donner leur chance. C'est super. C'est à eux d'en profiter, en fait. Hein.
0: Et d'ailleurs, il l'a expliqué, Nabil. Il a dit « Nous n'avons pas créé d'équipe A ou B. Nous voulons gagner les 4 matchs. J'ai ouvert grand la porte. Tous ceux qui veulent participer ont leur chance. » Et c'est un peu...
2: Une revue d'effectif général.
0: Voilà. Et un peu au vu et au sud de tout le monde.
3: Une neutralité absolue.
2: Il se fera son idée. Puis c'est aussi un moment où vous en profitez pour connaître les hommes avec qui vous pouvez ensuite voyager. Quoi.
0: Ouais. Alors c'est marrant parce que on voit toujours, on raille un peu les publicités qu'il y a pu avoir, Dutch Qualitat et tout ça. Là, il a imposé certaines normes à son groupe, rigueur et discipline. Il veut que ce soit plus professionnel et plus structuré. Les portables limités, on se fait pas masser en lisant son portable. Et puis des contacts avec les familles aussi qui ont été limités ou réorganisés en tout cas. Donc
2: il a son mode de fonctionnement.
0: Exactement. Ouais. Et ça sera intéressant. Alors en face, un sélectionneur sélectionneur qui, alors lui, il a le prestige de ses 9 années chez les Reds, plus avec Dortmund et Mayence, tout ce qu'on a vu qu'il avait fait avant en tant qu'entraîneur. En face, on a un sélectionneur champion d'Espagne. Lui, on l'a vu d'abord avec le Barça. Il a été aussi champion d'Europe. C'est évidemment Xavi. Alors Xavi, sélectionneur des Pays-Bas, tout à l'heure on en a parlé, de peut-être cette logique, de cette filiation avec le style Johan Cruyff. En tout cas, évidemment, sur le terrain, il va vouloir imposer quelque chose, Xavi. Un football, ça ne vous surprendra pas, offensif, basé sur la possession, mais pas seulement, parce qu'il dit qu'il y a une double lecture tactique et aussi au sein du groupe.
5: Personnellement, je crois beaucoup en cette génération. Nous avons beaucoup de joueurs talentueux, mais pour moi, le plus important, c'est de construire une équipe, un groupe, une famille, pour pouvoir être compétitif. Je crois l'avoir déjà dit, je veux un football offensif, une équipe qui prend l'initiative avec le ballon, qui domine et qui cherche à avoir la possession en permanence. Je déteste voir mon équipe sans le ballon. Voilà notre idée, attaquer, prendre l'initiative et pratiquer un football offensif. Pour moi, c'est le plus important.
0: Franck, j'imagine que c'est ce qu'attendent les supporters des Oranges en tribune.
4: Forcément. Mais comme, il l'a annoncé, maintenant, il faut, comme on dit en anglais, il faut délivrer, il faut le montrer, il faut l'offrir. Mais bon, il sait faire.
0: Bah oui. Ces années barcelonaises, lui, il était sur un banc et ils ont été champions d'Espagne.
4: Ouais, et non seulement sur le plan technique et tactique, mais aussi, on l'a pas évoqué avec Klopp, mais ça vaut, je pense, aussi pour lui, la gestion des personnalités, des égos. Ça aussi, ça entre en ligne de compte. Mm. Quand tu as autant de joueurs, de nouveaux joueurs, de personnalités, lui, il va arriver, bon, bah, ils vont pas lui apprendre le football. Ni même à Klopp. Il sera pas impressionné. Et lui, parce qu'il dégage, Xavi, il va leur donner beaucoup, beaucoup de choses rapidement.
0: En même temps, Nabil, la sélection des Pays-Bas, ça fait longtemps qu'elle ne pratique pas un jeu à la hollandaise.
2: Bah, elle est tributaire aussi de la qualité de ses joueurs.
0: Évidemment.
2: Parce parce qu'à une époque, les attaquants, c'était absolument phénoménal. Aujourd'hui,
0: On pense à Robben.
2: Voilà, Van Persie, Van Nistelrooy. Et j'en oublie encore au passage, mais aujourd'hui, quand vous faites jouer des faux neufs, c'est aussi une question de qualité. Donc, un 4-3-3 classique, c'est plus
0: fort. Est-ce qu'il les a, les joueurs, là?
2: En tout cas, il va falloir qu'il travaille aussi pour en trouver d'autres.
0: Qu'il y a une génération là qui commence.
2: Ah là, Depay là qui est sur une jambe.
0: Depay, Dumfries.
2: Oui. Enfin, Dumfries, ça reste pas mal quand même. Mais
4: Dumfries, il va pas le.
2: Après, vous
0: non, mais je veux dire, c'est des gens qu'on connaît déjà. Eux, c'est les Rock.
4: Mais il va ouvrir la sélection.
2: Et surtout derrière, Van Dijk aussi qui est un peu en perte de vitesse, au sens propre comme au sens figuré. Donc, il va falloir rechercher de nouveaux talents, notamment dans le championnat des Pays-Bas qui en produit régulièrement. Mais aujourd'hui, si on vous demande comme ça, très tranquille, c'est quoi les 2-3 stars des Pays-Bas? À une époque, vous répondiez très facilement et c'était des top joueurs. On n'a qu'à regarder, par exemple, dans la liste des 30 au Ballon d'Or. Il y a combien de Néerlandais, là? Je sais pas.
4: Aucune idée.
2: Il faudrait demander à Mbappé, il est au courant de tout sur le Ballon d'Or.
0: Et vous le savez, Nabil, vous avez contribué. Ouais.
2: Écoutez,
0: à
2: j'ai
0: ça.
2: Posé la question, c'est pour pas y répondre.
3: Il lance une bouteille à la mer, comme ça.
2: Mais je dirais pas loin de zéro.
3: Ouais, ce qui est marrant dans ce que déclare Xavi, je trouve ça un petit peu paradoxal. C'est-à-dire qu'il est sur un jeu, enfin, il prône un jeu,
0: il veut prôner
3: un jeu de possession, etc. Mais quand on a vu ces 2 dernières années au Barça, il a joué un peu plus dans la verticalité. C'est-à-dire un peu moins sur la possession, ça ronronnait beaucoup moins et ça allait beaucoup plus vers l'avant. Et c'est là que le Barça s'est remis en selle. Son Barça, du moins, s'est remis en selle et a gagné. Donc, est-ce que c'est la bonne méthode aujourd'hui avec les joueurs qui sont très peu qualitatifs, si je peux me permettre sans dégrader personne. Mais je ne suis pas sûre que ce soit vraiment le jeu d'opposition qui faille pour les Pays-Bas.
0: Bah, pour l'instant, mais en tout cas, ça donne envie. Si réellement, il arrive à faire ce travail avec sa sélection.
2: Donc, c'est zéro, Annie. Hein,
0: vous avez la réponse à votre question.
2: Zéro, mais c'est un indicateur quand même.
0: Oui. Ouais, non, c'est intéressant.
4: Non, il met des étoiles dans les yeux des supporters, mais
3: on a envie.
4: Mais voilà, comme tu le disais, si t'as pas les joueurs pour ça,
0: on va guetter. Ouais. Mais c'est sûr que le rôle, évidemment, d'un sélectionneur comme d'un entraîneur, c'est de s'adapter à son effectif. Donc,
4: mais sa déclaration à lui aussi, d'une certaine façon, est très politique. Mm-hmm. C'est de la politique générale. Voilà, évidemment. C'est mon programme, je vais faire ça. Puis à l'arrivée, il fera en fonction de ce qu'il a sur le moment, et peut-être qu'effectivement, il aura pas le matériel humain pour proposer ce football-là.
0: En tout cas, je pense que demain soir, on sera nombreux à regarder avec curiosité cette affiche. Pays-Bas-Allemagne, très prometteur. En Afrique aussi, on a des rencontres importantes qui compteront pour la prochaine CAN. Mais avant d'en parler, je vous propose quelques notes de musique qui nous viennent du Gabon avec Chapilé et ça s'appelle simplement L'Oiseau Rare.
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0: ça recommence.
1: Chapilé qui nous vient du Gabon, ça s'appelle l'oiseau rare et vous pouvez le retrouver, cet oiseau rare, sur la playlist de RFI Musique. Vous allez voir, elle est pleine d'oiseaux rares, cette liste de musique, et surtout elle est de très bonne qualité.
2: L'Afrique qui lance ses éliminatoires de la CAN, oui. Déjà.
3: Dessinant la feuille de route des 48 nations africaines prêtes à se disputer les précieux billets Mali, pour la phase finale en Tanzanie, au Kenya et en Ouganda.
2: 48 sélections, 12 groupes, 6 journées sur le papier, tout le monde part à égalité.
4: Un mercato des sélectionneurs très français, certaines équipes n'ont pas hésité à tout balayer pour repartir du bon pied.
1: Sur le continent africain, donc, on y est, et c'est cette course à la CAN 2027. Les dates de la compétition ont été définies, elles approchent. Les Super. Sélections africaines n'auront que 8 matchs pour rallier le Kenya, l'Ouganda et la Tanzanie l'été prochain. Alors, un constat, Franck, on y faisait allusion, vous y faisiez allusion tout à l'heure. Il y a eu un sacré mercato au cours de l'été. On entendait la voix de Frédéric Suteau qui disait il y a eu beaucoup, effectivement, de Français, de sélectionneurs français qui se sont retrouvés dans ce mercato, mais pas seulement.
5: Ouais. C'est vrai que comment... tout à l'heure, on a évoqué Hervé Renard, parce que c'est un ancien vainqueur, mais bon, Claude Leroy aussi,
1: Et
5: pour le coup. Lui aussi, un ancien vainqueur, qui est arrivé sur le banc de Diable Rouge du Congo. On a Hubert Velut qui est arrivé du côté des Comores. On a
1: Sébastien Minier
5: avec le Gabon. On a Didier Gomes da Rosa qui est arrivé sur le banc de la Sierra Leone. Ah, au Mali, on a Da Silva.
6: Oui, c'est ça.
5: Anthony Da Silva.
1: Et Patrick Vieira.
5: Voilà, last but not least.
6: Ouais. Moïne Chaban en Tunisie, Brahim Mdani en Algérie.
5: Des anciens joueurs, des nationaux.
1: Il y a eu beaucoup de mouvements. Alors, c'était pas seulement lié à la Coupe du Monde, contrairement aux autres.
5: Pizzo Mossimane en Afrique du Sud, Hugo Broos, rideau. Après la Coupe du Monde.
1: Alors, pour certains, c'était les mondialistes. Les 10 pays mondialistes, pour beaucoup.
6: C'est plus de 50% qui ont changé.
5: Boubichta est parti, donc c'est son adjoint Bettencourt. C'est vrai qu'il y a eu aussi de la casse. Il y a eu des.
1: Oui.
5: Il y en a pour certains, c'est dans
1: certains constats.
5: Oui, dans le prolongement aussi de ce qui avait été débuté ou alors une vraie rupture.
1: Oui, certains avaient été maintenus après la Coupe du Monde parce qu'elle survenait si peu de temps après la CAN qu'il fallait peut-être mieux rester avec les mêmes. Et puis, on a changé. En tout cas, c'est vrai que là, il y a urgence finalement d'une certaine façon parce qu'il y a peu de matchs et peu de temps pour se qualifier pour
6: la CAN
1: et l'été prochain. Alors, on va s'arrêter d'abord sur la RDC, où Sébastien De Sabre, lui, il a emmené son équipe et à la CAN et à la Coupe du Monde, et il est toujours là. C'est Léopard, rentré avec les honneurs des Américains, hein, on s'en souvient, éliminé en 16e, mais par l'Angleterre et après un très bon match. Alors pour cette nouvelle étape de son travail, le sélectionneur a quand même rénové son groupe, rajeuni, peut-être pour faire des tests lui aussi, peut-être qu'il rappellera certains qui ne sont pas sur la liste
5: pour
1: la CAN.
5: Il a 4 matchs. Il a les 2 matchs d'éliminatoires de Coupe d'Afrique des Nations.
1: Et
5: il a deux matchs contre l'Ouganda.
1: Exactement.
5: Donc ça explique aussi que sa liste soit.
1: Oui.
5: Pas démesurée, mais enfin très longue et qu'il y ait 14,
7: lui aussi
5: 14
7: a deux
5: gamins.
7: Listes, hein.
5: Ouais, oui, c'est ça. Il y a 14 nouveaux, 14 gamins qui n'ont jamais joué.
1: Il s'inspire de Klopp, donc.
7: Exactement.
5: Klopp s'inspire de lui.
1: C'est pas dans quel sens. Qui a publié la première?
5: Je pense que ça va être Klopp.
1: Ouais, je pensais Klopp parce que c'était il y a une dizaine de jours, il me semble.
5: Mais bon, je crois comprendre aussi que pour certains, on ne devrait pas les voir jouer là dans les jours qui viennent.
1: Bah justement, on va l'écouter.
5: Me semble-t-il.
1: On va l'écouter, Sébastien De Sabre, parce que évidemment, s'il a puisé dans le vivier des Congolais, c'est des petits nouveaux. Il veut justement ou les attendre ou les bichonner.
8: Notre rôle aussi à nous, c'est de penser à l'intégration des nouveaux joueurs. Parce qu'elle se fera, comme je l'ai dit la dernière fois en conférence de presse, on garde ce qui a bien fonctionné et on bonifie. Et après, il y a des étapes de bonification. Et il y a des joueurs, c'est la première fois qu'ils viennent à Kinshasa. Donc, il faut qu'on puisse les lancer dans les meilleures conditions possibles quand on estime que l'adaptation et que l'intégration est faite. C'est possible que demain, il y ait de nouveaux joueurs et l'ensemble, on va dire, de la structure sera présente.
1: Et oui, il y en a qui viennent pour certains pour la première fois en RDC, au Congo et à Kinshasa. Franck, il n'y avait pas assez de choix, assez de potentiel dans ce pays 117 millions d'habitants. Je pense qu'il y a 117 millions de passionnés de foot. Oui, je sais.
5: Les supporters, les locaux, ils vont vous dire ouais, on a du talent dans nos championnats, quelle que
1: soit
5: la ligue.
1: C'est ce qu'ils disaient au mois de mars récemment, même s'ils venaient de qualifier pour la Coupe du Monde et qu'ils étaient trop contents.
5: Oui, oui, ils vous diront qu'il y a du beau monde à Kin ou à Lubumbashi ou ailleurs.
1: Le problème, c'est quand même que le championnat, là, c'est toujours un problème là-bas.
5: Ouais, et puis, au-delà de ça, Annie, quand vous réfléchissez bien, vous sortez d'une Coupe du Monde où vous êtes de retour des décennies après, vous franchissez le premier tour, vous sortez avec les honneurs, vous auriez même peut-être, on aurait rêvé qu'ils balayent
1: exactement l'Angleterre.
5: Ils n'en étaient pas loin. C'est quand même plus facile de convaincre tous ces petits bonhommes-là.
6: Par exemple, il y en a un ils ont couru derrière lui là pendant X temps. Là, et puis Mavididi là.
5: Ouais, Mavididi, ça y est.
6: Tiens, comme par hasard, il se pointe là. Voilà. Non, mais j'ai rien contre lui. Hein.
5: Non, mais c'est facile parce t'as vendu le truc avec la Coupe du Monde, tu comprends.
1: Vous avez complètement raison parce que comment Marseille va accueillir ou attirer des binationaux, des stars internationales dans son équipe avec les résultats qu'elle a en ce moment. Eh bien, la RDC profite évidemment de ces bons résultats. Alisson, cette liste et ce travail de Sébastien Desabre qu'il a peaufiné, comment vous le voyez ?
0: Ah, moi, je suis très content de ce que fait Sébastien Desabre. Ça fait un moment déjà qu'il travaille avec cette politique des binationaux. Les locaux, comme on l'a dit, c'est un petit peu plus compliqué, mais il a fait un travail de longue haleine. Quand, je le rappelle, les qualificatifs pour la Coupe du Monde en Côte d'Ivoire, il reprend cette équipe, le Congo était dernier du groupe, était pourtant virtuellement pas qualifié. Il reprend, le Congo, la RDC se qualifie et ensuite on a le parcours qu'on connaît, la CAN, la qualification à la Coupe du Monde après plus de 50 ans. Il fait un travail de longue haleine, il essaie de convaincre les binationaux et je pense que le premier problème des binationaux, parce qu'il faut savoir que en Afrique et surtout en RDC, je suis très bien placée pour le savoir, je suis d'origine congolaise. C'est plutôt au niveau des parents, au niveau de l'entourage qui font un premier barrage. Parce qu'ils ont cette crainte de l'Afrique. Avant, ça se passait très mal. C'est vrai que même en RDC, il y a eu énormément de problèmes dans les déplacements, dans la fédération. Mm-hmm. Donc le premier barrage, c'est pas forcément les joueurs, contrairement à ce qu'on croit, c'est l'entourage. Donc là, petit à petit, Sébastien Desabre, et avec les résultats à l'appui, forcément, il arrive à faire sauter ce premier verrou et pour convaincre de nouveaux joueurs.
1: C'était nécessaire de chercher d'enrichir ce groupe, oui. Nabil.
6: Oui, parce que quand vous gagnez avec un groupe, l'erreur, c'est de pas le renouveler et de quelque part, parfois se mettre des œillères sur des joueurs qui peuvent être en perte de vitesse. Ce qui est intelligent de sa part, c'est de l'avoir fait après la Coupe du Monde et non pas après la qualification à la Coupe du Monde, parce que parfois ça peut détruire un groupe tout simplement.
1: Oui, puis le groupe s'est battu, se souvient du barrage et tout, donc il y avait sûrement une très grande solidarité.
6: Alors, aujourd'hui, son modèle il paye, on verra quand lui partira, ce sera à mon avis ce moment-là qui sera le plus délicat pour la RDC. C'est vrai que quand vous avez 117 millions d'habitants, bon, je pense qu'il doit avoir un peu de talent à RDC, mais bon, après ça c'est aussi une question de travail, d'infrastructure, de championnat, etc. Maintenant, ils ont raison d'aller chercher les meilleurs talents. Ils ont la possibilité maintenant d'avoir une forme d'attractivité qu'ils n'avaient pas par le passé. Moi, je me souviens, à la RDC, c'était des pré-listes avec des joueurs qu'on mettait sur la liste avec qui on n'avait même pas demandé leur avis. Et finalement, ils venaient jamais. Mais c'est pour ça que ça me fait sourire, parce que j'en vois là. Alors, je tombe sur Mavididi, mais je suis persuadé qu'il y en a d'autres. Donc, du coup, là, pour le coup, ils sont là. Donc, ça veut dire qu'effectivement, il y a une forme d'opportunisme chez certains.
1: Opportunisme, en tout cas, ils saisissent leur chance. Alors espérons que le championnat pourra offrir aussi plus de choix à Sébastien Desabre. Il me semble que la nouvelle direction de la FECOFA voulait justement améliorer tout ça.
5: Non, mais ça change rien pour l'instant.
1: Non.
5: Ce qui est certain, c'est que parmi les nouveaux, il y a juste un gardien des Aigles du Congo. Ouais. Donc
6: on rappelle que le titulaire s'est blessé malheureusement.
0: C'est un ligament croisé.
5: C'est une mauvaise nouvelle
6: parce qu'il était plein de bourre.
5: Oui. Bon, après Berthaud peut faire le job aussi, je pense. On l'a vu en Coupe d'Afrique des Nations. Berthaud, il est aux États-Unis. Ça se passe très bien en club.
6: Il y a l'autre belge, enfin celui qui est d'origine belge là.
5: Oui.
6: Polo, mais pas mal.
5: Mais pour tous les autres, effectivement, c'est une chance. Ils s'engouffrent parce que il faut pas, tu l'as dit Nabil, il faut pas scléroser une sélection. Il y a un moment donné, il faut un appel d'air. Ils ont rendu de grands services, mais une équipe nationale, le cycle, c'est 3 ans. Au bout de 3 ans, tu peux dire qu'à un moment donné, bon. Il y a certaines nations qui se sont plantées tout récemment parce qu'elles n'ont pas su ou vu que c'était le moment de le faire. Donc
1: et
5: bravo.
1: Certaines grandes nations.
5: Oui, oui. Et bravo
6: le Sénégal. À un
5: bravo
6: donné,
5: à lui.
6: Quoi.
5: C'est vrai que cette politique, voilà, il l'a mise en place il y a un petit moment. Aujourd'hui, c'est eh bien, il tire les marrons du feu parce que ben ils sont tous volontaires pour venir. Il y a 4 matchs. Ceux qui administrativement ne peuvent pas jouer les matchs officiels, ils pourront faire les matchs contre l'Ouganda. C'est pas très grave en soi.
1: Non.
5: Il va pouvoir les tester.
1: Le plus important, c'est pour le sélectionneur.
5: Et puis
1: bien sûr.
5: ils vont évoluer dans un cadre, dans un contexte congolais. Et c'est de ça dont ils ont besoin.
0: Ils ont été décorés, hein, d'ailleurs. Excuse-moi de te couper. Ils ont été décorés par le président de la République, Félix Antoine Tshisekedi Tshilombo, pour justement leur qualification à la Coupe du Monde et leur parcours génial.
6: C'est sympa.
1: Mais déjà, ils avaient été bien fêtés quand ils étaient rentrés d'Amérique.
6: Ils ont le sens de la fête, il n'y a aucun souci. Ils ont bien, et d'ailleurs, ils ont bien raison. Il faut fêter.
1: Ça. Mais alors, ce match, Alison, il aura bien lieu à Kinshasa.
0: Au Stade des Martyrs.
1: Bien lieu au Stade des Martyrs. Par contre, on ne sait pas encore s'il y aura du monde en tribune ou pas.
0: Ah, il y aura du monde.
1: Oui, mais c'est limité pour l'instant.
0: C'est ça, pour l'instant, c'est limité.
1: Même les supporters là-bas ne le savent pas.
0: Alors, parce qu'officiellement, le Stade des Martyrs n'est pas homologué, puis les homologués, puis les pas homologués, puis les homologués. Donc, des niveaux homologation, c'est pas
6: mais
0: trop.
6: Mais ça, c'est pareil, il faudra
0: nous
6: travailler.
0: En sommes. Exactement.
6: Sur les infrastructures. Donc, pour donner envie aux joueurs quand ils viennent, il faut leur mettre un peu plein les yeux, quoi. Mmh. Un centre d'entraînement au niveau. Un beau stade, et je pense que c'est largement au niveau de la RDC.
1: Pour l'instant, on donne 18 000 participants.
0: C'est ça, donc pour l'instant, ce sera.
1: Le stade est énorme,
0: le
1: pour
0: stade,
1: 18 000.
0: C'est, je crois que c'est plus de 60 000.
1: Il me semble 65.
0: Ouais, c'est ça, plus de 60 000 personnes.
5: Après, attention, hein. Vous allez jouer l'Ouganda en match amical, ça.
0: Bien sûr.
5: Ça, c'est des galops d'essai, mais vous avez la Guinée équatoriale.
1: Mmh.
6: Sans Issoué.
5: Oui,
6: on a fait 30 minutes sur lui là-dedans.
5: Oui, tu te souviens.
1: Le hors-la-loi. On m'a dit gentiment, forcément.
5: C'est un hors-la-loi, je suis désolé. Il a joué pendant 15 ans alors qu'il n'avait pas le droit. Attention, Guinée équatoriale, mais surtout Zimbabwe. En fait, on ne se méfie pas de ces équipes. Les équipes, elles rentrent de la Coupe du Monde, tout va bien, voilà, c'est la grande fiesta.
1: Mais alors là, je crois qu'eux, ils sont tous. Ils savent que.
5: Je ne suis pas certain.
1: Ils n'ont pas beaucoup, vous croyez?
5: Je ne suis pas certain. Je me souviens d'une équipe du Cameroun que j'avais commenté à Yaoundé qui avait joué le Zimbabwe, ils avaient jonglé les Camerounais. Hein. Je peux vous dire qu'ils ont eu peur jusqu'à la dernière minute parce que, en fait, personne ne se méfie de ces équipes. Bon,
6: ouais,
5: ils viennent
6: 2 sur 4, Franck, le format. Alors, ils ont l'Ouganda ? Non, ils n'ont pas l'Ouganda.
5: Non, l'Ouganda, c'est des matchs. Mais attention.
1: Guinée équatoriale, premier.
6: Ouais, et ensuite, c'est quoi les équipes de la poule là ?
1: Demain, ensuite.
6: Alors, ils ont quoi comme équipe dans leur poule ?
5: Bah, ils ont déjà Guinée équatoriale et Zimbabwe pour commencer.
1: Sierra Leone et Sierra Leone.
6: Je suis d'accord avec toi.
1: Ils sont à 4.
6: Mais enfin bon, je les vois pas finir dans les deux premiers.
1: C'est le groupe.
6: Si c'était juste une équipe, je te dirais, je remontrerais le degré de vigilance et même comme ça, je pense que l'RDC est au-dessus. Mais là, 2 sur 4, t'as pas le droit de pas y aller. Quoi.
1: Ils ont d'autres ambitions. Enfin, oui. Déjà là, ils sont allés tellement loin à chaque fois à la CAN.
5: Mais ils peuvent viser le titre.
1: Ben voilà.
5: Mais ça passe par des éliminatoires réussis, d'être tout de suite au taquet,
6: voilà.
5: Et gagner ses matchs.
6: Il ne faudra pas jouer l'Algérie en prolongation, c'est tout.
1: Ouais, c'est vous faisiez allusion au Cameroun. Eh bien, les Lions indomptables, ils sont de retour. Ce sera à Garoua. L'équipe dirigée par David Pagou jouera contre les Sélakantes des Comores. Elle est déjà sur place. Le sélectionneur camerounais, pour lui en tout cas, si les joueurs rejoignent ou s'installent dans le groupe, ils ont un point commun, c'est la détermination. On reconnaît un peu le langage de ce sélectionneur. Détermination, discipline et vraie envie surtout de porter le maillot du Cameroun. Intégration, eh bien, facilité selon lui. Et là, on peut penser à ce que dit Xavier aussi, c'est-à-dire par les liens déjà forts entre eux.
7: Pour moi, la première qualité d'un footballeur, c'est sa détermination. Donc, quand vous voyez Mbeumo, quand vous voyez Namaso jouer, quand vous voyez Ryan Fosso, tout dernièrement intégré dans les Lions, on n'a pas besoin de magie pour savoir que c'est des Camerounais dans le sang, dans l'âme. Puis j'ai constaté qu'ils sont tous copains. Quand j'ai causé avec Avom, il m'a dit qu'il a causé avec Nagida, il a causé avec Brian Mbeumo, il a causé avec Fosso. Donc, ça veut dire que dans le microcosme, tous sont amis. Donc, voilà, ils s'adaptent. Et avec le discours, la discipline, le travail, parce que c'est aussi ça notre ADN, la rigueur, leur envie de venir porter le maillot de Lions indomptables est très grande, donc facilement ils s'intègrent.
1: Évidemment, Alison, le côté groupe union, ça joue autant que la tactique, on le sait, sur une équipe et sur une compétition.
0: Ça joue encore plus quand on est Camerounais. En ce moment, on sait que le climat du Cameroun ces dernières années était un peu compliqué. Donc là, on a retrouvé un groupe solide, même si effectivement, il y a eu la non-qualification à la Coupe du Monde qui a fait mal dans les têtes. Mais il y a une belle génération au Cameroun. Il y a des beaux joueurs, il y a une équipe qui est équilibrée et forcément,
1: non, la cohésion. cohésion. Au Maroc, c'est ça. C'était très intéressant.
0: Exactement.
1: Proposer les Lions Indomptables.
0: Tout à fait. Donc cette cohésion, c'est forcément une force pour le Cameroun.
6: Mm-hmm. Bah, c'est une équipe qui retrouve aussi des leaders, des têtes d'affiche, des joueurs qui jouent dans des top clubs. Ah, Mbemo à Manchester.
1: Exactement.
6: Baléba, exactement, qui est aussi un garçon émergent, mais même chez nous en Ligue 1, des joueurs qui s'installent à Rennes comme Najida, par exemple, en piston, qui est extrêmement intéressant, qu'on avait vu la dernière CAN. Alors c'est vrai que c'est plus intéressant de parler de football quand on parle du Cameroun, parce que c'est vrai que ces derniers temps, notamment sous Marc Brice, on était avec du pop-corn, plutôt dans les faits divers et les polémiques. Et le Cameroun.
1: David Pagou, oui, a instauré aussi une certaine.
6: Il a
1: un peu serré la vis, quoi.
6: Voilà, et puis il a changé les têtes aussi. Il y a des joueurs qui sont partis. Jean Bonguissa, par exemple. Je ne dis pas que Jean Bonguissa est un problème, c'est un bon joueur. Mais vous avez des joueurs qui sont mis un petit peu de côté également. Mm-hmm. Et donc là, il y a la possibilité de travailler sereinement. Et voilà, et de retrouver pourquoi pas une bonne équipe du Cameroun à la prochaine CAN.
1: Des Lions qui peuvent redevenir indomptables, Franck.
5: Mais moi, ce que je trouve intéressant, c'est que les dynamiques se sont inversées dans le football camerounais, où l'équipe féminine est devenue championne d'Afrique. Mm-hmm. Il n'y a pas si longtemps que ça. Elles ont été fêtées, elles ont déposé ce titre-là comme ça dans la corbeille. C'était extraordinaire. J'ai un copain qui fait partie de l'encadrement, qui s'occupait des gardiennes notamment. Donc voilà, il était bien placé, il m'a raconté, et c'était fabuleux. Aujourd'hui, elles ont donné le ton. Elles sont arrivées comme ça, on se méfiait pas d'elles, parce qu'elles ont été, elles ont été sauvées des eaux avec d'autres équipes, hein, avec les Égyptiennes, etc. Mais elles sont arrivées, et elles ont voulu gagner, elles sont allées au bout. Les garçons, ils vont devoir s'inspirer de ça.
1: Oui.
5: Et lui aussi,
1: de
5: du coup.
1: De qui s'inspirer
5: ouais, et du coup, Pagou, il fait un peu comme De Sabre ou d'autres. Hein. Et là, il a fait entrer 10 jeunes.
6: Dix jeunes.
5: Ça, c'est bien. Gros appel
6: à découvrir.
5: Ouais,
1: très bonnes opportunités.
5: Il y a de la Turquie, il y a de la France, etc. C'est bien.
1: Alors, lui, son équipe ouvrira le bal des confrontations demain, puisqu'il joue à 15h. C'est Claude Leroy et le Congo. Ils sont à Gaborone, au Botswana. Ils jouent sur terrain neutre face à la Namibie. Ils sont arrivés ce matin. Claude Leroy, il a commencé à s'entraîner dès Brazzaville, mais il a montré beaucoup d'irritation parce que son effectif est incomplet. Il était avec 15 joueurs présents, les joueurs qui arrivaient au compte-gouttes, et surtout eh bien, ceux qu'il n'avait convoqués, parfois n'ont même pas répondu. Ce sont les agents qui parfois répondent, et vous allez entendre, il formule des choses qu'il a. Ce vieux routier du continent africain qu'est Claude Leroy, eh bien, il a été choqué.
9: Certains agents, je ne citerai pas de nom, ont demandé des sommes considérables pour certains joueurs, pour venir. Et quand je dis considérables, je pense que vous les trouverez considérables quand on demande pas loin de 30 millions CFA juste pour venir faire un match en équipe nationale, 40 000 euros. Je ne savais pas que ça existait, moi. C'est ce qui arrive aujourd'hui, c'est-à-dire que certains joueurs sont tellement mal conseillés avec des agents qui sont des proxénètes du football moderne, qui ne pensent même pas à l'intérêt d'un pays, parce que souvent en plus, ils ne sont pas du même pays que le joueur, donc ils s'en foutent complètement de la République du Congo, et qui cherchent à tirer le maximum. Mais le jour où il faut donner de l'argent à un joueur pour qu'il vienne à l'équipe nationale, si on accepte ça, moi je m'en vais tout de suite. Parce que les joueurs, il faut qu'ils soient payés, sont des professionnels, mis dans les meilleures conditions, pour que moi je puisse après être très exigeant avec eux. C'est la première fois que j'entends ça.
1: Nabil Djellit, justement, Claude Leroy qui a fait tant de sélections et qui a entraîné tellement en Afrique, est-ce que c'est une nouvelle tendance qui commence à exister ?
6: Non, malheureusement, ça existe déjà depuis un petit moment, parce qu'aujourd'hui, les sélections nationales, elles chassent les binationaux, un peu comme des clubs qui recrutent. Et donc, quand vous recrutez, parfois, certains ont eu à faire des incitations. Ça peut être des incitations financières, ça peut être des incitations avec des partenaires de publicité, par exemple. Donc c'est déguisé. Vous le savez pas, le joueur, il vient, mais derrière, il a un contrat avec, je sais pas, de la téléphonie mobile ou des choses comme ça. Donc pour attirer les meilleurs, et vous êtes parfois obligé d'être dans l'incitation. Et donc là, les agents dont parle Claude Leroy, c'est probablement des agents qui ont dû se renseigner, qui ont dû savoir que c'était des pratiques qui se faisaient chez d'autres sélections nationales. Et donc, en fait, ils ont tout simplement demandé, comme s'ils transféraient un joueur d'un club à un autre, une commission.
1: Le Congo a besoin en plus de se racheter, je dirais, parce que ça fait longtemps qu'ils ne sont pas... Ça date du dernier mandat de Claude Leroy, 2015, quand ils étaient à la CAN, et on se souvient de ce quart de finale un peu fratricide entre RDC et Congo, où c'est la RDC qui était passée, Alison.
0: C'est ça, 4-2. Oui, effectivement. Moi, ce qui m'étonne, là, pour le coup, avec Claude Leroy, c'est que quelqu'un qui est chevronné comme lui soit étonné de ses pratiques, de ses méthodes.
6: Je pense pas qu'il est étonné, il en profite pour, en fait...
0: Pour passer un message, pour dénoncer.
6: Je pense qu'il découvre pas.
0: Non, mais il le dit, moi, c'est la première fois que je vois ça. Donc, il y a quand même...
6: C'est sa liberté, c'est plutôt une bonne chose.
0: Il y a quand même un étonnement de sa part, mais effectivement...
1: Et c'est
0: moi,
1: choquant.
0: Je comprends, hein, je comprends qu'il soit fâché, je comprends qu'il est là pour redresser une sélection qui est en perdition depuis des années, il a envie d'avoir les meilleurs joueurs dans son effectif, et il est venu parce que on sait que c'est un entraîneur qui connaît l'Afrique, qui est un entraîneur qui a gagné aussi en Afrique, qui a un savoir-faire. Et puis là, on lui met des bâtons dans les roues. Au sein même de la... les joueurs nationaux lui mettent les bâtons dans les roues. On veut pas venir, on ne répond pas. Et puis l'agent, il nous dit oui et après, il nous dit non. C'est scandaleux, il a raison.
1: Ils sont un peu mal partis, les Diables Rouges, là, Franck.
5: Ils ont même pas commencé.
1: Justement.
5: Mais c'est bien, le pavé dans la mare, moi, je suis tout à fait pour. Je suis tout à fait pour. Voilà. Il l'a fait, il a pris ses responsabilités. C'est pas un perdreau de l'année, ça fait plus de 40 ans qu'il travaille sur l'Afrique.
1: Et on sait qu'avec lui, c'est sérieux.
6: Il découvrira.
5: Maintenant, j'aurais voulu, égoïstement.
6: Qu'il donne des noms.
5: Ouais. J'aurais voulu qu'il balance, mais vraiment, parce que Claude Leroy, il le fait sur cette antenne.
6: Quand
5: il faut balancer sur un tel ou un tel, il le fait.
6: C'est pas dur, en fait.
5: J'aurais aimé qu'il aille jusqu'au bout.
6: Tu prends la liste finale et tu prends la pré-liste.
5: Et on va faire.
6: On
5: les connaît pas, les agents. Je les connais pas, les agents. Mais
6: bon,
5: je dis, je les connais pas, moi, les agents. Mais effectivement, pour les joueurs, on peut les.
1: En tout cas,
5: on peut les distinguer.
1: Ce Congo, ils vont jouer contre la Namibie et ensuite contre le Cameroun.
5: Ouais, Cameroun que lui connaît bien.
1: Mm-hmm.
5: Ouais.
1: Alors, je sais pas, ça sera à Brazzaville d'ailleurs. Je sais pas si le stade n'est pas encore homologué, il me semble, où il l'est temporairement. Bon, il y a toujours des tendances qui sont un peu
5: compliquées.
1: Mais en
5: tout cas, c'est du sabotage pour lui. C'est du sabotage.
1: Parce j'imagine.
5: Il a commencé, vous avez dit, il a commencé à travailler, machin. Mais ça fait plus d'un mois et demi qu'il travaille. Ouais. Il a fait des matchs de préparation. Il a joué contre un club du Congo voisin il n'y a pas si longtemps. Il a rassemblé des joueurs qui n'avaient pas de championnat, mais pour les tester tout simplement avec son adjoint. Et aujourd'hui, il y a des garçons qui sont pas là. Donc, tu vois, effectivement, moi, j'ai jeté un coup d'œil aussi à cette liste. Et je vois que d'un seul coup, il y a des garçons des locaux qui sont en train d'être versés dans le groupe parce qu'il faut compléter.
6: C'est pas difficile à deviner, mais bon, c'est. De toute façon, ceux qui ont la plus grosse.
5: Mais cherche pas à deviner, je dis que c'est du sabotage pour lui et son encadrement, quoi.
1: Et son travail.
6: Non, mais c'est surtout, en fait, lui, il est quand même confronté à quelque chose, peut-être qu'il a moins connu par le passé, même si je pense que c'est pas le perdreau de l'année, mais c'est une débauche d'énergie, en fait, pour convaincre. C'est-à-dire que ça.
5: Tu te souviens, il est venu à Paris, il est venu partout en Europe pour
0: parler.
6: Est-ce que c'est ton travail? Est-ce que c'est ton travail de prendre le téléphone et de négocier, quoi. Mm-hmm. Non, mais je veux dire, c'est ça, c'est de la négociation.
1: Non, lui, théoriquement, il est là pour la tactique et pour l'organisation.
5: Sauf que ça, il a perdu sans doute de l'énergie qu'il pouvait consacrer à autre chose sur le plan technique, tactique. Et aujourd'hui, on ne parle que de ça, alors qu'il a besoin de parler d'autre chose, il a besoin de leur parler de ce qu'il va mettre en place pour les journées à venir. Mm. Et ça bouffe une énergie folle, comme vous savez, le peu de temps qu'ils sont ensemble.
0: Il n'a pas son effectif au complet, donc avant de parler de technique, tactique, il faut avoir
5: déjà,
0: un effectif complet.
5: Donc déjà, c'est une blessure, ça. Il s'est tiré on lui a tiré dans les pieds, quoi.
6: La sélection actuellement n'est pas bankable pour X raisons, mais si elle se retrouve à être qualifiée.
5: Il y a du talent.
6: Non, mais je veux dire, c'est pas une sélection avec une attractivité démesurée, quoi.
1: Ils y sont pas depuis 2015.
6: C'est-à-dire que et quand ils vont se retrouver peut-être à être qualifiés à la prochaine Coupe d'Afrique des Nations,
5: ça risque d'être pire.
6: Tu vas reprendre la liste, là, tu vois, il y en a deux ou trois qui vont se pointer.
5: Étonnant, non?
1: C'est la fin de ce Radio Foot International. Avant de rendre l'antenne, je voudrais lancer un salut amical à nos amis maracaniers, ceux qui pratiquent le foot maracana. La Maramonde débute du 25 septembre au 6 octobre et ça sera à Douala, au complexe Japoma de Douala, qu'on connaît, là où il y avait eu le Chan. 16 pays de 4 continents, c'est la Côte d'Ivoire qui est tenante du titre. Merci à tous, à demain.
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2: 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Dans 10 minutes, Mamie Watt sera l'invité du grand entretien du soir, célèbre drag queen de Côte d'Ivoire. Avec vous, Frédéric Genot, mais pour l'heure, c'est votre journal. Bonsoir Frédéric.
3: Bonsoir Romain, bonsoir à tous. À la tribune de l'ONU, Volodymyr Zelensky, citant Donald Trump, déclare que cette guerre ridicule et insensée contre l'Ukraine doit cesser. Au Yémen, les Houthis menacent de frapper les intérêts américains au Moyen-Orient si Washington s'engage en faveur de l'Arabie Saoudite. Et puis, des peines lourdes requises ce soir au procès de l'assassinat de Federico Aramburu, 20 et 27 ans de prison envers les deux militants de l'ultra-droite fascinés par la violence et les armes. La suite à New York de cette Assemblée générale des Nations unies dans un contexte particulièrement tendu. Le représentant des États-Unis est sorti aujourd'hui pendant que le président iranien s'exprimait, Massoud Pezeshkian, qui assurait que Donald Trump devait savoir que l'Iran ne baisserait jamais la tête. Le président argentin, de son côté, l'ultra-libéral Javier Milei, a lancé une attaque virulente contre l'ONU, devenue selon lui une organisation inutile qui ne sert qu'à nourrir une caste de parasites. De son côté, le ministre russe des Affaires étrangères a déclaré que la Russie ne ferait pas de pause dans sa guerre avec l'Ukraine, qu'il a qualifiée, comme c'est l'usage en Russie, d'opération spéciale. Citant Donald Trump, Volodymyr Zelensky, le président ukrainien, a dit que cette guerre ridicule et insensée contre l'Ukraine devait cesser.
4: Poutine cherche sans cesse quelqu'un pour l'aider à tuer davantage, à tuer plus de gens pour chaque kilomètre de territoire conquis, à s'emparer de plus de terres et à attaquer un autre pays plutôt que de simplement s'arrêter pour gouverner le sien. Après tout cela, peut-on l'imaginer sans la guerre? Les Ukrainiens savent que cet hiver pourrait être très rude pour nous. Mais en réponse, nous n'aurons d'autre choix que de le rendre douloureux pour la Russie également. C'est précisément pour cette raison que nous affirmons que des mesures de désescalade sont importantes et nécessaires dès maintenant, avant l'hiver.
3: Volodymyr Zelensky à l'ONU, des propos recueillis par notre envoyé spécial Julien Chavannes. Dans 3 heures, l'avion de Xi Jinping se posera sur la base aérienne Andrews près de Washington. Donald Trump ira en personne accueillir le président chinois sur le tarmac, ce qui est un honneur tout à fait exceptionnel. En principe, ce n'est qu'en arrivant à la Maison-Blanche que les invités étrangers rencontrent le chef de l'État des États-Unis, signe que Donald Trump espère prolonger la fragile trêve commerciale et diplomatique avec Pékin. En marge de l'ONU, il est toujours beaucoup question du Moyen-Orient. Le Conseil de la paix de Donald Trump a proposé un plan d'aide de 6 mois. Pour Gaza, un plan de 2,450 milliards d'euros. Plusieurs dirigeants ont dénoncé la situation humaine catastrophique à Gaza malgré un cessez-le-feu conclu en octobre dernier. Le Golan fera partie d'Israël pour toujours, déclare de son côté le ministre israélien de la Défense. Enfin, l'ambassadeur israélien aux États-Unis annonce ce soir que son fils a été blessé dans l'attaque à la voiture Bélier en Cisjordanie occupée. Les Houthis du Yémen annoncent qu'ils frapperont les intérêts américains au Moyen-Orient si Washington s'engage en faveur de l'Arabie Saoudite. Des rebelles qui précisent également sur leur télévision que les frappes saoudiennes au Yémen ont fait 10 morts et 14 blessés ces dernières heures. Parallèlement, sur le terrain, les combats continuent entre Houthis et forces gouvernementales yéménites. Oriane Verdier.
5: Les forces gouvernementales yéménites soutenues par l'Arabie Saoudite affirment avoir pris le contrôle total du mont Kafran, une des hauteurs stratégiques de la chaîne de montagnes qui surplombe le détroit de Bab el-Mandeb. Après avoir pris le contrôle des côtes yéménites le long de la mer Rouge, les rebelles houthis ont lancé une offensive sur ces hauteurs qui leur permettrait de créer un bouclier naturel pérenne sur leur nouvelle position côtière. Les combats se poursuivent également autour des villes de Taiz et Marib, un peu plus à l'est, toujours tenues par les forces gouvernementales. gouvernementales. Ces dernières ont annoncé des bombardements menés par les Houthis dans plusieurs quartiers résidentiels du centre-ville de Taiz. Les forces rebelles, elles, rapportent 19 frappes aériennes menées par des avions de combat saoudiens en appui aux forces gouvernementales. L'Organisation mondiale de la santé a déclaré que 647 personnes avaient été tuées et près de 3000 blessées par les combats en moins de 2 mois de reprise du conflit au Yémen. Une fois de plus, les civils sont pris au piège. Plus de 158 000 personnes ont été déplacées ce mois-ci, selon les autorités yéménites.
3: Oriane Verdier. Un marin indien a été tué dans une attaque qui visait un autre navire commercial dans le détroit d'Ormuz. Les membres d'équipage ont été évacués juste après l'explosion. L'Azerbaïdjan gracie Martin Ryan, un Français emprisonné depuis fin 2023 pour espionnage. Une décision qui intervient peu après la levée des sanctions européennes contre Alisher Ousmanov, l'oligarque russo-ouzbek que demandait la France, quitte à surprendre plusieurs de ses partenaires européens. La récolte de raisins en baisse. En France, la faute aux canicules à répétition et à la sécheresse, la production de vin s'en ressent. Estimée à 34 millions d'hectolitres, elle pourrait même être la plus faible depuis 1957. Ajoutez à cela la hausse des prix du carburant qui pèse lourd dans le secteur. Agnieszka Kumor.
0: La prolongation des aides à l'achat de carburant par le gouvernement a été accueillie avec soulagement par le secteur vinicole. Mais pour Dominique Furlan, président de la Fédération nationale des producteurs et élaborateurs de créments, elle ne suffira sans doute pas.
6: On a besoin d'aide parce que le carburant représente un poste de dépense très important. On bénéficie d'une remise de 15 centimes par litre. La profession demande à doubler cette aide-là par rapport, je dirais, à l'augmentation continue des prix. Parce que voilà, si on reste sur 15 centimes, à un moment donné, je pense que le compte n'y sera pas.
0: Outre la flambée des prix du carburant, la consommation de vin, elle, diminue et le marché américain devient de plus en plus protectionniste. Ajoutez à cela l'impact du changement climatique.
6: On a subi des inondations records cet hiver et une sécheresse record de printemps jusqu'à l'été et qui dure encore. Avec des conditions comme ça, évidemment, la production ne peut que baisser. Alors, même si la vigne est une plante qui résiste très bien, je dirais, à la sécheresse, néanmoins, elle impacte les rendements de façon quand même significative.
0: Signe d'une situation qui devient critique, les défaillances des exploitations viticoles ont bondi de plus de 32% depuis l'an dernier.
3: Agnieszka Kumor, les réquisitions dont le procès de l'assassinat de Federico Aramburu, l'ancien international de rugby argentin tué à Paris en mars 2022 pour les deux accusés, Loïc Le Priol et Romain Bouvier, deux sympathisants de l'ultra-droite, fascinés par la violence et les armes. L'accusation a réclamé des peines de 27 et 20 ans de prison. Compte rendu d'audience, Laura Martel.
7: En matière d'assassinat ou tentative d'assassinat, il faut établir la préméditation et l'intention de tuer. L'avocat général s'y est minutieusement attelé durant plus de 4 heures. Après la bagarre près du bar, Loïc Le Priol et Romain Bouvier veulent un deuxième round pour le magistrat qui liste alors leur état de fureur, les menaces de mort proférées, l'échange entre les deux hommes avant de se lancer à la recherche des rugbymen. Oui, c'est une chasse à l'homme, s'exclame-t-il. Surtout, tous deux partent armés et vont vider leur chargeur sur un homme désarmé. Ils disent qu'ils ne voulaient pas tuer, mais ils ne se soucient pas de leurs victimes, ils fuient, poursuit Philippe Courroy. Leur comportement ne montre aucun remords, mais signe au contraire la volonté de disparaître et faire disparaître les preuves. Pour expliquer les peines, il met en avant la gravité des faits, mais aussi la dangerosité des accusés. Leur filiation avec l'ultra-droite, terreau de fascination pour la violence et les armes, le compagnonnage de prétoire des deux hommes, déjà condamnés ensemble pour violence, leur violation récurrente de précédentes injonctions judiciaires, leur absence de remise en question, et surtout, chez Loïc Le Priol, ses troubles psychopathique, toute puissance, manque d'empathie, posture victimaire qui le rendent inabordable selon plusieurs experts. L'avocat général conclut en demandant justice pour Federico Aramburu, cet homme solaire, victime d'une mort absurde au sens d'Albert Camus, dit-il, une mort pour un rien.
3: Laura Martel. Le parquet de Paris ouvre une enquête pour injures publiques, racistes et cyberharcèlement. Le champion de judo, Teddy Riner, est visé par de nombreux messages de haine depuis la diffusion d'une interview où il avait confié sur France 2 son angoisse face à la montée de l'extrême droite en France. Marine Tondelier annonce la naissance de son deuxième enfant. Elle a accouché vendredi dernier d'un petit Léon. À la tête des écologistes, elle avait été la première candidate à faire campagne enceinte. Elle restera à la tête de son parti jusqu'au vote des militants en décembre. Et puis, il n'y aura pas de rénovation de la tour Montparnasse. Les copropriétaires ont rejeté le lancement des travaux. La tour Montparnasse, inaugurée en 73, devait être désamiantée. Il s'agissait d'un énorme projet estimé à 800 millions d'euros. 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
3: Mami Wata a remporté la première saison de Drag Race France All Stars, une émission de télé-réalité dont le succès d'audience a battu des records dès la première année et est allé croissant, devenant même un programme familial. Avant d'être proclamée reine du drag, Mami Wata a grandi dans une famille catholique de Côte d'Ivoire, a connu les thérapies de conversion, les mots qui blessent, elle s'est cachée. Aujourd'hui, elle brille, elle a des projets, notamment un film documentaire en préparation. Mami Wata, bonsoir.
8: Bonsoir.
3: Je précise que cet entretien est enregistré quelques heures avant sa diffusion parce que ce soir, vous serez sur scène à la Maison des Métallos. Mmh. Il y a 8 dates du 15 au 24 septembre et c'est complet.
8: C'est complet et on a la chance que ce soit complet, mais on revient en janvier à Paris.
3: Je vous salue, Mami. C'est un seul en scène. C'est un exercice qui vous convient ?
8: Maintenant, je dirais que oui, c'est un exercice qui me convient. Au début, j'en étais pas sûre. Je dis souvent que je suis pas une femme micro, je suis pas une femme très très parole. Je suis plus dans le corps, on va dire. Mais je voulais expérimenter de nouvelles choses. Je voulais tester, de développer de nouveaux talents. C'est venu comme une évidence.
3: Vous y mettez beaucoup de vous, y compris des choses très douloureuses. C'était une évidence dès le début de l'écriture ?
8: Non. Au début, on savait pas de quoi on voulait parler avec mon co-auteur Amiel Mokad. On savait qu'on voulait raconter des choses qui sont personnelles à mon histoire et qui me touchent. Donc on a fait un brainstorming de plein de choses qui me sont arrivées dans la vie. Et on a délimité le titre en fonction des histoires qu'on a retenues, de celles qui nous semblaient le plus pertinentes.
3: Vous pratiquez, vous parlez avec beaucoup d'humour et de paillettes de ce que vous faites, mais c'est compliqué d'être drague. Ça demande d'être un personnage, d'avoir de la créativité et de maîtriser des épreuves comme le lip-sync, par exemple, la synchronisation labiale. Est-ce que vous vous êtes beaucoup entraînée ?
8: Non, je pense que non. Le lip-sync, je pense que la plupart du temps, ça vient naturellement. Après, maintenant, on a la chance que la culture du drag soit assez populaire. Moi, quand j'ai commencé le drag, c'était pile-poil au moment de l'essor de Drag Race. Ça arrivait sur Netflix. Donc, on avait la chance de voir plein d'artistes drag en face de nous. On prenait des cours un peu à distance. Donc, je pense que... Ouais, on s'est tout entraîné un peu devant le miroir. Mais le gros de l'art, ça vient naturellement, je pense.
3: Vous pratiquez l'humour qu'on appelle le shade. Alors, pour nos auditeurs qui n'ont pas été initiés, qu'est-ce que c'est le shade ?
8: Le shade, c'est une sous-culture de la communauté queer qui est née dans la scène ballroom aux États-Unis dans les années 60. Et c'est une manière de se piquer entre copines et sans que ça blesse.
3: On critique, mais on insulte pas.
8: On critique. Ça peut être des insultes des fois, mais ça reste gentil.
3: Pourquoi c'est une forme d'humour importante dans le monde des dragues ?
8: Juste parce que c'est historique, parce que ça vient de la scène ballroom, mais aujourd'hui on a hérité à peu près tout de cette scène-là, des femmes trans et racisées qui se sont battues pour la libération des personnes queer aux États-Unis dans les années 60. Donc on essaie quand même de maintenir leur héritage. Moi, c'est un art que je trouve particulièrement drôle. J'ai toujours eu l'habitude de m'exprimer avec le shade, avec humour. Donc moi, c'est un art encore plus important pour moi.
3: Il y a aussi l'idée de reprendre en termes négatifs quelque chose pour en faire une force.
8: Toujours. Mais le shade, c'est un peu plus... Loin. Le shade, c'est pas forcément pour faire une force. C'est plus
3: ça
8: pour...
3: Ça peut être très potache.
8: Voilà, c'est très... La plupart du temps, c'est plus potache que revendicatoire.
3: Est-ce que c'est pour ça que vous vous appelez Mami Wata ? Ou en tout cas, pourquoi vous appelez-vous Mami Wata ?
8: Non, là, c'est plus une revendication. Moi, j'ai grandi dans une famille super catholique, comme vous l'avez dit au début. Et Mami Wata, en Afrique de l'Ouest, c'est un esprit, une sirène des eaux, une présence démoniaque. Et quand des enfants ont un peu des garçons sont un peu trop féminins ou les femmes sont un peu trop libérées. On dit qu'elles ont l'esprit de la sirène des eaux, l'esprit de Mami Wata. Et la plupart du temps, c'est un truc dont il faut libérer ces personnes-là. Et moi, en grandissant, on m'a beaucoup dit que j'avais cet esprit de sirène des eaux parce que j'étais un garçon efféminé. Donc on a essayé de me libérer de cet esprit. Et quand j'ai commencé le drag, quand j'ai commencé à revendiquer ma queerness, j'ai voulu reprendre un peu une icône qu'on m'avait rabâchée plus jeune. Donc j'ai choisi Mami Wata.
3: Votre famille a mis longtemps à comprendre votre différence ?
8: Ma différence, oui. Le nom, oui aussi. quand ils ont su. Déjà, quand ils ont su que j'ai

0: moi. Évidemment, ça a laissé des traumas. C'est un terme que mes parents ont des difficultés à entendre. Mais je pense que ça reste, même qu'on le veuille ou non, on a des souvenirs de ces thérapies et ça revient quelquefois. Ça affecte ma vie aujourd'hui en tant qu'adulte. Donc, et ça me permet d'écrire un spectacle aujourd'hui, le transformer en humour. Donc, évidemment, ça reste.
1: Les traumas, on en a aussi beaucoup vu pendant les saisons de Drag Race France. C'est être accepté par sa famille. C'est un sujet qui est régulièrement évoqué dans l'émission, comme dans ce très court extrait que je vous propose d'écouter. Là, c'est Ginger Beach qui parle.
2: Une phrase que ma mère m'avait sortie. Elle m'a dit, tu vas venir à la maison, je vais te soigner, en fait. Et je lui dis, maman, je suis pas malade et tout. Et je sais que cette réflexion aujourd'hui, voilà, quand elle va le voir à la télé, elle va pleurer encore, elle va s'en vouloir. Ce qu'elle m'a dit, je te pardonnerai jamais, en fait. Je me pardonnerai jamais de t'avoir dit ça, en fait. Alors que j'étais pas malade, quoi, j'étais juste.
1: Mamie Wata, ce témoignage, ça aurait pu être celui de tant d'autres dans l'émission, hein, car ce rejet au début, ce rejet de la famille, ça fait vraiment partie des traumas de la communauté.
0: Oh, honnêtement, je pense que c'est le trauma principal. Je pense qu'on a tous eu des difficultés avec nos parents. Après, il y a des chances, il y a des gens qui ont la chance d'avoir eu des parents qui ont été très acceptants et tant mieux. Mais je pense que c'est quand même l'un des thèmes principaux de l'existence queer.
1: Vous avez quitté Abidjan vers 20 ans?
0: Ouais.
1: Vous êtes arrivé en France, à Bordeaux,
0: À Bordeaux.
1: et pris de liberté. Ça s'est pas passé comme vous le souhaitiez.
0: À la recherche de liberté.
1: On peut le dire, vous êtes arrivé en plein Covid, quoi.
0: Je suis arrivé juste un peu avant le Covid. Donc un peu moins de liberté que ce que j'aurais imaginé, mais après ça s'est passé avec du recul, ça s'est passé comme je le voulais. J'ai pu me libérer maintenant, j'ai pu faire plein plein de choses, j'ai pu expérimenter dans le drag, j'ai pu participer à mon émission de rêve, j'ai pu gagner mon émission de rêve. Donc non, il y a une petite année où il fallait rester dans ces 15 mètres carrés et après on est sorti.
1: Et vous étiez venu aussi pour poursuivre vos études, vous avez quand même obtenu deux masters en droit, et notamment un master de droit de la propriété intellectuelle. Vous vouliez à l'époque aider les dragues en défendant leur art?
0: Aider les queers en général en défendant leur art, mais parce que j'ai jamais été très très fan du droit. Je l'ai fait plus parce que j'étais bon élève, donc je me disais pourquoi pas. Mes parents aussi m'ont poussé un peu vers cette voie-là. Et les premières années, il fallait pas se spécialiser, donc c'était ok. Mais vers la fin, il fallait choisir où aller. Et je me suis dit, quitte à faire un master en droit, autant faire un truc qui peut servir à ma communauté. Surtout que c'était des années où j'étais très très dans l'activisme. Donc je me suis dit, ouais, je peux faire un master qui peut aider les personnes qui me ressemblent et aider à protéger leur art.
1: Et puis finalement, eh bien, vous avez choisi le drag. Vous avez un film documentaire en préparation. Qu'est-ce qu'on peut en dire?
0: Pas beaucoup.
1: Un petit peu quand même.
0: On peut juste en parler un tout petit peu. On est dans les étapes de commencement, donc on vient juste de finir le traitement. J'ai la chance d'être aidée de Amandine Gay au scénario. Donc là, on vient
1: Amandine
0: de
1: Gay, qui est une réalisatrice, une afro-féministe qu'on connaît. Et
0: qu'on
1: comment ça
0: adore.
1: se fait que vous travaillez ensemble?
0: Parce que je voulais travailler avec quelqu'un qui connaissait la communauté queer, qui était une personne racisée aussi et qui avait des choses à dire qui étaient relatives avec ce que j'ai envie de raconter dans le film. Et on a vu plusieurs personnes et c'est juste la personne avec qui ça l'a fait le plus, c'est la personne avec qui j'ai directement accroché. Donc ça s'est fait naturellement.
1: On peut dire aussi que c'est peut-être un peu inspiré par la crise des Woubis en 2024. Les Woubis, c'est qui sont les Woubis?
0: Les Woubis, c'est un terme pour dire, je sais pas si je peux dire ça chez FIPD, est-ce que je peux dire ça? Il faut dire homosexuel,
1: C'est vous qui l'avez dit. Les
0: mais d'une
1: homosexuels, oui.
0: voilà, mais d'une façon un peu plus péjorative. Donc c'est un terme, et maintenant c'est un terme qu'on s'est réapproprié, comme moi je me réapproprie le terme PD, et comme toutes les personnes avec qui je traîne, on s'est réapproprié ce terme-là. Donc c'est un terme pour dire la même chose en Côte d'Ivoire. Et l'inspiration derrière ce film, c'est plutôt le film Woubi Chéri, qui est un film tourné à la fin des années 90, et on a envie un peu de faire
1: Un
0: un
1: film
0: enfant.
1: de Philippe Brooks et
0: Yes.
1: Laurent Bocahut.
0: Et on a envie de faire un enfant spirituel à ce film-là parce que c'est un film qui m'a beaucoup inspiré. Et on a trouvé que la période était parfaite parce qu'en 2024, comme vous l'avez dit, il y a une crise des Woubis en Côte d'Ivoire. Parce que la Côte d'Ivoire a toujours été réputée en

0: décrit comme l'un des pays les plus accueillants sur les questions homosexuelles. Après, c'est très très relatif. Donc, et là, il y a eu un retour en arrière des droits des personnes queer. Donc, on a trouvé que c'était le moment idéal pour faire ce film.
1: Le retour en arrière, il est vraiment général. Il est même très fort au Sénégal, au Niger, au Ghana, dans des tas de pays.
0: Je pense que c'est une tendance actuelle. Ouais, c'est pour ça qu'on s'est dit que c'est le moment de raconter nos
1: Vous pensez qu'un
0: histoires.
1: film comme ça peut changer le regard qu'on a sur les personnes queer?
0: Je pense qu'évidemment, il va pas révolutionner les idéologies de tout le monde sur les questions queer, c'est sûr. Mais je pense que juste le fait d'introduire des récits aussi personnels dans les foyers des gens, ça va pousser à la réflexion, ça va pousser à la discussion, et les gens ils seront obligés d'être confrontés à des personnes à qui ils sont pas forcément confrontés d'habitude, et ça va faire évoluer le débat.
1: Parce
0: Après,
1: que...
0: est-ce que ce film va changer la mentalité ivoirienne? J'ai pas cette prétention.
1: En tout cas, c'est important de savoir ce que c'est qu'une vie quand la façon dont on vit n'est pas acceptée par l'ensemble des gens, qu'on doit se cacher.
0: Oui, je pense que c'est une question de représentation, voir des personnes qui sont différentes, et parce qu'on peut voir son enfant, on peut savoir, on peut se dire qu'il a peut-être des penchants, on va utiliser ce mot-là aujourd'hui, et on peut ne pas comprendre pourquoi, on peut ne pas comprendre d'où ça vient, mais juste entendre d'autres personnes queer qui sont heureuses, qui ont une vie accomplie, raconter leurs histoires, raconter d'où ça vient, ça peut permettre de relativiser et de permettre d'ouvrir le débat.
1: Pour en revenir à votre film dont on ne peut pas beaucoup parler, vous êtes allé faire des repérages?
0: On est allé faire des repérages en Côte d'Ivoire. On en a fait deux pour l'instant. C'est terminé d'ailleurs les repérages. On en a fait un l'année dernière, à la fin de l'année, en novembre. Et on est allé en juin dernier pour faire les deuxièmes.
1: Quand vous arrivez là-bas, vous êtes incognito ou vous êtes repéré tout de suite?
0: C'est un mélange des deux. Je suis incognito dans la rue. Ce qui me va très bien, mais après, quand j'arrive dans les espaces queer, les endroits où on se connaît entre nous, je sens l'ambiance échange, donc ça fait plaisir aussi, donc c'est bien.
1: Le grand entretien du soir avec Mami Wata qui a scotché le public en arrivant sur ce morceau d'Angélique Kidjo dans ce costume magistral fait de raffia, de toile, de laine surmontée d'un masque bleu. Ce n'est pas la seule de vos tenues inspirées par l'Afrique, mais Mami Wata, est-ce qu'on vous en a parlé à Abidjan de cette tenue par exemple?
0: Oui, moi je voyais les. Parce que j'ai encore. Je suis anx. Malheureusement, ou je sais pas, je suis encore dans des groupes Facebook de mon lycée, des groupes Facebook de mon collège, donc j'ai encore, je vois encore ce qui se dit là-bas. Donc j'ai vu qu'ils s'étaient relayés un peu mes looks, et même sur les publications de Barrières France, sur les comptes officiels, sur le TikTok, sur la page Instagram, je voyais beaucoup, beaucoup de commentaires de personnes ivoiriennes qui appréciaient ce look, donc qui comprenaient pas forcément comment ça puisse être détourné dans le drag, alors que c'est censé être très culturel, très religieux. Donc les avis étaient. Et c'est partagé, c'est le point de l'art, c'est le point du drag, c'est de faire réfléchir, c'est de faire penser à de nouvelles opinions. Donc moi ça m'allait.
1: C'est important hein, quand on est drag d'être un personnage, un ensemble de choses.
0: Personnage, j'irais pas, parce que moi je considère que je suis pas un personnage en drag. J'ai toujours parce qu'il y en a vraiment pour qui une fois qu'elles mettent les paillettes, une fois qu'elles mettent la perruque, elles deviennent une autre personne, un personnage complètement inventé. Moi, c'est pas forcément mon cas. Moi, je reste toujours la même personne en ou hors drag.
1: Ben c'est pour ça, c'est ce qu'on
0: Mais...
1: dit de vous, c'est de votre force à la fois l'humour et cette personnalité, les pieds autant ancrés en Afrique et qui, si vous êtes aligné quoi, vous êtes ce personnage-là.
0: Aligné, aligné, c'est un montant, je pense. Mais oui, mais je pense que ouais, je suis la même personne et tout le temps. Et juste, c'est moi sur scène avec des talons et des perruques. Et quand je ne le suis pas, c'est moi pas sur scène sans talons et sans perruques.
1: À propos des talons, vous faites quelle taille, quelle pointure?
0: Quelle pointure? Je suis 46.
1: C'est ça.
0: Donc,
1: Je me posais la question l'autre jour sur scène.
0: ah,
1: Comment
0: parce
1: est-ce que
0: que vous
1: vous
0: avez vu
1: faites?
0: mes pieds.
1: Bah, j'ai vu vos chaussures, forcément.
0: Non, je fais du
1: Comment vous faites
0: 46.
1: pour trouver des accessoires?
0: C'est difficile, je peux pas choper dans la grande surface malheureusement, il faut que j'aille sur des sites spécialisés, mais maintenant il y en a de plus en plus. Au début quand je commençais c'était un peu plus dur, il fallait aller sur des sites niches, mais maintenant les sites de grande surface commencent à faire des pointures de grande taille, ça c'est bien. Après j'arrive à rentrer dans du 44 si je me force. Donc les grandes marques, ils arrivent vers du 44 de plus en plus, donc ça va.
1: Mais c'est ce qui explique qu'il faut parfois beaucoup d'argent pour avoir de beaux costumes.
0: Parfois, la plupart du temps, oui, surtout en France. La France est un pays réputé pour sa culture de la mode. Donc, il y a beaucoup de designers, il y a beaucoup de gens qui ont des idées, il y a beaucoup de créatifs ici, mais ça a un coût. Ce sont la plupart du temps des artisans qui travaillent avec des matériaux chers. Donc, il y a le coût des matériaux, il y a le coût du travail, il y a le coût de la matière, la main d'œuvre. Donc, ça peut coûter très très cher le drag.
1: Parce que ça, c'était la blague de votre première participation à Drag Race France, hein, votre tout petit budget et vos tenues avec très peu de tissus, ça va mieux côté finances ?
0: J'ai la chance, ça va un peu mieux maintenant. Grâce à Drag Race, grâce à la première saison, j'ai pu vivre de mon art. Avant ça, j'étais en études. Quand j'étais cassée sur la première saison de Drag Race, j'étais encore à l'école des avocats, donc je vivais encore avec mon petit job étudiant et avec l'argent de la CAF. Donc j'avais pas grand moyen pour me faire des tenues de rêve. Sur la deuxième saison que j'ai faite, j'ai eu la chance de vivre du drag en temps, de faire un peu plus de scènes, de vivre un peu plus de cet art-là. Donc j'avais un peu plus de sous là pour le retour.
1: On vous a vu cet été aux universités d'été de LFI, à la fête de l'humanité. Vous avez parlé de Jean-Luc Mélenchon sur scène. Dans cette société, on va dire aux positions de plus en plus radicales, est-ce que vous n'avez pas un peu peur de vous exposer ?
0: Ça fait toujours un peu peur, j'ai envie de dire, parce que tout le monde ne partage pas forcément les mêmes opinions, mais à la fin de la journée, je pense que c'est nécessaire, parce que je l'ai dit, je dirais ça beaucoup actuellement. Je trouve que moi, personnellement, je n'ai pas de choix. Je suis une personne immigrée, ivoirienne, qui est venue en France en tant que queer, qui fait du drag, donc et qui est aujourd'hui là, qui a la chance d'être un personnage public. Donc il y a des gens qui me suivent, il y a des gens qui relate à mon histoire. Donc je pense que j'ai plus le choix et je me sens investi de cette mission de partager mes opinions, de partager ce que j'ai à dire, surtout dans cette année qui arrive, qui est une année charnière. Donc j'ai envie que les gens ils votent bien, ils votent pour nous qui ne pouvons pas voter et qui votent dans l'intérêt de tous.
1: Est-ce que vous faites attention aux commentaires sur les réseaux sociaux ?
0: Pas du tout.
1: Et vous avez un moral d'acier alors ?
0: Je les lis pas, donc je les vois vraiment pas. Des fois c'est mon équipe, c'est mes agents et mes managers qui disent « Ah bah là on a un commentaire qui était particulièrement méchant !» Ou mes amis des fois, parce que nous ça nous fait rire honnêtement, quand il y a des commentaires qui sont... Parce que nous l'art du shade c'est un art qu'on a parlé, qui est très très propre à mon groupe d'amis. Donc il y a des choses qui sont méchantes mais qui sont un peu drôles, on s'en voit entre nous et ils disent « Regarde ce que telle personne a dit sur toi » et on rigole de ça dans nos groupes. Donc vraiment j'ai pas le temps de m'attarder sur les commentaires négatifs. Non.
1: Vous avez fait des unes de magazines, de revues, tourné des publicités, bientôt le film, le seul en scène. De quoi êtes-vous la plus fière ?
0: On parle souvent du rêve américain, le fait de déménager aux États-Unis et de percer aux États-Unis. Mais moi, je pense que j'ai eu mon petit rêve français quand même. Je suis venue, j'avais des rêves de grandeur dans la scène queer. Et je pense que je suis sur ce chemin-là. J'ai accompli plein de choses que je pouvais même pas rêver à accomplir. Donc non, je suis contente de ma carrière en général.
1: Mami Wata, merci. Votre spectacle s'appelle Je vous salue, Mamie. Et vous serez en région, puis de retour à Paris en janvier-février à la Nouvelle-Ève. Merci à Sigrid Azerwal qui m'a aidé à préparer cette émission. Arthur Geoffroy, Simon Giovanni à la mise en onde. Afrique Soir, juste après la pause.
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2: Zéphirin Quadio.
5: Bonsoir à toutes et à tous. Les élections législatives au Maroc. Près de 16 millions d'électeurs appelés aux urnes ce mercredi pour élire les 395 députés de la Chambre des représentants. Le taux de participation, surtout chez les jeunes, va être particulièrement scruté. Nous irons aussi en Centrafrique où un responsable de la CELECA, reconnu coupable de crimes de guerre et crimes contre l'humanité par la Cour pénale internationale, Mahamat Saïd Abdelkani, dirigeait en 2013 à Bangui l'Office central de répression du banditisme. Et puis le général Abdel Fattah Bourhan, persona non grata aux États-Unis. Le dirigeant soudanais est attendu à la tribune des Nations Unies où vient de s'ouvrir la traditionnelle Assemblée générale, mais selon plusieurs sources, Washington refuse d'accorder un visa au leader soudanais. Les Marocains étaient appelés aux urnes ce mercredi pour des législatives. Je vous le rappelle, près de 16 millions d'électeurs invités à élire, les 385 membres de la Chambre des représentants. Le taux de participation atteignait 21% à 15h selon le ministère de l'Intérieur. Il était de moins de 12% à la mi-journée, en légère baisse par rapport au scrutin précédent de 2021. L'un des enjeux de ces élections, c'est donc le vote des jeunes, qui s'annonce particulièrement faible. Mathias Reynal a passé la journée dans un bureau de vote de la Médina de Casablanca. Reportage.
4: Ali pousse la chaise roulante de sa mère très âgée vers le bureau de vote. Il n'était pas question pour lui de s'abstenir.
6: C'est obligatoire de voter pour aider le pays. C'est notre maison. On doit tous se mettre à son service.
4: Cet électeur à la cinquantaine, c'est la moyenne d'âge dans ce bureau de vote qui se trouve dans un quartier populaire et plutôt jeune. Si les plus anciens se sont mobilisés, les moins de 30 ans sont ici les grands absents de ce scrutin, comme Sarah. Cette serveuse passe devant le bureau de vote sans un regard. Elle ne veut pas participer aux élections.
7: J'ai l'impression que ça ne sert à rien. Pendant la campagne, les partis nous proposent 20 euros pour tracter pour eux. Mais une fois que les élections sont terminées, quand tu as besoin de quelque chose, ils ne sont jamais là pour toi.
4: Un an après le mouvement de contestation de la Gen Z 212, la crise de confiance s'est aggravée entre la jeunesse et la classe politique. Un peu plus âgé, Mohamed, a 36 ans, il a encore de l'espoir.
8: Pour tous les partis marocains actuellement, il y a des candidats jeunes. Et ça, c'est un point qui m'a, sincèrement, c'est ce qui m'a donné la motivation. Ça, c'est un très très bon point pour nous, sincèrement. Parce que jeune, il comprend le jeune. Chose qu'on n'avait pas vécue auparavant.
4: Renouer avec la jeunesse, ce sera l'un des défis de la coalition sortie des urnes pour calmer la colère sociale toujours très forte dans cette partie de la population. Mathias Reynal, Casablanca, RFI.
5: En Centrafrique, Mahamat Saïd Abdelkani vient d'être reconnu coupable pour 4 des 7 chefs d'accusation de crimes de guerre et de crimes contre l'humanité portés contre lui. Membre de la CELECA pendant la guerre civile, il dirigeait en 2013 à Bangui l'Office central de répression du banditisme, une guerre civile au cours de laquelle des actes de torture ont été commis, notamment contre des présumés soutiens de l'ancien président Bozizé. La peine pour ces crimes sera connue ultérieurement. Explication, Karl Valade.
9: Après 4 ans de détention et de procédure à la haie, Mahamat Saïd Abdelkani, 56 ans, cheveux longs, barbe grisonnante, s'est levé pour écouter le verdict. Il est donc reconnu coupable d'emprisonnement, de torture, de persécution et d'actes inhumains pour le compte des crimes contre l'humanité. Il est en revanche acquitté des 3 chefs d'accusation de crimes de guerre, traitement cruel et atteinte à la dignité humaine. La présidente a de nouveau détaillé les terribles conditions de détention dans les caves de l'OCRB situées sous le bureau de Mahamat Saïd pendant qu'il dirigeait l'institution. La torture, le fouet, les interrogatoires face contre terre, bras et jambes attachés dans le dos, soulignant le traumatisme toujours bien présent chez les victimes. Ce verdict, il est aussi important car Mahamat Saïd est le premier haut responsable de la CELECA devant la CPI. Tous les Centrafricains jugés avant lui appartenaient au camp des anti-Balaka. Patrice Gaïssona et Alfred Yekatom ont été condamnés en première instance à 15 et 20 ans de prison, tandis que les poursuites contre Maxime Mokom ont-elles été abandonnées, faute de témoins.
5: Explication de Carole Valade. Et puis le numéro 1 soudanais, le général Abdel Fattah Bourhan, doit s'exprimer jeudi à la tribune de l'ONU à New York, où vient de s'ouvrir la traditionnelle Assemblée Générale. Mais celui qui est le chef de l'armée soudanaise et leader du Conseil souverain n'a toujours pas obtenu de visa pour les États-Unis. Selon plusieurs sources, Washington chercherait à imposer des conditions à sa venue à New York. Explication, Alexandra Brangeon.
10: Selon des sources diplomatiques, les États-Unis ont refusé d'accorder un visa aux dirigeants soudanais. conditionnant l'octroi de ce visa à l'acceptation par le général Al-Burhan d'une trêve de 3 mois dans son pays. Le chef de l'armée soudanaise s'est à plusieurs reprises opposé à des trêves, estimant qu'elles permettaient à ses adversaires, les forces paramilitaires, de préparer de nouvelles offensives. Hier, le département d'État américain a fustigé le refus des deux belligérants de décréter une trêve humanitaire, ajoutant que ni les forces armées soudanaises, ni les forces de soutien rapide, ni leurs dirigeants respectifs ne représentent un pouvoir légitime et constitutionnel au Soudan. Une déclaration lourde de conséquences qui suggère que Washington ne reconnaît plus la légitimité du numéro 1 soudanais. Pour le chercheur Romuald Siora de l'Institut des Relations Internationales et Stratégiques, le refus de Washington est toutefois illégal.
11: Chaque fois qu'un visa est refusé pour un représentant d'un État membre des Nations Unies pour accéder au sol américain lorsqu'il s'agit de l'Assemblée générale de l'ONU, et je précise bien, c'est illégal au regard du droit international.
10: Hier soir, le secrétaire général de l'ONU, Antonio Guterres, s'est dit vivement préoccupé par la non-délivrance de ce visa et indiqué être en discussion avec les autorités à Washington.
5: Alexandra Branjon. Et puis en Éthiopie, des combats ont éclaté ce mercredi dans la région nord du Tigré. Combat entre rebelles du TPLF et l'armée éthiopienne. Chacun s'en jette la responsabilité. Le Front de libération du peuple tigréen parle d'une agression. Les forces fédérales d'une offensive rebelle. Ce matin, le TPLF a annoncé avoir pris le contrôle de l'aéroport de Mekele, qui se trouve au Tigré, mais qui était jusqu'ici gardé par la police fédérale. Des affrontements sont également signalés dans l'état régional voisin de l'Afar. Cette nouvelle offensive intervient quelques jours seulement après que 7 mouvements armés, dont le TPLF, aient déclaré s'allier pour renverser le gouvernement fédéral du Premier ministre Abiy Ahmed. L'Union africaine a appelé ce mercredi à une désescalade immédiate alors que ces combats font craindre une nouvelle guerre à grande échelle. Au Sénégal, les premières interpellations dans le dossier des violences politiques commises entre 2021 et 2024 lors de la répression de manifestations de l'opposition suite à la plainte pour actes de torture et séquestration déposée par un militant du PASTEF, un agent de sécurité au campus de l'université Cheikh Anta Diop de Dakar, a été placé en détention préventive, accusé d'association de malfaiteurs et de crimes contre l'humanité, dont actes de torture. Deux membres de l'équipe de l'ancien ministre de la Jeunesse, Pape Malick Ndour, ont eux été placés sous contrôle judiciaire pour la durée de l'instruction. Et puis en Tanzanie, l'opposant Tundu Lissu, accusé de trahison, en appelle au courage de ses juges. Il nie à nouveau les accusations de trahison portées contre lui dans un procès considéré par de nombreux observateurs comme politique. Cela va faire un an que les premières manifestations de la Gen Z ont eu lieu à Madagascar, une révolte de la jeunesse qui a conduit à la chute du président Ange Razoel et à l'arrivée au pouvoir du président de la refondation, Michael Ranjanirine. Cet anniversaire symbolique marque aussi un an de rapprochement avec la Russie, un pays avec lequel Madagascar entretenait déjà des liens historiques. Le nouveau chef de l'État malgache s'était notamment entretenu avec l'ambassadeur russe à Madagascar dès le 21 octobre 2025, 4 jours seulement après son investiture. Ce mercredi, le collectif d'investigation Impact All Eyes on Wagner sort une enquête visant à montrer comment la Russie a mené à Madagascar une offensive extrêmement rapide. Lou Osborne est l'une des co-autrices du rapport.
12: Ce qui est frappant, mais vraiment très frappant, c'est l'accélération phénoménale des relations entre Madagascar et la Russie, mais surtout la vitesse à laquelle le GRU via Africa Corps, African Initiative et un certain nombre d'autres actions se sont étendues dans le pays. Nous, on pense chez Impact que le choix de Madagascar, c'est pas simplement pour une histoire de richesse domestique à l'intérieur du pays, mais qu'en fait, l'île a quand même un positionnement assez intéressant et important pour la Russie. Un, parce que ça leur donne un point d'accès avec des bases plutôt navales. On pense que Madagascar, ça peut remplir cette fonction-là. Ça leur offre un point d'accès à l'océan Indien. Ça leur donne potentiellement un accès pour leur flotte fantôme. Et la Russie, aujourd'hui, elle commence à avoir une approche assez régionale. On voit qu'ils commencent à cultiver des relations en Tanzanie, le Mozambique. Ils y ont cultivé des relations depuis un certain temps. Donc, en fait, Madagascar, ça s'inscrit dans toute cette région-là.
5: Lou Osborne, jointe par Lisa Fabian.
13: Accent d'Europe, Juliette Garbrand.
1: Bonjour à toutes et à tous. Lorsque le patron d'Anthropic a appelé à ralentir le développement de l'intelligence artificielle, suivi par celui d'OpenAI il y a un peu plus d'une semaine, parce que les IA risquaient de prendre le contrôle, beaucoup de commentateurs se sont demandé si ce n'était pas une façon de freiner la concurrence plutôt qu'une réelle prise de conscience. À Accent d'Europe, on s'est dit « l'un n'empêche pas l'autre ». Et on était sous le choc, on voit déferler les amis virtuels, les doudouïa, on ne parle plus qu'à des chatbots au téléphone ou presque. Alors on va s'intéresser aujourd'hui à ce qui permet de maintenir le lien humain.
13: C'est le rêve de tout le monde, rencontrer quelqu'un en dehors des applis. D'ailleurs, c'est ce qui se dit sur les applications de rencontre. J'aimerais tellement pouvoir rencontrer quelqu'un autrement. C'est devenu difficile d'aller simplement vers quelqu'un et de lui dire « Salut, comment ça va ?» Les gens trouvent ça bizarre et deviennent vite méfiants.
1: Le lien humain, on va en parler avec Alice Rebaud qui alerte dans son dernier livre sur les dangers de la solitude et de l'isolement. Mais d'abord, je vous propose un détour festif par un petit village d'Irlande qui résiste. Liss Dunvarna est d'ordinaire une bourgade paisible de l'ouest du pays. Mais tous les ans, en septembre, elle voit débarquer des dizaines de milliers de visiteurs à l'occasion du plus grand festival de célibataires d'Europe. Loin des applis de rencontres, on y fait encore le pari que l'amour peut naître au coin de la rue et surtout dans les pubs. Reportage sur la piste de danse de Clémence Pénard.
14: Liss Dunvarna, 1200 habitants à l'année, voit sa population exploser pendant le Matchmaking Festival. 4 semaines pendant lesquelles les célibataires affluent de tout le pays en quête du grand amour. C'est le cas de Susie, la trentaine venue avec sa bande de copines.
15: On n'était encore jamais venu à Liss Dunvarna. Nous sommes 3 à chercher un mari. Shivan, elle, a déjà un mec. Mais nous 3, on compte bien le trouver ce week-end, si Dieu le veut. Puis se marier et vivre heureuse pour toujours.
14: Et il y en a pour tous les goûts et tous les âges. Eugene, 75 ans, n'en est pas à son premier festival et peut témoigner de son efficacité.
16: Pour moi, ça marche, oui. J'ai rencontré ma défunte femme ici, et puis ma partenaire, presque exactement au même endroit.
14: Les pintes se lèvent et s'entrechoquent sur fond de musique traditionnelle irlandaise. La fête bat son plein et les célibataires viennent de loin pour tenter leur chance. Michael, 34 ans, vient tout juste d'atterrir après plus de 7 heures de vol depuis Chicago.
13: Ça s'est un peu décidé au dernier moment. Mes amis m'ont forcé à venir parce que je suis célibataire depuis quelque temps et ils sont convaincus que je vais trouver ma femme ici. Donc j'ai l'impression que l'amour est dans l'air, il ne reste plus qu'à le trouver.
14: Ici, les couples se forment en vrai, de manière spontanée, c'est en tout cas l'espoir de Michael.
13: C'est le rêve de tout le monde, rencontrer quelqu'un en dehors des applis. D'ailleurs, c'est ce qui se dit sur les applications de rencontre. J'aimerais tellement pouvoir rencontrer quelqu'un autrement. En général, je trouve que le monde devient de plus en plus fermé et de plus en plus froid. C'est devenu difficile d'aller simplement vers quelqu'un et de lui dire « Salut, comment ça va ?» Les gens trouvent ça bizarre et deviennent vite méfiants.
14: Et en voilà un qui n'est pas non plus très fan des applis de rencontre. C'est aussi son fonds de commerce. À 83 ans, Willy Daly, comme son père et son grand-père avant lui, est le faiseur de couple officiel de Liss Dunvarna.
17: Je ne pense pas que ce soit une bonne chose, les applications. Il y a trop de choix. On passe à la page suivante, plus de filles, page suivante, encore plus de filles. Comment voulez-vous qu'ils arrivent à se décider? S'ils n'avaient qu'un seul choix, ils seraient tous mariés.
14: Le reste de l'année, Willy Daly élève des ânes et des poneys. Mais chaque mois de septembre, il troque sa ferme pour son costume d'entremetteur et devient une véritable célébrité. Passé les portes du Matchmaker Pub, Willy et sa barbe grisonnante sont assaillis de toutes parts. Depuis son bureau, installé dans un coin du bar, Willy, qui dit avoir formé plus de 3000 couples mariés, reçoit les célibataires les uns après les autres et la file d'attente ne désemplit pas. Le véritable secret de son succès serait un vieux livre en lambeaux retenu par quelques cordages auquel on prête des vertus magiques avec 170 ans d'histoire d'amour compilée à l'intérieur. La légende veut que quiconque le touche soit marié dans l'année, de quoi attirer de nombreuses Américaines bien décidées à repartir accompagnées.
18: On cherche des agriculteurs irlandais, des hommes solides avec une belle maison.
14: Des agriculteurs, c'est justement pour eux, à l'origine, que le festival a été créé il y a plus de 165 ans. À la fin des récoltes, les travailleurs de la terre, trop occupés toute l'année pour penser à l'amour, pouvaient enfin souffler, sortir et prendre le temps de rencontrer leur future épouse. Depuis, les temps ont changé, mais pour certains, septembre reste le mois à ne surtout pas manquer, raconte David, manager du Matchmaker Pub.
19: Il y a un homme qui revient chaque année sans exception. Il réserve une chambre d'hôtel pendant un mois juste à côté et il vient ici tous les jours pour écouter de la musique et discuter avec quelqu'un.
14: Et ce monsieur n'a toujours pas trouvé l'amour ?
19: Eh bien, je crois qu'il en a trouvé un peu trop.
20: Bonjour Alice Rebaud.
21: Bonjour.
20: Vous êtes journaliste et autrice d'un livre enquête intitulé « Nos solitudes » aux éditions La Découverte. Il est sous-titré « Déjouer les politiques de l'isolement » car il s'agit bien de politique, on va le voir. Vous citez ces chiffres. Une personne sur six dit souffrir de solitude dans le monde. En France, c'est une sur quatre. C'est un peu ce qu'on entend en creux dans ce reportage et c'est ce que vous avez constaté vous aussi.
21: Moi, ce que je vois en tout cas dans le reportage qu'on vient d'entendre, il montre bien... La nécessité d'avoir des lieux, des endroits physiques pour se rencontrer. Et ces lieux-là, ils sont vraiment en recul ces dernières décennies dans de nombreux pays et notamment en France. Quand on sait que voilà, dans les années 60, on avait 200 000 bistrots cafés dans l'Hexagone et qu'on est tombé à 30 000 aujourd'hui, on comprend qu'il y ait un sentiment de solitude et d'isolement de plus en plus grand dans nos sociétés. Donc il y a de nombreuses choses qui expliquent cette montée de la solitude. C'est à la fois du coup cette érosion là, des endroits où on peut se croiser, se rencontrer, voisiner, aussi de manière gratuite, parce que ce qu'on constate aussi, c'est qu'il y a eu un effondrement de toutes les infrastructures sociales où on pouvait rencontrer les gens qui vivent près de chez nous, les médiathèques, les salles des fêtes, les gymnases. Mais il y a bien d'autres raisons, également la montée de la précarité, la disparition des petits commerces qui font qu'on a aussi plus, ce que dit la personne que vous avez interrogée dans ce reportage, plus l'occasion en fait de parler, simplement d'adresser la parole voilà, aux commerçants du coin, de se sentir reconnu et de reconnaître les autres dans l'espace de notre quotidien.
20: Et vous dites, on a tendance à de prime abord à dire que ce sont les écrans et la technologie qui sont en cause et vous dites que c'est un peu plus compliqué que ça.
21: Oui, moi, c'est pas trop un argument que j'achète dans le sens où je pense que les réseaux sociaux ne créent pas de la solitude à partir de rien, mais ils s'insèrent en fait dans un vide qui est laissé par la puissance publique, notamment voilà, qui a désinvesti les espaces de sociabilité, un vide que les réseaux sociaux, mais aussi d'autres acteurs économiques se proposent de combler. Il y a toute une économie de la solitude comme ça qui s'est développée ces dernières années. Donc c'est des applications qui nous proposent de louer des amis aujourd'hui ou de payer pour faire des dîners avec des inconnus et rencontrer du monde. Donc on voit que voilà, le capitalisme s'est nourri pleinement de ce vide qui était déjà préexistant et qui en fait court depuis déjà de nombreuses décennies, ce qui nous permet de comprendre que ce n'est pas forcément les réseaux sociaux de ces 10-20 dernières années qui ont entièrement créé ce problème.
20: Vous dénoncez tout de même l'impact de l'usage du numérique, par exemple, dans la vie professionnelle qui isole considérablement les individus.
21: Oui, c'est vrai qu'après, le numérique vient s'insérer dans ce vide, mais il contribue aussi à l'agrandir. Et c'est vrai que dans le monde du travail, c'est très révélateur dans le sens où le télétravail, par exemple, qui s'est beaucoup imposé, fait que le lien avec ses collègues s'est beaucoup délité. Et de plus en plus de personnes expriment le fait qu'ils se sentent seuls, qu'ils se sentent isolés au bureau ou à l'usine. Voilà, qu'on a de moins en moins d'espace en fait pour échanger et créer du collectif dans la sphère professionnelle. Mais c'est aussi de plus en plus des dispositifs comme par exemple, moi j'étais très frappée de me rendre compte qu'aujourd'hui, dans les entrepôts de logistique, les gens font le travail avec une commande vocale qui leur indique des endroits où ils doivent se rendre. Et en fait, ils ont le nez dans le micro parce que s'ils disent bonjour, s'ils saluent un collègue, ça fait bugger la machine. Enfin bref, voilà, tout le monde est dans une ligne de code comme ça sans pouvoir échanger.
20: Tout à l'heure, vous parliez des locations d'amis, etc. Alors, l'empreinte de l'intelligence artificielle dans nos vies augmente très rapidement. Vous citez un chiffre que j'ai trouvé hallucinant. 1 milliard d'individus auraient recours à un compagnon IA. Quels sont les risques de cette tendance ?
21: Et les risques, c'est une forme de désapprentissage du lien à l'autre. Des chercheurs se sont penchés justement sur la question et montrent que puisque ces chatbots qu'on utilise de plus en plus pour du soutien émotionnel, hein, maintenant aujourd'hui c'est l'utilisation principale et notamment chez les plus jeunes, eh bien ces chatbots sont conçus pour qu'on reste le plus longtemps possible sur leur interface et donc ont tout intérêt à nous brosser dans le sens du poil, à être très confortable, etc. Donc on désapprend d'une certaine manière la vraie complexité du lien à l'autre, l'inconfort parfois, la friction qu'il peut y avoir dans la relation, le fait d'avoir chacun sa singularité. Donc on peut avoir tendance à perdre ces compétences-là et je crois que ça doit vraiment nous alerter.
0: Vous évoquez également un risque, je le disais tout à l'heure, un risque beaucoup plus politique.
21: Oui, absolument. Pour moi, la montée de la solitude, elle est... C'est un enjeu politique, ça a des enjeux sur notre santé publique, mais aussi parce que ça a de véritables enjeux sur notre santé démocratique. Comment réussir à faire société dans un monde où de plus en plus de personnes disent ne pas avoir confiance en autrui? Aujourd'hui, c'est 80% des Français qui estiment que vis-à-vis d'autrui, on n'est jamais trop prudent. Par ailleurs, on voit aussi que la montée de l'isolement nourrit aussi les mouvements d'extrême droite. Les études montrent que plus on est seul, plus on a tendance à voter pour l'extrême droite. Mais aussi, Anna Arendt le disait déjà au sortir du nazisme, voilà, le fait qu'on soit de plus en plus isolé et qu'on ait de moins en moins d'espace de sociabilité et de rencontre nous laisse aussi sans pouvoir, d'une certaine manière, tout à fait impuissant face aux menaces qui montent. Et c'est pourquoi, moi, j'appelle à politiser en réalité ce sentiment de solitude, à ne pas en faire une simple affaire personnelle, mais à comprendre les enjeux politiques qui se jouent derrière.
0: Parce que, pour finir sur une note positive, vous soulignez aussi que quand il se passe des choses très très graves, finalement, le réflexe, il est plutôt justement de se tourner vers son voisin et d'être solidaire.
21: Mais oui, absolument. On a souvent l'idée qui est beaucoup abondée par l'imaginaire hollywoodien, etc., que dans des moments de catastrophe, bah, c'est un peu la guerre de tous contre tous, où on va se tirer chacun dans les pattes. En réalité, de nombreux moments de catastrophe dans l'histoire ont plutôt montré que dans des moments de cataclysme, les gens vont spontanément prêter assistance en fait à ceux qui les entourent et créer des stratégies d'entraide qui permettent de faire face. Moi, je pense qu'on a besoin dès maintenant de repenser nos solidarités et de les construire de manière plus serrée pour aussi pouvoir faire face aux futurs remous qui nous attendent. On vient de passer un été épouvantable, caniculaire, et les crises vont être de plus en plus rapprochées, de plus en plus brutales aussi. Et on sait, de nombreuses études ont montré à quel point la manière dont les espaces sociaux sont très serrés, les liens sociaux sont solides, permet vraiment de faire face à toutes ces crises-là. Donc je pense que on a besoin de ces nouveaux espaces de solidarité.
0: Merci Alice Rebaud. Votre livre « Nos solitudes, déjouer les politiques de l'isolement » est publié aux éditions La Découverte, comme le précédent qui s'intitulait « Nos puissantes amitiés ».
3: Écoute Didier, je ne veux pas vivre avec quelqu'un, tu comprends? Ni toi, ni personne, je ne veux pas. Je veux vivre seul, tu comprends? Je veux pouvoir péter dans mes draps tranquilles, rentrer à n'importe quelle heure, bouffer sur un coin de table, inviter des copains, faire le ménage seulement une fois par an si ça me chante.
0: Après une rupture, on peut se sentir seul ou pas. Il existe en tout cas des façons de ritualiser les séparations. Je vous propose de partir à la découverte d'un musée très original que Frédéric Lebel a découvert en Croatie, le musée des cœurs brisés. Avec 100 000 visiteurs par an, c'est l'un des lieux les plus visités de Zagreb, la capitale. Il est installé dans un ancien palais baroque de la ville haute et on y trouve des objets qui racontent l'histoire des ruptures déposées par des particuliers dont le chagrin a peut-être été apaisé par ce rituel. Une centaine de souvenirs sont visibles dans le musée, mais ces réserves en comptent 4000 venus du monde entier et qui tournent de Münster à Mexico dans des expositions itinérantes. Comment on se quitte dans le monde aujourd'hui? C'est ce que nous raconte Frédéric.
22: À l'origine et à la tête de ce musée des amours défunts, il y a un couple, celui que formaient Dražan et Olinka, deux artistes croates. C'est elle qui raconte.
23: À l'époque, il y a une vingtaine d'années déjà, on était en couple et la rupture est arrivée petit à petit, je crois. Alors, on vivait l'expérience qu'on vit beaucoup, beaucoup de gens au monde. Et on se demandait parce que on voulait se séparer, continuer avec nos vies, mais en même temps, il y avait un sentiment de nostalgie, de regret pour des bons moments qu'on a vécu ensemble. Et comme on est tous les deux artistes, on en parlait beaucoup, on se torturait, et la question était un peu métaphysique. Une fois la relation finie, où est-ce qu'ils vont les 21 grammes de l'esprit, de l'âme de la relation, alors ?
22: L'évidence s'impose vite. Ces quelques grammes, c'est Honey Bunny, un petit lapin mécanique, la mascotte de leur amour qui les suivait dans leurs nombreux voyages. Il a longtemps été la pièce maîtresse du musée. Il a désormais du mal à marcher et s'est réfugié dans le bureau d'Olinka. La collection s'est beaucoup enrichie depuis 2010. C'est désormais une Française, Charlotte, qui gère les arrivages quotidiens.
2: Là, on a récemment reçu un objet assez drôle puisque c'était un cône de signalétique sur la route qu'on met. Et on a reçu ça par la poste, où on a aussi reçu une citrouille.
22: Pêle-mêle, on trouve des baskets taille 48, des lettres déchirées et recollées, un nain de jardin, un vélo, un téléphone et plus étrange encore.
2: On a reçu un bout de gâteau qui est vieux de combien on a dit 35 ans et qui avait été conservé en fait en souvenir d'un premier rendez-vous amoureux entre deux adolescents et qui est en fait au décès des parents qui avaient gardé dans leur congélateur, la personne a retrouvé ce bout de gâteau qui, je pense qu'il y a tellement de sucre que ça l'a conservé très bien, mais oui, on a essayé de le mettre dans un congélateur pour le conserver le plus longtemps possible.
22: La conservatrice ne refuse rien. Ces reliques des amours perdus disent l'envie d'un rituel de passage avec un objet symbolique.
2: Parce qu'on n'a pas forcément envie de s'en débarrasser, de les jeter à la poubelle parce que ça compte pour nous quand même cette histoire. Et en même temps, on ne veut pas les garder pour ne pas y penser au quotidien. Et donc c'est une façon en fait d'honorer le passé et l'histoire qui s'est déroulée. Donc on l'envoie au musée, nous on le garde. Et l'histoire continue de vivre sans nous rappeler chaque jour qu'on a eu une rupture, quoi.
22: Rien de déchirant pourtant dans ce joli petit musée qui vend des gommes d'écoliers pour effacer les mauvais souvenirs. On rit en voyant ce pull vengeur tricoter n'importe comment pour un amoureux envolé ou ce miroir qui raconte l'image fugace d'une amante infidèle.
2: Au final, le musée, c'est un musée sur l'amour en fait, donc c'est très positif parce que je pense qu'on en ressort et on se dit... Peut-être si on n'est pas amoureux ou on a envie de nouveau être amoureux, même si on sait qu'il y a la possibilité que ça s'arrête à un moment, ça donne l'espoir et l'envie de toujours retomber, reconnaître, faire de nouvelles rencontres. Et en ça, c'est super positif.
22: Au détour d'un couloir, on aperçoit Drajan, l'ex-amoureux d'Olinka, la directrice du musée. 20 ans après la rupture, ils travaillent toujours ensemble. Ironique fidélité.
23: On rigole beaucoup parce qu'on s'est rendu compte, voilà, une nuit blanche, on voulait construire un projet qui va nous permettre de se dire au revoir. On s'est trouvé dans la situation opposée. On a créé quelque chose et je pense que c'est la chose la plus belle qu'on a créée ensemble parce que... Aujourd'hui, je vois les jeunes gens qui ont une vingtaine d'années venir au musée, se pencher vers les objets. Je me dis, bah, ces filles et jeunes hommes, ils n'étaient même pas nés quand nous, on avait créé ce musée. Et ils sont là. Alors je me suis dit, voilà. Des fois, j'ai l'impression que le musée, que c'était quelque chose qui devait exister et que nous, on était juste un véhicule pour le faire briller.
20: Et le musée des cœurs brisés va bientôt ouvrir une deuxième antenne en Thaïlande. Accent d'Europe, c'est fini pour aujourd'hui. À la réalisation, Théo Raison. Tout de suite, c'est le journal, puis la musique avec l'émission Fais ton boucan. Très belle soirée à l'écoute de RFI. À demain.
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8: Christophe Paget.
4: Bonsoir à toutes et à tous. À la une de ce journal, le président iranien à la tribune de l'ONU. Et l'Iran ne baissera pas la tête, c'est ce qu'a dit Massoud Pezeshkian, réponse aux menaces de Donald Trump 24 heures avant. On fait le point dans un instant avec notre envoyé spécial à New York, Julien Chavanne. Xi Jinping arrive ce soir à Washington pour deux jours de visite et d'entretien avec Donald Trump. Mais les ONG redoutent que cette situation des droits de l'homme en Chine, mais aussi aux États-Unis, soit la grande absente des discussions entre les deux présidents. L'Azerbaïdjan a gracié Martine Ryan, un Français emprisonné dans le pays depuis 2023 pour espionnage. Paris salue un geste humanitaire, une décision qui intervient peu après la levée des sanctions européennes visant un oligarque russo-ouzbek. Levée de sanctions que demandait la France, ce qu'a condamné aujourd'hui à la tribune de l'ONU le président ukrainien Volodymyr Zelensky. Ce mercredi, le président iranien a été le premier dirigeant d'un pays en guerre avec les États-Unis à prendre la parole à l'Assemblée générale de l'ONU. Et l'Iran ne baissera jamais la tête, c'est ce qu'a dit Massoud Pezeshkian, une réponse ferme au président américain qui, 24 heures plus tôt, avait menacé le régime de Téhéran d'anéantissement si un accord de sortie de crise n'était pas trouvé pour notamment rouvrir le détroit d'Ormuz. Réaction du dirigeant iranien, la résistance du peuple iranien ne fera qu'augmenter face aux sanctions, pressions et intimidations. Envoyé spécial à New York, Julien Chavanne.
9: Massoud Pezeshkian n'a aucune intention de céder aux menaces américaines.
11: Hier, le président américain nous a traités de terroristes, mais ce sont nous les victimes du terrorisme.
9: Aux provocations de Donald Trump, le dirigeant iranien lui répond en brandissant des photos, celle de l'ayatollah Khamenei tué au premier jour des frappes américaines et israéliennes, et celle d'enfants, victimes présumées des bombes américaines. Le représentant des États-Unis quitte alors la salle de l'Assemblée générale.
11: Nous ne céderons pas à la coercition et nous ferons regretter leurs actes aux agresseurs, comme il se doit. Monsieur Trump et ceux qui cherchent à déformer la réalité doivent comprendre que, si nous sommes prêts au dialogue, nous n'accepterons pas le langage de la force.
9: Si les émissaires de Donald Trump négocient toujours en coulisses avec les Iraniens, publiquement, la tension ne retombe pas entre Washington et Téhéran. 7 mois après le début de cette crise, le langage de la force reste une impasse. Julien Chavanne, New York, RFI.
4: Autre intervention aujourd'hui, celle de Volodymyr Zelensky, qui a dénoncé ce qu'il a appelé la folie meurtrière du président russe Vladimir Poutine. Le président ukrainien a exhorté ses alliés à maintenir les sanctions contre Moscou. Quant au président syrien Ahmad al-Sharaa, il a affirmé que la région du Golan, en grande partie occupée par Israël, restera un territoire syrien. C'est déjà ce que disent les Nations Unies. Mais le nouveau gouvernement colombien a reconnu la souveraineté d'Israël sur le Golan. Jusqu'ici, les États-Unis étaient les seuls à l'avoir fait. Hier, c'était le président français qui s'exprimait à la tribune de l'ONU et ses propos sur la Cisjordanie ne passent toujours pas en Israël. Emmanuel Macron avait été très critique sur l'action des Israéliens en Cisjordanie où chaque jour des violations sont faites, affirmant que le Hamas n'était pas actif sur ce territoire. Le Premier ministre israélien Benjamin Netanyahou a dénoncé des propos d'une absurdité grotesque. Sur le terrain, ce mercredi, un soldat israélien a été, selon les autorités israéliennes, grièvement blessé lors d'une attaque à la voiture Bélier au niveau d'un poste de contrôle. Et selon l'ambassadeur israélien aux États-Unis, c'est son fils qui a été blessé. De son côté, le ministère palestinien de la Santé a indiqué que dans ce même secteur, un Palestinien a été tué par l'armée israélienne. Au Yémen, les rebelles houthis menacent les États-Unis. Ils affirment que si Washington s'engage aux côtés de l'Arabie Saoudite ou intervient dans le détroit de Bab el-Mandeb, les rebelles frapperont les intérêts américains au Moyen-Orient. Un conseiller militaire du mouvement ajoute par ailleurs que les houthis et l'Iran forment un seul bloc. Xi Jinping arrive ce soir à Washington et, en torse au protocole, eh bien, le président américain Donald Trump en personne va accueillir son homologue chinois à sa descente d'avion. La visite dure jusqu'à ce vendredi. Évidemment, de nombreux enjeux planétaires vont être abordés, économiques, politiques. Mais des ONG dénoncent déjà le fait que, selon elles, la situation des droits de l'homme en Chine comme aux États-Unis ne sera certainement pas évoquée. Pour se rappeler au bon souvenir des deux dirigeants, un rassemblement de soutien à la minorité ouïghour est prévu devant la Maison Blanche. Mais Human Rights Watch craint que les voix critiques ne soient muselées par Pékin. Mélissa Barra.
1: Au bureau de New York de Human Rights Watch, on ne se fait guère d'illusions sur la place qu'occuperont les droits de l'homme dans le programme des échanges entre Xi Jinping et Donald Trump.
5: Human rights would not be on the table at all.
1: Ils ne seront pas sur la table, assure Maya Wang, directrice adjointe de la division Asie. L'inquiétude se porte désormais sur la sécurité des opposants au gouvernement chinois. Feront-ils l'objet d'agressions comme ce fut le cas en 2023 lors du sommet de l'APEC à San Francisco? De nombreux manifestants avaient été blessés lors d'affrontements avec des groupes venus soutenir la visite du président chinois.
10: Le pouvoir chinois a pris pour cible les dissidents à l'étranger par le biais d'intimidation. Sa méthode consiste à encourager la violence des membres de la diaspora fidèles au gouvernement pour que les voix critiques soient réduites au silence, marginalisées et effrayées. Les auteurs des agressions contre les manifestants à San Francisco n'ont jamais été poursuivis.
1: Ces accusations, elle les a portées jusqu'au Congrès à Washington. Human Rights Watch fait état d'un niveau supplémentaire de menaces. Des membres de la diaspora chinoise ont préféré ne pas participer au rassemblement contre la visite de Xi Jinping. La peur désormais est d'être repéré ou même dénoncé auprès de l'ICE.
4: Mélissa Barra, l'Union européenne est prête à débloquer 4,2 milliards d'euros pour la Hongrie. C'est une proposition de la Commission européenne qui salue les réformes engagées par le nouveau Premier ministre, Péter Magyar, pour remettre le pays sur les rails de l'état de droit après le passage de son prédécesseur Viktor Orban. À l'époque, l'UE avait gelé plus de 16 milliards d'euros de fonds. Elle propose donc de débloquer une première tranche de plus de 4 milliards, mais aussi de rouvrir intégralement aux étudiants et aux chercheurs hongrois les programmes Erasmus et Horizon Europe. L'Azerbaïdjan vient de gracier un Français, Martin Ryan, emprisonné dans le pays depuis 3 ans pour espionnage. Une décision qui intervient peu de temps après la levée des sanctions européennes visant un oligarque russo-ouzbek, Alisher Usmanov. Levée de sanctions que demandait la France. À la tribune de l'ONU, Volodymyr Zelensky a critiqué cette pression de Paris. Quand quelqu'un dans le monde affaiblit les sanctions contre les oligarques russes, cela donne aussi plus de temps à la guerre, plus de temps à Poutine. Toujours à New York, le porte-parole du Quai d'Orsay, Pascal Confavreux, s'est félicité de la libération de Martin Ryan.
12: Un vrai soulagement que nous ayons cette décision de grâce qui soit accordée par le président azerbaïdjanais à notre concitoyen et compatriote Martin Ryan. Il était détenu en Azerbaïdjan depuis décembre 2023 et il s'agit pour nous d'un geste humanitaire que nous accueillons favorablement.
24: Ça fait combien de temps que la France est en pourparler avec l'Azerbaïdjan pour sa libération?
12: Après, c'est le fruit d'un dialogue qui est sur le long terme, qui est exigeant, qui est patient, qui est bilatéral, et après on n'est pas plus précis, vous savez, sur tous ces éléments qui doivent rester entre les États, mais un dialogue qui est pour nous aussi de nature à devoir être continué et qui marque une étape vers la normalisation de nos relations.
24: Est-ce qu'on sait quand est-ce qu'il revient sur le sol français ?
12: Là, c'est désormais dans effectivement un très court terme.
24: C'est-à-dire on parle d'heures, de jours ?
12: C'est dans très court terme.
4: Le porte-parole du Quai d'Orsay, c'est Pascal Confavreux, des propos recueillis à New York par Karine Newton. Toujours aux États-Unis, mais cette fois sur la côte ouest, à Los Angeles, un musée au nom du réalisateur de Star Wars, George Lucas, vient de s'ouvrir, c'était hier. Le musée Lucas de l'art narratif, consacré à l'art de raconter des histoires en images, hein, cinéma, peinture, BD. Il aura fallu près de 20 ans, des projets abandonnés, des polémiques, et puis surtout plus $1 milliard d'investissement, mais cette fois c'est fait. L'édifice, il faut le dire, est spectaculaire. C'est le maître lui-même, George Lucas, qui l'a dessiné. Et d'ailleurs, il était là hier pour inaugurer ce musée hors norme. Envoyé spécial à Los Angeles, José Marinho.
25: Mesdames et messieurs, bienvenue à l'aéroport international de Los Angeles.
26: À peine débarqués, ces touristes français ont déjà la tête dans les étoiles. Direction le musée Lucas de l'art narratif.
27: Waouh, on dirait un ovni.
28: Toutes ces formes qui sont assez irréelles, ça nous plonge clairement dans Star Wars.
26: Un vaisseau blanc de 5 étages et 28 000 mètres carrés aux commandes, George Lucas, 82 ans, le père de Star Wars. Son ambition, faire de ce musée un temple de l'art capable de réunir les peuples.
29: Star Wars se nourrit des récits négatifs qui perpétuent l'histoire de l'humanité. Le côté obscur rend le monde mauvais, la vision positive favorise le progrès. Alors profitez et ne faites rien de stupide.
30: But don't do anything stupid.
26: 40 000 œuvres dans sa collection, dont 1300 exposées ici. Et dans cette cartographie sans frontières, la France a sa propre galaxie. Le commissaire du musée, Ryan Linkoff.
0: Une salle fait dialoguer Moebius, Incubidal et l'œuvre monumentale de J.R.
26: George Lucas célèbre surtout une chose, une bonne histoire a le pouvoir de nous ramener sur Terre. José Marino, Los Angeles, RFI.
4: Et évidemment, quand on parle de J.R., c'est George Lucas, hein, pas le méchant de Dallas. James et Delia, bonsoir.
3: Bonsoir Christophe.
4: 22h10 à Paris, c'est l'heure de Fais ton boucan. Avez-vous un invité ce soir?
3: Eh oui, on a beaucoup de chance. Aujourd'hui, on va recevoir l'artiste Clara Charlotte. Elle viendra nous parler de son dernier titre, Love Me.
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0: Bonjour à tous et bienvenue sur RFI.
1: Dans l'émission Faites ton boucan.
0: Uniquement dans la joie et dans la bonne humeur.
1: Et ici on fait pas de bruit.
0: Que du boucan.
1: On est ensemble avec toute l'équipe. Steven à la réalisation.
0: Oui, la douceur incarnée.
1: Léa est juste derrière.
0: Et oui, madame, les bons plans, les bons tuyaux.
1: La meilleure coordinatrice. Et puis Léa, Élise.
0: La Ira, notre fille d'amour.
1: Pour les réseaux sociaux, salut. Allez, on commence avec des petites ambiances angolaises.
0: Bella,
1: Bella,
0: hey,
1: Bella,
0: ça
1: Bella,
0: fait tout.
1: Et on reconnaît direct la chanson Bella de Os. Les Troyas. Allez, on

0: Destroya avec le titre Bella sur RFI. C'est un groupe composé de 4 jeunes hommes angolais. Ce titre Bella est sorti en 2014 et il a dépassé largement les frontières de l'Angola. Il a rencontré un énorme succès, notamment à Kinshasa. Ouais. Merci d'être avec nous dans Fais ton boucan. On est ensemble jusqu'à 23h, heure de Paris. James, qu'est-ce qu'on a au menu aujourd'hui?
1: Attends, je suis encore dans l'ambiance de Bella là.
0: Oui, parce qu'il y a une chorégraphie.
1: Ouais, mais moi ça me rappelle trop mes ambiances de quand j'étais au lycée, c'est sorti. Hein.
0: Non, mais la chorégraphie, on l'a regardée là à l'instant. Tu casses ton dos, tu casses ton genou. Je suis désolé.
1: Hein. Bah, aujourd'hui, au sommaire, nous recevons la chanteuse Clara Charlotte. Et notez bien, j'ai dit chanteuse. Hein, pour cette artiste qu'on a souvent qualifiée de rappeuse après son passage dans l'émission Nouvelle École. Aujourd'hui, elle prend un nouveau départ. Hein, une nouvelle DA, comme on dit. On en parlera avec Clara Charlotte dans une quinzaine de minutes. L'actu boucan aujourd'hui. Des news pour vous. Sadio Mané investi dans la mangue au Sénégal. Harley Larivière mélange compas et orchestre symphonique ou alors des parcs aquatiques accessibles à tous en Afrique. Restez avec nous dans cette émission. Vraiment, ce...
2: Und das sind unsere Gäste. Nadine Lindner ist hier, sie ist Hauptstadtkorrespondentin beim Deutschlandfunk. Außerdem ist Carina Mösbauer bei uns, sie leitet das Hauptstadtbriefing bei The Pioneer. Silvio Witt ist hier, er war lange Jahre Oberbürgermeister von Neubrandenburg, ist jetzt Bürgerbeauftragter von Mecklenburg-Vorpommern. Und Professor Thorsten Faas vervollständigt unsere Runde. Er ist Politikwissenschaftler an der FU Berlin. Ich freue mich sehr, dass Sie alle da sind. Und bevor wir in die Diskussion reingehen über die Krise der Mitte, über die Volksparteien, wollen wir uns gemeinsam einmal anhören, wie der Bundeskanzler dazu steht. Der ist nämlich nach dem Wahldebakel am Montag genau das gefragt worden, ob die CDU